0: naval iranien aurait été stoppé par des missiles tirés par les gardiens de la Révolution. Enfin, en cyclisme, les choses se corsent sur le Tour de France. Trois cols de première catégorie au programme de la 14e étape aujourd'hui entre Mulhouse et le Markstein dans les Vosges. Hier, le Suisse Mauro Schmidt s'est imposé à Belfort. 2 heures passées de 2 minutes. 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L'infotrafic, c'est dans un instant, juste après la météo.
1: Exactement, la météo pour ce samedi. Dès le matin, le ciel est nuageux sur le massif central et les Alpes. Quelques averses, parfois orageuses, se produisent. Sur le reste du pays, c'est une journée calme et ensoleillée qui s'annonce. Près de la Méditerranée, la chaleur se maintient. Le vent d'ouest à nord-ouest est sensible sur la Provence-Alpes-Côte d'Azur, atteignant 60 km/h en rafale. Les températures minimales sont encore en baisse. Elles vont de 16 à 21 degrés au sud, 22 à 26 au bord de la Méditerranée. Les maximales sont comprises entre 29 et 34 degrés au sud, entre 32 et 37 sur l'arc méditerranéen, localement 38 ou 39 sur le sud de la Provence, la Côte d'Azur, des départements encore en alerte pour les feux de forêt. Ne jetez pas vos mégots par la fenêtre de votre véhicule, cela pourrait dévaster des hectares de végétation en seulement quelques minutes.
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1: 2h03, l'infotrafic en détail sur un très large quart sud-est. Seulement 2 infos à évoquer à cette heure-ci, 2 infos varoises. Allez, je vous rejoins justement dans ce département, sur la 8 en direction d'Aix et de Marseille. Après Saint-Maximin, échangeur 34, des pompiers à pied d'œuvre pour éteindre un véhicule en feu, voie de droite neutralisée, mais également une restriction de circulation. C'est que l'entrée Saint-Maximin, la numéro 34, est pour le moment interdite, hein, pour vous qui voulez rejoindre Aix et Marseille, donc sur l'autoroute A8, parce qu'en fait, les pompiers se sont positionné dans cette entrée pour pouvoir éteindre le véhicule en feu. Je vous demande de rester bien patient si vous êtes justement à l'arrière de cette intervention. On reste dans le Var, je vous l'ai dit dès l'intro. Vous roulez sur l'A8 en direction de l'Italie, cette fois-ci dans la sortie 35, sortie Brignoles. Il y a un camion qui est en panne et c'est bien confirmé. Donc prudence au moment d'aborder cette sortie. Absolument partout ailleurs, tout va pour le mieux. Rien d'autre à évoquer. Prochain point trafic, 2h15.
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1: The Braids pour entamer cette nouvelle heure. Bonne route.

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Gaëtan Roussel sur le 107.7, un accident signalé du côté des Pyrénées-Orientales sur la 9 en direction de Barcelone après Perpignan Sud. Échangeur 42, kilomètre 256, on reste extrêmement vigilant. C'est une première information et puis dans le prochain point trafic, je reviendrai également sur cette intervention des pompiers du côté du Var sur la 8 en direction d'Aix et de Marseille après Saint-Maximin, échangeur 34. Je vous dis tout après Irène Cara, à tout de suite.

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1: 2h15, l'infotrafic sur un très large quart sud-est, et globalement ça se passe bien, mais il y a quand même des interventions en cours. Alors notamment les pompiers qui sont en train d'éteindre un feu du côté du Var sur la 8 en direction d'Aix et de Marseille, après Saint-Maximin, changeur 34, c'est une voiture qui était en feu. Bon, ça y est, le feu est maîtrisé, mais l'entrée reste interdite, l'entrée Saint-Maximin, c'est la 34, hein, pour vous qui voulez rejoindre Aix et Marseille via l'autoroute A8, parce qu'en fait les pompiers ont dû se positionner dans cette entrée, hein, justement pour éteindre cette voiture en feu. Restez encore un petit peu patient dans ce secteur. Du côté de Perpignan sur la 9 en direction de Barcelone, après Perpignan Sud, échangeur 42, il y a un accident signalé au kilomètre 256. Vous restez vigilant, c'est une première information, hein, peut-être non loin des voies de circulation, donc prudence. Absolument partout ailleurs, tout va pour le mieux, rien d'autre à évoquer, et c'est très bien comme ça. Le prochain point trafic, 2h30. Pété une durite, roule ma poule, tombé en rade. Vous les utilisez sans y penser, mais savez-vous vraiment d'où viennent ces expressions de la route? Cet été, nous vous emmenons au cœur de leur histoire. Coup de projecteur sur l'une d'entre elles, juste après Laurie Darmon.

0: Laurie Darmon sur le 107.7, accident confirmé du côté de Perpignan sur la 9 en direction de Barcelone. Après Perpignan Sud, échangeur 42, reste extrêmement vigilant dans ce secteur avec les secours qui arrivent sur place.
1: En voiture, Simon, les lagons,
2: roule ma poule,
3: pété une durite,
4: allez en route, mauvaise troupe.
0: Et oui, sur la route des vacances, il y a les kilomètres et puis il y a toutes ces expressions qu'on utilise sans y penser. Tiens, vous avez déjà dit, vous tombez en rade. Loïc Alzac nous en parle.
5: Après une année de dur labeur, ça y est, vous êtes sur la route des vacances, vous fredonnez votre tube préféré diffusé à la radio quand soudain... Le moteur tousse, ralenti, la voiture s'immobilise sur le bas-côté. Le constat est sans appel, vous êtes tombé en rade.
6: Ah !
5: Cette expression trouve son origine dans le domaine maritime. Le mot rade désigne une zone abritée où les navires jettent l'ancre avant d'entrer dans un port. Lorsqu'un bateau rencontre un problème technique, il reste bloqué dans la rade. Peu à peu, l'expression s'est étendue à toutes les situations où un véhicule se retrouve immobilisé à la suite d'une panne ou d'un incident, comme une batterie à plat, une panne d'essence ou un moteur capricieux, et souvent au pire moment.
7: Qu'est-ce que je vais devenir, moi ?
8: Eh ben, un piéton, ouais, plus vrai.
7: Hein ? Mes vacances sont foutues, je partais pour l'Italie.
8: Mais écoutez, prenez l'avion, ça va plus.
5: Et quand cela arrive, après plusieurs heures dans les embouteillages, il n'est pas rare que certains finissent par péter une durite, mais ça, c'est une autre expression.
0: Exactement, une nouvelle expression dans les prochaines semaines. Allez, on va nous se rendre du côté du provo du... Exactement, une nouvelle expression dans les prochaines semaines. Allez, on va nous se rendre du côté du provo du point trafic. Hein, vers

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1: Quasiment 2h30 sur le 107.7, conditions de circulation sur un très large quart sud-est avec une info principale à cette heure-ci. Malheureusement, l'accident qui vous concerne dans les Pyrénées-Orientales sur l'autoroute A9 est bien confirmé. Et malheureusement, c'est une coupure dans les deux sens. Hein. Au niveau du kilomètre 256, que vous soyez en direction d'Orange comme de Barcelone, l'autoroute est coupée. Il y a des débris absolument partout sur les voies de circulation. D'ores et déjà, si vous êtes en direction d'Orange, vous sortez au boulot, échangeur 43, c'est pas la peine d'essayer d'aller plus loin, vous ne pourrez pas passer si vous êtes en direction de Barcelone, vous sortez à Perpignan Sud, échangeur 42. Ce que je peux vous dire à cette heure-ci, c'est qu'a priori ce serait une voiture accidentée, il y a une voiture qui, en tout cas il y a des débris partout sur les deux voies, sur les toutes les voies, dans les deux sens, et donc forcément, les secours ont coupé l'autoroute. C'est une première information, c'est tout ce que je peux vous dire pour le moment. Évidemment, j'y reviendrai en détail au fur et à mesure que les infos arriveront. Et puis je vous rappelle également qu'il y a une intervention en cours sur l'autoroute A8 en direction d'Aix et de Marseille, après Saint-Maximin, échangeur 34, des pompiers en train d'éteindre une voiture, et ils se sont positionnés dans l'entrée Saint-Maximin, c'est la 34, et donc pour le moment celle-ci est interdite, et vous êtes peut-être à l'arrière justement de cette intervention des pompiers. Voilà donc pour les infos à prendre à cette heure-ci, hein, prendre connaissance. Partout ailleurs, tout va bien. Prochain point trafic à 2h45.
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1: Christophe Maé, mais aussi Charlie Winston pour les prochains kilomètres. Bonne route.

Charlie Winston sur le 107.7. L'info principale, c'est la coupure de l'autoroute A9 entre le péage du Pertus et Perpignan Sud de l'échangeur 42 dans chaque sens, puisqu'il y a un accident en cours. D'ores et déjà, ce que je peux vous dire, c'est qu'en direction d'Orange, vous sortez au boulot, échangeur 43. Si vous êtes en direction de Barcelone, vous sortez à Perpignan Sud, échangeur 42. Une voiture accidentée, a priori, il y a beaucoup de débris dans chaque sens. Et j'y reviendrai dans le prochain point trafic. Bruno Mars, mais aussi Brigitte pour nous y emmener. À tout de suite.

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1: 2h46, l'infotrafic sur un très large quart sud-est. L'info principale, c'est cette coupure de l'autoroute A9 dans chaque sens. Que vous soyez en direction d'Orange comme de Barcelone, au niveau du kilomètre 256, un accident qui s'est produit entre le péage du Pertus et Perpignan sud-est. C'est l'échangeur 42. D'ores et déjà, vous circulez donc sur l'A9, vous êtes en direction d'Orange, vous sortez au boulot. Échangeur 43, sinon vous devrez peut-être passer par l'aire des pavillons, hein. C'est peut-être un itinéraire de déviation que vous pourrez emprunter, mais le plus simple c'est de sortir au boulot 43, si vous êtes en direction de Barcelone, vous sortez à Perpignan Sud 42. A priori c'est une voiture qui est accidentée, qui aurait peut-être traversé le terre-plein central. Il y a a priori des débris partout, hein, sur toutes les voies, c'est pour ça que l'autoroute est coupée dans chaque sens, évidemment avec tous les secours, hein, qui sont sur place. C'est finalement la seule info à prendre en compte à cette heure-ci, parce que partout ailleurs, ça se passe quand même plutôt très très bien. Alors évidemment, hein, je pense à vous, hein, qui êtes dans ce secteur, hein, du côté du boulot, entre du côté du Pertus, dans ces Pyrénées-Orientales. Vous êtes peut-être à l'arrêt derrière cet événement, vous laissez tout simplement bien guidé par les autorités compétentes qui sont sur place. On y reviendra évidemment en détail, hein, dans les toutes prochaines minutes. On fera évidemment un nouveau point, oui, bien complet, bien détaillé, mais vous notez que partout ailleurs, hein, tout va pour le mieux. Allez, c'est l'heure de votre rendez-vous avec les bandes originales de films, hein, direction les studios Disney Pixar, avec le retour cet été de nos jouets préférés. Marie Codemo.
2: Absolument BO.
3: Ton ami, c'est moi.
4: Il nous faut du renfort.
5: C'était mieux avant ? Peut-être. En tout cas, depuis 1995, année de sortie du premier volet de la saga Toy Story, les jouets ont bien évolué. Woody le cow-boy et Buzz l'éclair ne vont pas me contredire.
6: Je suis venu le plus vite possible.
5: Ils pensaient avoir tout vécu, mais ils vont rapidement se faire surprendre par les nouvelles technologies et la cohabitation n'est pas de tout repos.
7: Wow, je viens en paix.
5: L'avant-première s'est déroulée en grande pompe à Los Angeles, en présence de ceux qui prêtent leur voix au personnage depuis le début, notamment Tom Hanks, la voix de Woody. Côté musique, c'est toujours important chez Disney, la superstar Taylor Swift, grande fan, est là. Elle est venue pour chanter « I knew it, I knew you », le titre très country qu'elle a écrit pour le film. Elle est rejointe sur scène par le compositeur et interprète historique des chansons de Toy Story, Randy Newman. Sorti le 17 juin 2026 en France, a attiré plus d'un million de spectateurs en une semaine. C'est une aventure pleine d'humour et d'émotion qui nous rappelle que grandir, c'est aussi apprendre à changer. Je vous laisse méditer. Et pour l'instant, partons vers l'infini et au-delà, et jusqu'au dernier refrain. Taylor Swift est dans Absolument BO.

I know it, I know you de Taylor Swift, un extrait du film d'animation Toy Story 5 dans Absolument BO. 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Toute nouvelle info qui me parvient pour vous qui roulez sur l'A9 en direction d'Orange. Après Orange Centre, échangeur 21, accident confirmé, une voiture accidentée sur voie de droite. Restez extrêmement vigilants dans ce secteur. Évidemment, l'info principale, c'est la coupure de l'autoroute A9 entre le péage du Pertus et Perpignan Sud, échangeur 42. Il y a un accident qui implique 4 voitures et donc l'autoroute est coupée dans chaque sens. Si vous êtes en direction d'Orange, vous sortez au Boulou 43. Si vous êtes en direction de Barcelone, vous sortez à Perpignan Sud 42. On y reviendra bien évidemment dans le prochain point trafic. On va terminer cette heure avec Céron, mais aussi Diane.

0: Janet, pour refermer cette heure, vous restez bien à l'écoute. Je vous récupère juste après la météo. Avant, c'est les infos, évidemment. L'info principale, c'est la coupure de la 9 dans les 200 au kilomètre 256. Il est 3h.
1: Julien Cognon.
2: Bonsoir à tous. La tension ne cesse de s'accroître au Moyen-Orient. L'armée iranienne affirme avoir tiré des missiles cette nuit au Koweït et en Jordanie. En réponse aux frappes américaines sur plusieurs localités en Iran ces dernières heures, 3 personnes sont mortes dans ces frappes, 8 ont été blessées selon les autorités locales. Un conseiller du guide suprême iranien a menacé hier d'une offensive totale de Téhéran en cas de poursuite des bombardements par Washington. En parallèle, les gardiens de la révolution iranien disent avoir visé 4 navires qui tentaient de franchir le blocus dans le détroit d'Ormuz. Toujours à l'étranger, le dernier bilan officiel dénombre plus de 5000 morts au Venezuela dans le double séisme qui a touché le pays fin juin. Le gouvernement annonce une aide de 346 millions de dollars du Fonds monétaire international pour reconstruire le pays. Et puis autre séisme au Mexique où un tremblement de terre de magnitude 7,3 a été recensé hier à la frontière avec le Guatemala. Une alerte au tsunami a été temporairement déclenchée avant d'être levée. Aucune victime n'est à déplorer pour l'heure. En France, 7 départements du sud-est en vigilance orange canicule aujourd'hui à midi, sous des températures allant jusqu'à 40 degrés. Ailleurs, la quasi-totalité du pays repasse en vert. Votre bulletin météo après ce flash. Recherche terminée dans le Tarn dans l'enquête sur la mort de Delphine Jubilard. Les enquêteurs se tournent désormais vers l'analyse des ossements humains, parmi lesquels 2 fémurs découverts jeudi sur un site où Cédric Jubilard pourrait avoir enfoui le cadavre de son ex-femme. L'Institut de recherche criminelle de la gendarmerie nationale à Pontoise doit déterminer s'il s'agit bien de ceux de Delphine Jubilard. Puis on termine par du cyclisme. 3 cols de première catégorie au programme de la 14e étape du Tour de France entre Mulhouse et Le Markstein dans les Vosges. Un parcours propice aux attaques des favoris, dont le maillot jaune Tadej Pogacar. Hier, la 13e étape a été remportée par le Suisse Mauro Schmidt qui s'est imposé à Belfort. Il est 3h, passé de 2 minutes. Vous restez sur le 107.7. L'infotrafic, c'est dans un instant, juste après votre météo.
0: Exactement la météo pour ce samedi. Dès le matin, le ciel est nuageux sur le massif central et les Alpes. Quelques averses parfois orageuses se produisent. Sur le reste du pays, c'est une journée calme et ensoleillée qui s'annonce. Près de la Méditerranée, la chaleur se maintient. Le vent d'ouest à nord-ouest est sensible sur la Provence-Alpes-Côte d'Azur, atteignant 60 km/h en rafale. Les températures minimales sont encore en baisse. Elles vont de 16 à 21 degrés au sud, 22 à 26 au bord de la Méditerranée. Et puis les maximales sont comprises entre 29 et 34 degrés dans le sud, entre 32 et 37 sur l'arc méditerranéen, localement 38-39 sur le sud de PACA. Des départements encore en alerte pour les feux de forêt. Ne jetez pas vos mégots par la fenêtre de votre véhicule, cela pourrait dévaster des hectares de végétation en seulement quelques minutes.
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0: 3h03, l'infotrafic en détail avec une actualité qui s'est un petit peu rythmée, en tout cas mouvementée depuis quelques minutes. L'info principale, c'est la coupure de l'autoroute A9 dans les deux sens. Un accident qui vous concerne entre le péage du Pertus et Perpignan Sud. C'est l'échangeur 42. Il y a 4 voitures accidentées. A priori, certaines de ces voitures auraient traversé le terre-plein central. C'est pour ça que c'est coupé dans les deux sens. Ne cherchez pas à aller plus loin, je vais vous donner les sorties obligatoires, en tout cas vraiment qu'il faudra emprunter. Si vous êtes en direction d'Orange, vous sortez au Boulou, échangeur 43. Si vous êtes en direction de Barcelone, vous sortez à Perpignan Sud, échangeur 42. Vraiment, ne cherchez pas à aller plus loin, parce qu'il y a déjà tous les services de secours qui sont sur place. Il y a des débris de partout sur les voies de circulation. Donc vraiment, pensez à bien sortir aux échangeurs que je viens de vous indiquer. Alors, ce n'est pas les seules infos à prendre en compte si vous circulez sur l'autoroute A9. Mais on est du côté d'Orange, cette fois-ci. Vous êtes en direction d'Orange. Vous avez passé Orange-Centre, c'est l'échangeur 21. Il y a une voiture qui est accidentée sur voie de droite au premier kilomètre de l'autoroute A9. Restez bien vigilant dans ce secteur. Si vous êtes dans l'Hérault, sur l'autoroute A709, en direction de 7, après Vendarc et échangeur 28, il y a une voiture a priori accidentée, kilomètre 8 de la 709. C'est une première information. Vous restez extrêmement vigilant dans ce secteur. Nouvelle info qui me parvient et qui, train nous ramène du côté de Perpignan sur la 9 en direction de Barcelone. Après Perpignan, sud échangeur 42, il y a une voiture en panne sur voie du milieu dans le secteur même où l'autoroute est coupée. Et donc finalement, ça a finalement très très peu d'impact pour vous qui circulez du côté de Nice sur la 8 en direction d'Aix de Marseille au niveau de Nice Saint-Isidore. Eh bien, il y a un camion qui est en panne à ce péage. Allez, voilà pour les infos à prendre en compte à cette heure-ci. Partout ailleurs, vous notez que tout va bien. Hein. Vous inquiétez pas, je vous ai pas oublié. Tout va pour le mieux sur le reste de ce large quart sud-est.
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0: Allez, c'est Vianney qui entame cette nouvelle heure. Bonne route.

Petit voyou sur le 107.7, coupure de la 9, dans chaque sens, au niveau du kilomètre 256, un accident grave qui s'est produit entre le péage du Pertus et Perpignan Sud, échangeur 42. Vous roulez sur la 9, si vous êtes en direction d'Orange, sortez au Boulou, échangeur 43. Si vous êtes en direction de Barcelone, vous sortez à Perpignan Sud, 42. Ne cherchez pas à aller plus loin, c'est coupé avec tous les services de secours qui sont sur place en ce moment. Et j'y reviens évidemment en détail dans le prochain point, trafic, c'est les Whispers qui vont nous y emmener. À tout de suite.

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1: Quasiment 3h15, à une poignée de secondes près, l'infotrafic sur un très large quart sud-est avec une info principale, c'est la coupure de l'autoroute A9 dans les Pyrénées-Orientales, dans les deux sens, je m'explique. Un accident qui s'est produit entre le péage du Pertus et Perpignan Sud, c'est l'échangeur 42. C'est au kilomètre 256 que quatre voitures sont entrées en collision et malheureusement un des véhicules a traversé le terre-plein central et c'est pourquoi l'autoroute est coupée dans les deux sens. Donc, vous roulez sur la 9, vous êtes en direction d'Orange, vous sortez au Boulous. Le Boulous, c'est l'échangeur 43. Si vous êtes en direction de Barcelone, vous sortez à Perpignan Sud, échangeur 42. Ne cherchez pas à aller plus loin. Il y a tous les services de secours qui sont sur place en train justement de venir en aide ou en tout cas de porter secours justement aux gens qui sont impliqués dans cet accident. Donc vraiment, sortez par ces échangeurs que je viens de vous indiquer. Alors, pour le moment, il y a des temps de parcours qui sont tout à fait normaux, hein, notamment si vous êtes en direction d'Orange. Et bien, juste avant, justement, de prendre cette sortie Perpignan Sud, échangeur 42, cette sortie obligatoire, vous notez que c'est vraiment 2-3 minutes, hein, grand maximum de bouchons pour sortir. Pour vous qui circulez du côté de l'Hérault, un accident aussi à vous communiquer, c'est sur la 709 en direction de Nîmes, après Montpellier Sud, échangeur 30, niveau du kilomètre 8, une voiture accidentée, c'est ce qui est signalé, peut-être non loin des voies de circulation, là aussi on reste vigilant. On retourne sur l'autoroute A9, mais cette fois-ci du côté d'Orange, vous êtes en direction d'Orange justement. Après Orange Centre, échangeur 21, c'est une voiture qui est accidentée sur la voie de droite au premier kilomètre de l'autoroute A9. Voilà donc pour toutes les infos qu'il fallait retenir à cette heure-ci. Partout ailleurs, vous notez que tout va bien. Pas d'autres infos vous concernant, notamment pour vous qui circulez dans la région lyonnaise ou entre Clermont-Ferrand et Lyon, tout va pour le mieux. Et cet été, votre rendez-vous Plériplay se met en mode vacances. Certaines séries transforment les villes en véritables cartes postales et donnent envie de partir sur le champ dans un instant direction Saint-Tropez avec une série culte des années 90 sous le soleil. Ce sera juste après les Red Hot Chili Peppers.

0: Les Red Hot Chili Peppers sur le 107.7, le rappel évidemment de l'info principale, c'est la coupure de l'autoroute A9. Dans chaque sens, au niveau du kilomètre 256, un accident entre le péage du Pertus et Perpignan Sud, échangeur 42. Si vous êtes en direction d'Orange, vous allez pouvoir contourner la zone accidentée via l'aire des pavillons. Donc vous vous laissez tout simplement guider par les autorités compétentes sur place. En revanche, si vous êtes en direction de Barcelone, sortez à Perpignan Sud, échangeur 42, ne cherchez pas à aller plus loin. Allez, comme promis, direction Saint-Tropez. Mathilde Ferrière nous emmène dans l'univers de Sous le Soleil, une série qui a fait de la Riviera une véritable carte postale d'été.
1: Sous le soleil, c'est l'histoire de trois amis, Laure, Jessica et Caroline, qui grandissent entre amitié, histoire d'amour et choix de vie dans l'un des lieux les plus emblématiques de la Côte d'Azur.
2: Il veut vraiment que je chante.
3: Mais attends, tu fonces, Jessica, bien sûr. Mais y a pas quelque chose qui te plairait? Je sais pas, moi.
2: Ouais, un truc intéressant.
1: Bienvenue à Saint-Tropez, entre Port Saint-Illan, yacht à marée sous le soleil, terrasse animée et plage de sable fin.
4: C'est sans alcool, j'espère.
5: Des fruits, rien que des fruits blandis. C'est mon cocktail maison.
1: Entre coucher de soleil sur le port, soirée d'été et eau turquoise, la série transforme Saint-Tropez en véritable décor de vacances. Une carte postale vivante qui a fait rêver toute une génération.
6: Tu vas où, là? Laisse-moi te changer.
7: Mais arrête de me prendre pour une conne, Sam. Tu vas pas, tu viens de tout perdre. Ta femme, ton fils, c'est terminé. T'entends, terminé.
6: Non.
8: Ça te dirait une mine neuve dans le port de Gênes?
7: Où tu veux, je m'en fous.
1: Diffusée pendant plus de 10 ans, elle a installé l'image d'un été éternel entre plage mythique et ambiance chic et décontractée de la Riviera, sous le soleil, à retrouver encore et encore sur TF1.
9: Sous le soleil, le mari est doux, et Louis pareil.
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1: 3h30, l'infotrafic sur un très large quart sud-est. Je vais essentiellement me concentrer du côté des Pyrénées-Orientales parce que partout ailleurs, tout va pour le mieux, rien à évoquer. L'info principale donc vous concerne dans ce département la coupure de l'autoroute A9 dans les deux sens. Un accident grave qui s'est produit entre le péage du Pertus et Perpignan Sud, qui est l'échangeur 42, au niveau du kilomètre 256, au moins 5 voitures accidentées et ce qui a nécessité donc la coupure de l'autoroute dans les deux sens. Mais vous allez pouvoir continuer le trajet puisque tout le trafic dans un sens comme dans l'autre est dévié par l'aire des pavillons pour contourner justement l'accident. Vous vous laissez tout simplement guider par les autorités. Voilà, vous allez rentrer sur cette aire des pavillons et puis vous allez tout simplement pouvoir récupérer l'autoroute, récupérer votre trajet quelques mètres après. Donc voilà ce qu'on pouvait dire à cette heure-ci. Alors si vous êtes en direction d'Orange, un bouchon qui s'est formé donc juste avant d'arriver finalement à l'échangeur 42 Perpignan Sud, allez 5-6 minutes grand maximum pour laisser derrière soi cette difficulté. Voilà donc pour la seule info à prendre en compte à cette heure-ci, et je vous l'ai dit dès l'intro, partout ailleurs, tout va pour le mieux. On fera évidemment un nouveau point bien complet, bien détaillé dans le prochain point trafic à 3h45.
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1: Jack et Carla, mais aussi Richard Ashcroft pour les prochains kilomètres. Bonne route.

Richard Ashcroft sur le 107.7 dans les prochains kilomètres, en tout cas dans les prochaines minutes. Je reviendrai évidemment sur la coupure de l'autoroute A9 dans chaque sens entre le péage du Pertus et Perpignan Sud, échangeur 42, un accident grave important hein, qui s'est déroulé au kilomètre 258. Vous notez que vous allez pouvoir continuer le trajet tout simplement en contournant l'accident. Tout le trafic est dévié par l'aire des pavillons hein, dans un sens comme dans l'autre. Vous vous laissez tout simplement guider par les autorités sur place. On y revient en détail. Le bruit de l'autre, mais aussi Tani Tatikaram pour nous emmener au point trafic. À tout de suite.

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1: 3h46, l'infotrafic sur un très large quart sud-est avec une info principale à cette heure-ci. C'est la coupure de l'autoroute A9 entre le péage du Pertus et Perpignan Sud, échangeur 42. Mais, alors certes, oui, l'autoroute est bien coupée, mais vous allez pouvoir continuer votre trajet. Je vous explique. Le trafic, en fait, il est dévié par l'aire des pavillons dans les deux sens pour contourner l'accident. Vous vous laissez tout simplement guider par les autorités sur place. C'est évidemment pour contourner cet accident grave, 6 voitures impliquées, beaucoup de débris, beaucoup de dégâts au kilomètre 256. C'est pourquoi l'autoroute est coupée dans les deux sens. Donc je vous l'ai dit, vous allez pouvoir continuer finalement votre trajet en passant par l'aire des pavillons. Alors évidemment, vous êtes ralenti dans ce secteur. Bon, c'est compliqué de vous donner des estimations au niveau des temps de parcours, mais évidemment que vous allez être ralenti parce que vous allez passer assez doucement, évidemment, vous l'avez bien compris, sur cette aire, et donc forcément, le trafic qui a vraiment tendance à bouchonner un petit peu, en tout cas bien ralentir. Voilà donc pour finalement la seule info à prendre en compte à cette heure-ci. Partout ailleurs, tout va absolument pour le mieux sur un très large quart sud-est. On fera évidemment un nouveau point aux alentours de 4h02, 4h03, ce sera après la météo et les infos. Tout au long de l'été, nous vous emmenons à la découverte des desserts de l'été, des spécialités qui ont le goût des vacances. À Bouzigues, au bord de la Méditerranée, l'huître est l'une des stars de l'étang de Thau, au point d'inspirer un couple d'artisans glaciers qui a imaginé une glace à l'huître. Découverte juste après Eugénie.

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1: Un génie sur le 107.7, le rappel de cette coupure de l'autoroute A9 dans les deux sens au niveau du kilomètre 256. Hein, ça vous concerne entre le péage du Pertus et Perpignan Sud numéro 42, mais vous allez pouvoir continuer le trajet car le trafic est dévié par l'aire des pavillons pour contourner un accident qui est toujours en cours. Vous êtes un petit peu ralenti hein, dans ce secteur. On en reparle évidemment dans les prochaines minutes. Allez, tout de suite, direction les temps de Thau, près de 7 pour notre dessert de l'été. Ici, l'huître ne se déguste pas seulement sur un plateau de fruits de mer. Elle se savoure aussi en glace, une création imaginée par les artisans glaciers Brigitte et Eric Guyader. À la demande de l'ancienne chef étoilée sétoise Anne Majouel, Hélène Daly.
2: Le but de ce défi, imaginer une bouchée glacée associant une huître de Méditerranée et l'une des algues cultivées en France. Mais alors, comment transformer une huître en glace? Brigitte Guyader, artisan glacier à Bouzigues, détaille son savoir-faire.
3: D'abord, je prends une huître qui a été primée au concours agricole, qui a eu la médaille d'or. Très très grosse huître, il me faut beaucoup de matière. Mes huîtres sont pasteurisées. Ensuite, cette huître, elle est broyée plusieurs fois. Et elle est réservée au froid, bien évidemment. Et ensuite, je travaille les algues. Je fais ma glace. J'intègre d'abord l'algue wakame.
2: D'où elle vient, cette algue
3: wakame? Alors, elle vient de Bretagne. On aimerait d'ailleurs qu'elle soit produite ici, au bassin de Thau, peut-être dans l'avenir.
2: Résultat, cette création intrigue autant qu'elle surprend. Et pour en savoir plus, rien de mieux que de tendre le micro à ceux qui la découvrent.
4: Je trouve que l'assemblage est vraiment pertinent parce qu'avec le wakame, qui est une algue marine, on a l'impression d'avoir un dessert marin dans la bouche. Ça pourrait être un dessert, mais qui n'est pas dominé par le sucre.
5: J'étais surprise. Je ne dis pas que j'en mangerai tous les jours, mais ça passe. Voilà, il n'y a pas eu de désagrément.
6: Moi, j'ai goûté, mais franchement, une glace à l'huître, j'ai pas trop aimé.
7: C'est surprenant, mais c'est très bon. Moi, je vois bien ça pour l'apéritif, par exemple.
2: La glace peut être dégustée seule pour ravir les amateurs d'huîtres, mais associée à l'amande, à l'orange sanguine ou même au chocolat, elle est accessible au plus grand nombre. Brigitte Guyader.
3: Oui, parce que comme elle a été conçue pour faire un entremets glacé, elle s'associe très bien à des saveurs sucrées ou un peu acidulées.
2: Et pour les enfants, on l'imagine comment cette glace?
3: Comme la bouchée qu'on a créée, c'est-à-dire comme un petit dessert.
8: J'avais jamais goûté de glace aussi différente.
2: Tu avais une petite appréhension au départ et puis finalement, tu as aimé?
8: Oui, j'ai trouvé ça. Bah, je trouve ça bien de le faire. Moi, j'aime bien toutes les choses qui ont un goût surprenant, quoi.
2: Tu trouves ça bon?
8: Pas trop.
2: Au départ, c'est plutôt sucré comme une glace.
9: Plutôt salé. Mais après, le côté sucré vient avec le biscuit qu'il y a dessous.
10: Je n'imaginais pas autant de travail et d'harmonie dans des goûts très différents les uns des autres.
2: Est-ce que vous diriez que ça fait partie des desserts de l'été?
5: Oui, oui, tout à fait.
2: Et pour goûter la glace à l'huître, rendez-vous à l'étang gourmand à Bouzigues, face à l'étang de Thau, accessible par l'autoroute A9, sortie numéro 33 de la ville de Sète.

0: Robinès, pour refermer cette heure, restez évidemment bien à l'écoute. On va reparler du trafic juste après la météo. Avant ça, les infos, il est 4h.
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2: Bonsoir à tous. À la une, les bombardements se poursuivent cette nuit entre Washington et Téhéran au Moyen-Orient. L'armée américaine affirme avoir frappé l'Iran hier soir pour la 7e nuit consécutive. Des frappes qui auraient fait 3 morts et 8 blessés selon les autorités iraniennes. Téhéran a répondu ces dernières minutes par des missiles à destination du Koweït et de la Jordanie. En parallèle, les gardiens de la révolution iranienne disent avoir stoppé 4 navires qui tentaient de franchir le détroit d'Ormuz. Les frappes se poursuivront jusqu'à ce que le calme soit rétabli, ont-ils prévenu. Encore meurtri par le double séisme qui a touché le pays fin juin, le Venezuela dénombre désormais plus de 5000 morts dans la catastrophe. La présidente par intérim, Delcy Rodriguez, annonce que le Fonds monétaire international va contribuer à la reconstruction du pays à hauteur de 346 millions de dollars. En France, les fouilles consacrées à la recherche du corps de Delphine Jubilar près de Mayoc dans le Tarn ont pris fin hier soir. Des analyses sont en cours à l'Institut de recherche criminelle de la Gendarmerie nationale de Pontoise pour déterminer si les ossements retrouvés jeudi appartiennent à l'ex-femme de Cédric Jubilar. Ce dernier avait plaidé coupable du meurtre mercredi devant la justice. Et puis toujours au volet justice, jusqu'à 30 ans de réclusion criminelle prononcée par la cour d'assises de Paris contre 17 accusés dans le procès Atanor. Ces derniers étaient jugés pour leur implication dans les agissements criminels d'une officine implantée au sein d'une loge maçonnique dans les Hauts-de-Seine. Et puis toujours en France, la canicule fait de la résistance dans le sud-est. 7 départements sont colorés orange à partir de midi par Météo France qui alerte sur des pointes à 40 degrés. Ailleurs, la quasi-totalité du pays repasse en vert face à la canicule et aux orages. La météo à suivre dans un instant. Et on termine avec la DER de l'équipe de France de football dans son mondial 2026. Les Bleus disputent ce soir à 23h la petite finale du mondial contre l'Angleterre à Miami, avec en jeu la 3e place du tournoi. Didier Deschamps va diriger son dernier match à la tête des Bleus au terme d'un mandat long de 14 ans. Il est 4h, passé de 2 minutes. Excellent réveil à l'écoute du 107.7. Vous restez avec nous, le trafic arrive dans un instant, juste après la météo.
0: Exactement, la météo pour ce samedi. Dès le matin, le ciel est nuageux sur le massif central et les Alpes. Quelques averses, parfois orageuses, se produisent. Sur le reste du pays, c'est une journée calme et ensoleillée qui s'annonce. Près de la Méditerranée, la chaleur se maintient. Le vent d'ouest à nord-ouest est sensible sur la Provence-Alpes-Côte d'Azur, atteignant 60 km/h en rafale. Les températures minimales sont encore en baisse. Elles vont de 16 à 21 degrés dans le sud, 22 à 26 au bord de la Méditerranée. Puis les maximales sont comprises entre 29 et 34 degrés dans le sud, entre 32 et 37 sur l'arc méditerranéen, localement 38-39 sur le sud de PACA. Des départements encore en alerte maximale pour les feux de forêt. Ne jetez pas vos mégots par la fenêtre de votre véhicule, cela pourrait dévaster des hectares de végétation en seulement quelques minutes.
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0: 4 heures et 3 minutes, l'infotrafic en détail. Tout ce que vous devez retenir, eh bien, l'info principale, c'est bien sûr la coupure de l'autoroute A9. Dans les deux sens, au niveau du kilomètre 256, un accident qui s'est produit avec 6 voitures accidentées. Les deux sens sont coupés entre le péage du Pertus et Perpignan Sud, échangeur 42. Mais vous avez quand même la possibilité de continuer le voyage. Je m'explique. Tout le trafic est dévié par l'aire des pavillons dans les deux sens. Donc pour contourner l'accident, vous vous laissez tout simplement guider par les autorités. Voilà, vous allez tout simplement continuer parallèlement à l'autoroute qui est coupée bien via cette aire des pavillons. Alors évidemment, vous allez passer déjà au ralenti sur l'aire, et puis vous êtes nombreux à devoir bien passer par ces aires pour pouvoir continuer le voyage. Et donc forcément, ça ralentit un peu. Il y a des bouchons qui se sont formés. Il va falloir quand même un petit peu de patience pour pouvoir continuer le trajet. C'est l'info principale. Une deuxième info qui vous concerne du côté de l'ouest lyonnais, sur la 89 en direction de Lyon, après Balbigny, changeur 33. Il y a un véhicule, une voiture qui est signalée en panne sur voie de droite au kilomètre 509. Absolument partout ailleurs, tout va pour le mieux. Un prochain point trafic aux alentours de 4h15.
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0: C'est Julien Doré qui entame cette nouvelle heure. Bonne route. 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

Priorité à l'infotrafic pour vous qui roulez dans les Bouches-du-Rhône sur la 52. Vous êtes en direction d'Aix au niveau du péage de Pont de l'Étoile. Un bus qui est en panne, signalé comme tel.

Another sur le 107.7, toute nouvelle info qui me parvient, qui vous concerne sur la 8 en direction de l'Italie après Nice Nord, échangeur 54, une voiture signalée en panne sur voie de droite, kilomètre 199, on reste évidemment très vigilant. Évidemment, dans le prochain point trafic qui va arriver assez vite, je vous reparlerai de cette coupure de l'autoroute A9 dans les deux sens, entre le péage du Pertus et Perpignan Sud, échangeur 42, mais tout le trafic est dévié via l'aire des pavillons, je vous dis tout dans 3 minutes, à tout de suite.

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1: 4h15, l'infotrafic sur un très large quart sud-est. L'info principale, c'est la coupure de l'autoroute A9, un accident grave qui s'est produit entre le péage du Pertus et Perpignan Sud. C'est l'échangeur 42, c'est au niveau du kilomètre 256 qu'au moins 6 voitures sont accidentées et donc coupure dans les deux sens. Mais, je dis qu'il y a un mais, vous allez quand même pouvoir continuer. Je m'explique, hein, le trafic est entièrement dévié par l'aire des pavillons, dans les deux sens. Hein. Donc pour contourner l'accident, vous laissez tout simplement guidé par les autorités sur place. Alors ça risque d'être un petit peu long parce que vous êtes quand même assez nombreux à devoir passer par ces aires hein, dans les deux sens. Et donc forcément ça bouchonne un petit peu à l'arrière. Il va falloir être encore un petit peu patient. Pour vous qui circulez du côté de Clermont-Ferrand sur l'A89 entre la bifurcation A71 à 89 et le péage des Martres d'Artier, on reste extrêmement vigilant dans les deux sens. Car il y a un piéton qui a été signalé, peut-être non loin des voies de circulation. Donc sur l'A89, eh bien, c'est tout simplement au niveau du kilomètre 402. Voilà donc pour les infos à prendre en compte. Et une dernière info pour vous qui circulez du côté de Nice. Vous roulez sur l'autoroute A8 en direction de l'Italie après Nice Nord, échangeur 54. Une voiture signalée en panne sur la voie de droite et a priori un obstacle hein, au même kilomètre. Il pourrait s'agir d'une roue, donc peut-être une relation de cause à effet. On reste bien vigilant dans ce secteur. Allez, voilà, vous savez déjà tout à cette heure-ci. Le prochain point trafic à 4h30. Ça vous dit de partager quelques kilomètres avec l'auteur d'un prix Goncourt? Restez à l'écoute, Hervé Le Tellier nous rejoint, l'auteur de L'Anomalie et le parrain d'une grande opération de lecture qui se déroule sur certaines aires d'autoroute. Si, vous avez bien entendu, hein, les détails arrivent après Claire McGuire.

0: Claire Maguire sur le 107, cette coupure de l'autoroute A9 dans les deux sens. Au niveau du kilomètre 256, un accident grave qui s'est produit entre le péage du Pertuis et Perpignan Sud, échangeur 42. Si vous êtes en direction d'Orange, la circulation est déviée par l'aire des pavillons. En revanche, vous êtes à l'arrêt hein, en direction de Barcelone. Peut-être que vous pouvez, si vous n'êtes pas encore dans le secteur, hein, penser à bien sortir à Perpignan Sud, hein, donc cet échangeur 42, car pour le moment, la circulation est à l'arrêt en direction de Barcelone, car il y a encore des services en intervention dans ce secteur. Je vous dirai tout dans les prochaines minutes.
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0: Avec notre invité, parrain d'une opération qui fait le lien entre pause sur autoroute et lecture, Yvan Montour a rencontré pour le 177 Hervé Le Tellier, prix Goncourt 2020.
2: Bonjour Hervé Le Tellier.
3: Bonjour.
2: Vous êtes le parrain de la 8e édition de Lire, c'est voyager, voyager, c'est lire. Ça veut dire que vous avez sélectionné 14 livres, 12 pour adultes et 2 pour jeunes publics, qui sont offerts aux vacanciers tout au long de cet été. Première question, qu'est-ce qui vous a poussé à accepter cette opération ?
3: Ça correspond à un projet qui est à la fois éducatif et en même temps un projet qui vise à distribuer des livres. Et donner des livres, ça veut dire qu'on va toucher des gens qui parfois ne rentrent jamais en librairie. Et c'est évidemment une opportunité rare de faire rencontrer des auteurs à des lecteurs et à des non-lecteurs.
2: Alors l'idée de cette opération, c'est évidemment d'inciter nos auditeurs à s'arrêter pour choisir un livre et faire une pause. Et puis l'autre idée, c'est de favoriser l'ouverture d'esprit.
3: Absolument. D'ailleurs, la diversité des choix permet de prendre aussi bien un livre classique du XVIIIe siècle. J'ai choisi par exemple un livre comme Les Voyages de Gulliver, qui reste un classique formidable parce que c'est un livre qui parle d'aujourd'hui. Quand on le lit, on comprend que ça parle aussi de la bêtise, ça parle de l'aristocratie financière, ça parle de la bourgeoisie, ça parle de beaucoup de choses qui nous concernent directement, jusqu'à des livres beaucoup plus contemporains, comme par exemple un livre de Gary qui nous concerne directement, jusqu'à des livres beaucoup plus contemporains, comme par exemple un livre de Gary qui nous parle des années 60-70, ou

0: Et elle a une vieille Panhard Levassor, enfin une vieille. Elle a 10 ans, c'est une voiture d'occasion pour elle, mais c'est une des premières Panhard Levassor qu'elle a achetée à Londres. Donc elle a pris le ferry avec sa Panhard Levassor et elle débarque en Normandie et elle va faire le tour de la France, en Normandie, en Bretagne. Elle va descendre la vallée du Rhône, elle va aller à Paris. Et c'est l'occasion pour elle de découvrir, et pour nous, hein, de découvrir une France qui est celle du début du XXe siècle.
1: Hervé Letellier, nous enregistrons cet entretien sur une aire d'autoroute au milieu des livres que vous avez sélectionnés pour nos auditeurs automobilistes vacanciers. Les gens viennent, ils sont détendus, ça va être le moment de parler route, voyage, vacances. On revient dans quelques instants.
2: Exactement, l'opération Lire, c'est voyager, voyager, c'est lire sur les airs, accueillant les animations bien arrivées les vendredis et samedis d'été. Messieurs, nous vous retrouvons après le point trafic, dans quelques instants, évidemment, point trafic qui sera très axé sur la coupure de l'autoroute A9, dans les deux sens. Si vous êtes en direction d'Orange, vous allez être dévié par l'aire des pavillons. En revanche, si vous êtes en direction de Barcelone, malheureusement, le trafic est pour le moment à l'arrêt, car il y a encore des interventions en cours. Je vous dis tout après Mylène Farmer et les Quido.

Priorité à l'infotrafic pour vous qui roulez sur la 8 en direction d'Aix-en-Marseille après le Muy, changeur 36, un véhicule qui roule lentement sur la voie de droite, c'est ce qui est signalé.

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1: 4h31, l'infotrafic sur un très large quart sud-est avec cette information évidemment principale, c'est la coupure de l'autoroute A9 dans les deux sens. Un accident grave qui s'est produit entre le péage du Pertus et Perpignan Sud, c'est l'échangeur 42. Accident qui s'est déroulé au kilomètre 256. Si vous êtes en direction d'Orange, vous avez quand même la possibilité de continuer le trajet parce que le trafic est dévié par l'aire des pavillons. Pour contourner l'accident, vous vous laissez tout simplement guidé par les autorités. En revanche, en direction de Barcelone, vous êtes à l'arrêt parce que pour le moment, il y a toujours des opérations, notamment de constatation, encore beaucoup de personnel en intervention dans ce sens-là, en direction de Barcelone. Vous avez peut-être la possibilité de sortir à Perpignan Sud, c'est l'échangeur 42, mais vous ne pourrez pas continuer plus loin. Le voyage, voilà pour l'info principale. Alors, il y en a d'autres quand même à prendre en considération, notamment pour vous qui vous circulez du côté de Clermont-Ferrand sur l'A89, entre la bifurcation A71 à 89 et le péage des Martres d'Artières. Vous restez vigilants dans les deux sens, car un piéton a été signalé au kilomètre 402 de la 89. Si vous circulez du côté de la Côte d'Azur sur la 8 en direction d'Aix et de Marseille après le Muy, changeur 36, c'est un camion qui a priori roulerait très lentement sur voie de droite au kilomètre 113. Et si vous circulez du côté de Nice, intervention en cours sur l'autoroute A8 en direction de l'Italie après Nice, nord, échangeur 54, une voiture en panne, mais a priori la voiture a été dépannée, kilomètre 199, il y a peut-être encore le patrouilleur sur place, donc on reste bien vigilant. Allez, voilà, vous savez absolument tout à cette heure-ci. Le prochain point trafic à 4h45.
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1: Et sans plus tarder, on retrouve notre invité au micro d'Yvan Mouton. Il s'agit de l'écrivain Hervé Le Tellier, parrain de l'opération Lire, c'est voyager. Voyager, c'est lire.
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2: Hervé Le Tellier, nous sommes sur une aire d'autoroute, c'est l'été, nos auditeurs automobilistes sont en vacances, vous avez sélectionné 14 livres que la Fondation Vinci Autoroute offre aux vacanciers, vous rencontrez actuellement des lecteurs qui sont parfois surpris de vous voir ici, comment ça se passe ?
3: Ben ça se passe très bien, il y a cette surprise parfois pour des non-lecteurs justement, de voir un auteur, ce qui n'arrive pas toujours. Et c'est l'occasion de voir aussi la diversité des livres qui existent dans l'univers littéraire.
2: Mais votre relation avec le public là, sont des gens qui découvrent parfois les livres et qui vous découvrent. Qu'est-ce que vous ressentez là ? Je vous vois dédicacer, discuter.
3: Il y a un grand plaisir. Il faut se souvenir que le métier d'auteur, c'est un métier solitaire. On passe des mois, des années parfois à écrire un livre face à un ordinateur, face à une feuille blanche, ça dépend de comment on travaille. Moi, c'est plutôt face à un clavier. Donc, le moment où on croise son lecteur ou le moment où on croise quelqu'un qui va vous lire, c'est un moment relativement unique. C'est pas la peine de le bouder ou de faire sa mijaurée, c'est un moment de plaisir, quoi.
2: Nos auditeurs sont des automobilistes. Ils aiment bien en savoir un peu plus sur nos invités par rapport à la route. Quel rapport vous avez à la route ? Est-ce que vous conseillez, par exemple, un voyage particulier ou un trajet ?
3: J'ai deux souvenirs d'enfance sur la voiture, mais ils ne sont pas forcément très agréables. Le premier, c'est que mon grand-père avait une DS. Et cette voiture était très inhabituelle pour beaucoup de gens. Et donc cette voiture sentait toujours un peu le vomi. Parce qu'il y avait toujours quelqu'un qui était malade à cause des sphères qui montaient et qui descendaient. Mais c'est un très bon souvenir,
2: cette voiture. Suspension hydraulique, effectivement.
3: Et suspension hydraulique avec les sphères. Ouais. Et le deuxième souvenir que j'ai, c'était les longs voyages qu'on faisait pour aller dans une maison qui se trouvait dans le sud de la France, dans une Amicis. Et mon souvenir, c'est moins finalement la voiture que le bruit la nuit du roulement. Sur l'autoroute, j'étais quasiment endormi.
2: Ouais, c'est
3: ça. C'est un souvenir fœtal, quasiment, plutôt un fond sonore, un bruit blanc, comme on dit, où on s'endort.
2: 14 livres à votre disposition, mesdames et messieurs. Ils sont offerts par la Fondation Vinci Autoroute sur 12 aires d'autoroute. L'opération s'appelle Lire, c'est voyager, voyager, c'est lire, jusqu'au 8 août. Renseignements sur fondation.vinci-autoroute.com. Hervé Le Tellier, merci pour cet entretien.
3: Merci
2: et bel été à vous.
3: Merci beaucoup.
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1: Allez, quasiment 4h45, l'infotrafic sur un très large quart sud-est, avec une info principale, c'est la coupure de l'autoroute A9, j'y reviens évidemment en détail de ce pas, parce que finalement, partout ailleurs, tout va bien, hein, ça y est, hein, sur la totalité d'un large quart sud-est, tout va bien. On se concentre du côté des Pyrénées-Orientales, un accident grave, important, qui s'est produit au kilomètre 256 de l'autoroute A9, ça vous situe entre le péage du Pertus et Perpignan-Sud, échangeur 42. Dans un sens, vous allez quand même pouvoir continuer le trajet pour vous qui êtes en direction d'Orange. Vous allez passer par l'aire des pavillons. Voilà, tout le trafic est dévié via cette aire pour que vous puissiez continuer de rouler. En revanche, en direction de Barcelone, malheureusement, vous êtes à l'arrêt, puisqu'il y a dans ce sens-là encore des vérifications à faire, des constatations, un certain nombre aussi d'intervenants qui sont sur place. C'est absolument impossible de libérer une voie, ni même de vous faire passer par cette aire des pavillons, donc en direction de Barcelone. Il va falloir être encore bien, bien patient. Évidemment, on pense à vous, hein, vous êtes, alors pour certains, peut-être en direction pour le boulot, évidemment, pour le travail, hein, je pense à nos amis routiers, vous êtes peut-être tout simplement sur la route des vacances. C'est long, évidemment, on le sait, c'est très très long, il va falloir vraiment être bien bien patient, mais je vous assure que sur place, il y a quand même beaucoup, beaucoup, beaucoup de monde, hein, qui fait le maximum pour que ça aille le plus vite possible. Voilà donc pour cette info, l'info principale. Ailleurs, je vous disais que tout allait absolument pour le mieux. Allez, je vous ramène tout de suite quand même du côté de la Côte d'Azur sur la 8 en direction d'Aix-en-Marseille. Après le MU, échangeur 36, il y a un camion qui, a priori, roulerait assez lentement. Peut-être un véhicule en difficulté sur voie droite, kilomètre 113 et ses environs. Restez tout de même bien vigilants. Vous savez tout à cette heure-ci. Prochain point trafic, 5h02, 5h03. Après la météo et les infos. Dizzy's dans un très court instant, et avant c'est Just a Funk. Bonne route.

Allez, Dizzy sur le 107.7, toujours la coupure de l'autoroute A9 pour vous qui êtes du côté des Pyrénées-Orientales. Kilomètre 256, un accident grave qui s'est produit. Ça vous concerne donc entre le péage du Pertuis et Perpignan Sud, échangeur 42. En ce qui vous concerne, direction de Barcelone, vous allez quand même pouvoir continuer le voyage via l'aire des Pavillons. Tout le trafic est dévié via cette aire. En revanche, dans l'autre sens, vous êtes toujours à l'arrêt. Il y a quand même encore beaucoup de constatations de personnel en intervention sur un accident grave, donc évidemment je vous demande de bien patienter. Voilà, je vous en reparlerai évidemment dans les prochaines minutes. César's, mais aussi Vanessa Paradis pour terminer cette heure.

0: Vanessa Paradis pour refermer cette heure. Restez bien à l'écoute. On va reparler de la coupure de l'autoroute à Neuve dans les deux sens au niveau du kilomètre 256. Ça vous concerne entre le péage du Pertus et Perpignan Sud 42. Il y a un accident grave qui est en cours. Je vous dis tout après la météo et avancez les infos car il est 5h.
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2: Bonjour à tous. À la une, cette nouvelle nuit de bombardements américains en Iran, la 7e consécutive. L'armée américaine affirme avoir frappé des infrastructures militaires et des dépôts d'armes souterrains de l'Iran. Des frappes qui auraient fait 3 morts et 8 blessés dans le sud du pays, selon les autorités. Téhéran a répondu cette nuit par des missiles sur des bases au Koweït et en Jordanie. En parallèle, deux pétroliers auraient pris feu dans le détroit d'Ormuz en traversant une zone minée, selon les gardiens de la révolution iranien. Une information démentie par Washington. En France, 11 000 foyers étaient toujours privés d'électricité hier soir après le passage des orages, selon Enedis, majoritairement en Auvergne-Rhône-Alpes et Nouvelle-Aquitaine. En parallèle, la canicule persiste dans le sud-est où 7 départements sont placés en vigilance orange à partir de midi. Les détails dans votre météo locale dans un instant. À Fontainebleau, près de 1000 pompiers, toujours en première ligne face à l'incendie qui a ravagé 2200 hectares de forêt. Le feu a été fixé, mais des réactivations de points chauds sont toujours possibles, préviennent les autorités, qui affirment également accorder une vigilance particulière à l'autoroute A6, tout juste réouverte entre Paris et Lyon en ce nouveau week-end de départ en vacances. Une journée classée rouge par vison futé dans le sens des départs dans toute la France. Dans le Tarn, les fouilles consacrées à la recherche du corps de Delphine Jubilard près de Mayoc sont désormais terminées, ont annoncé les autorités. Les yeux sont désormais tournés vers l'analyse des ossements retrouvés jeudi pour déterminer s'il s'agit bien de ceux de l'ex-femme de Cédric Jubilard qui a reconnu le meurtre devant la justice. Enfin, un match pour sauver l'honneur pour l'équipe de France de football après son élimination en demi-finale du Mondial par l'Espagne. Les Bleus disputent ce soir à 23h contre l'Angleterre la petite finale avec en jeu la 3e place du podium. Pour sa dernière sur le banc à la tête de la sélection, Didier Deschamps devrait aligner à Miami une équipe remaniée. 5h, passé de 2 minutes tout pile. Excellent réveil à l'écoute du 107.7. L'infotrafic revient dans un instant, juste après un mot de météo.
0: Exactement la météo pour ce samedi. Dès le matin, le ciel est nuageux sur le massif central et les Alpes. Quelques averses parfois orageuses se produisent. Sur le reste du pays, c'est une journée calme et ensoleillée qui s'annonce. Et près de la Méditerranée, la chaleur se maintient. Le vent d'ouest à nord-ouest est sensible sur la PACA, atteignant 60 km/h en rafale. Les températures minimales sont encore en baisse. Elles vont de 16 à 21 degrés au sud, 22 à 26 au bord de la Méditerranée. Puis les maximales qui sont comprises entre 29 et 34 degrés dans le sud, entre 32 et 37 sur l'arc méditerranéen et localement 38-39. Sur le sud de la Provence-Alpes-Côte d'Azur. Des départements encore en alerte pour les feux de forêt. Ne jetez pas vos mégots par la fenêtre de votre véhicule. Cela pourrait dévaster des hectares de végétation seulement quelques minutes.
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0: 5h03, l'infotrafic en détail sur un très large quart sud-est avec la seule info à cette heure-ci très impactante. Eh bien oui, plus qu'impactante même puisque vous êtes à l'arrêt. Vous roulez sur l'autoroute A9, l'autoroute A9 qui est coupée. Un accident très important, un accident grave qui s'est produit entre le péage du Pertus et Perpignan Sud, échangeur 42. Vous êtes à l'arrêt dans les deux sens, 6 voitures au moins qui sont accidentés et vraiment plus aucune voie pour circuler. Alors si vous êtes en direction d'Orange, vous avez quand même la possibilité de passer via l'aire des pavillons. Vous allez donc pouvoir contourner cette zone accidentée. En revanche, dans l'autre sens, en direction de Barcelone, ça reste toujours à l'arrêt. Il va falloir être tout simplement patient. Évidemment, on pense à vous, hein, parce que certains continuent le trajet pour aller au travail. Je pense à nos amis routiers. Et puis vous êtes vous peut-être aussi sur la route des vacances. Eh bien malheureusement, il va falloir encore attendre de longs moments, je pense, malheureusement, parce qu'il y a encore beaucoup d'interventions à faire dans ce secteur. Tiens, toute nouvelle info, puis j'en aurai terminé avec ce point trafic. Et cette si vous concerne du côté de la vallée du Rhône, sur la 7 en direction de Marseille, après Bolène, échangeur 19, on reste vigilant. Il y a une voiture qui a priori peut être arrêtée, c'est ce qui est signalé sur la voie de droite au kilomètre 149. Vous savez tout, prochain point trafic, 5h15.
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0: Et Big Flo et Oli pour entamer cette nouvelle heure.
3: Allez, celle-là, on l'a fait à l'ancien. Oli, t'es prêt ? Viens.
4: Louis prend son

Phoenix sur le 107.7, info principale, coupure de l'autoroute A9 pour vous qui êtes entre le péage du Pertus et Perpignan Sud, échangeur 42, vous êtes à l'arrêt, accident grave en cours et je vous détaille évidemment tout ça dans les toutes prochaines minutes. Vous notez que partout ailleurs le trafic s'écoule tout à fait normalement.

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1: 5h16, l'infotrafic sur un très large quart sud-est. Je vais déjà commencer par ce qui se passe de bien. La quasi-totalité des axes autoroutiers de ce large quart sud-est, tout va bien. Côte d'Azur, tout va bien. La vallée du Rhône, entre Clermont-Ferrand et Lyon, sur la 89, la 72, tout va bien. C'est beaucoup plus compliqué du côté des Pyrénées-Orientales. Vous êtes à l'arrêt sur l'autoroute A9. Un accident important, grave, qui s'est produit vers 2h30 du matin entre le péage du Pertus et Perpignan Sud, échangeur 42. Donc exactement au kilomètre 256, il y a 6 voitures impliquées dans un accident. Toutes les voies de circulation, donc dans les deux sens, qui ont été coupées. Par moment, je dis bien par moment, la circulation reprend via l'aire des pavillons. Le trafic est dévié de temps en temps, je dis bien de temps en temps, via l'aire des pavillons. Mais ce que je peux vous dire, voilà, on va surtout vous dire ce qui se passe sur place. Il y a des opérations déjà de dépannage qui sont quasiment terminées, parce que les véhicules accidentés sont quasiment enlevés. La balayeuse est déjà en train de faire son œuvre, c'est-à-dire qu'elle va essayer d'enlever le plus vite possible tous les débris. Certaines constatations par rapport à cet accident sont terminées. On va dire que l'accident est sur le point de se terminer, et donc que évidemment toutes les équipes qui sont sur place vont essayer de vous rendre au moins une voie de circulation le plus vite possible. Et je peux vous assurer qu'il y a beaucoup de monde sur place qui fait vraiment son maximum pour que vous puissiez reprendre le voyage dans les plus brefs délais. Encore un petit peu de patience. Vous l'aurez compris, il y avait aussi des réparations d'urgence, beaucoup de débris. Donc vraiment, encore un petit peu de patience. Mais je suis persuadé que dans les prochaines minutes, j'aurai de bonnes nouvelles à vous donner. Je vous l'ai dit dès l'intro, tout va bien absolument partout ailleurs. Vous restez tout de même attentifs du côté de la vallée du Rhône sur la 7 en direction de Marseille après Bolène, échangeur 19. Il y a une voiture a priori signalée en panne sur voie de droite, kilomètre 149 à cheval entre la bande d'arrêt d'urgence et la voie de droite. Elle empiète un peu. Donc on reste vigilant. Allez, voilà, vous savez tout à cette heure-ci. Prochain point trafic à 5h30. Êtes-vous un adepte des boîtes de nuit? Il y en a en France aujourd'hui entre 1500 et 2000. Il y en a eu jusqu'à plus de 10 000 dans les années 90. Et tout au long de l'été, on vous raconte sur le 107.7 l'histoire des plus grandes discothèques. Dans Ce soir on danse, nous irons dans un instant à Saint-Tropez, dans les années 60, au Cave du Roi. Rendez-vous juste après Shakira. Hola.

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1: Shakira sur le 107.7, coupure de l'autoroute A9 entre le péage du Pertuis et Perpignan Sud, échangeur 42, un accident toujours en cours. Je vous détaillerai évidemment tout dans les prochaines minutes.
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1: C'est l'heure de notre saga de l'été. On vous raconte l'histoire des plus grandes discothèques. Troisième épisode tout de suite. Ce soir, on danse avec Francine Thomas.
3: Ce nouvel épisode de notre saga estivale nous emmène de nouveau à Saint-Tropez, dans les pas de celle qui a rendu le village célèbre dans le monde entier.
4: Sur la plage abandonnée,
3: il s'agit bien sûr de Brigitte Bardot.
4: Coquillages et crustacés.
3: Devenue dans les années 60 une véritable légende, elle inspire bien des passions. Et parmi tous ceux qui sont littéralement amoureux d'elle, il y a Jean-Prosper Guépara, un milliardaire libanais propriétaire de deux hôtels à Beyrouth, qui décide de faire construire avenue Paul Signac, un établissement hors norme dédié à son idole, dans l'espoir peut-être de l'y voir.
5: Au soleil.
3: Le Byblos, en référence à la cité antique qui aurait abrité les amours taurides d'Adonis et Aphrodite, est inauguré à partir du 27 mai 1967. Les festivités durent 3 jours. Tous les playboys du moment sont là pour admirer Brigitte Bardot, bien sûr, mais aussi Mireille Darc, Juliette Gréco ou encore François Sagan. Les invités se pressent autour de la magnifique piscine avant de descendre dans la boîte de nuit de l'établissement baptisé les Caves du Roi. Au fil des années, cette discothèque voit défiler les plus grandes stars du monde entier. Mick Jagger, venu passer au Byblos sa lune de miel avec la mannequin Bianca Perez. Eddie Barclay, qui est un habitué. Lisa Minnelli, qui aurait improvisé un bœuf inattendu avec Charles Aznavour au piano. Michel Polnareff, dans ses combinaisons psychédéliques. Ou encore Grace Jones, chevauchant une Harley Davidson. Les années pochant une Harley Davidson. Les années passent et la notoriété.

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1: 5h31, l'infotrafic en détail sur un très large quart sud-est et globalement ça se passe très bien à l'exception des Pyrénées-Orientales. Partout ailleurs des Pyrénées-Orientales, tout va pour le mieux, il n'y a pas de difficulté. Car oui, la principale information, c'est la coupure de l'autoroute A9 dans les deux sens, entre le péage du Pertus et Perpignan-Sud, qui est l'échangeur 42. C'est au niveau du kilomètre 256 qu'il y a eu un accident important, un accident grave, avec beaucoup de services des autoroutes qui sont à pied d'œuvre pour essayer de vous rendre le plus vite possible une voie circulaire. Alors, il y a la balayeuse qui est sur place, les dépanneurs ont quasiment terminé leur travail avec les véhicules accidentés. Je vous l'ai dit, la balayeuse commence déjà à enlever les derniers débris. Je peux vous assurer qu'il y a beaucoup de monde sur place et ils font vraiment le plus vite possible pour essayer de vous rendre au moins une voie pour libérer tout simplement, pour vous libérer, vous tous qui êtes à l'arrêt malheureusement depuis maintenant un long moment. Vous l'avez compris, il y a aussi des constatations à faire, des vérifications, peut-être des réparations d'urgence, mais je peux vous assurer que vraiment tout le monde fait de son mieux et au plus vite, hein, pour vite que vous puissiez repartir. Encore un peu de patience dans ce secteur. Et donc je vous l'ai dit dès l'intro, absolument partout ailleurs, tout va pour le mieux.
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1: Allez, retour immédiat à la musique avec Mantissa, mais aussi Molly Johnson. Bonne route.

0: Molly Johnson sur le 107.7, allez, de la patience, il vous en faudra sur l'autoroute A9, coupure de l'autoroute A9, pour vous qui vous situez entre le péage du Pertus et Perpignan Sud, un échangeur 42, un accident toujours en cours, alors vraiment des évolutions avec la quasi-totalité des véhicules qui sont accidentés, qui ont été enlevés, il y a la balayeuse qui est déjà en train de faire son œuvre. Pour le moment, vous avez la possibilité en direction de Barcelone, en direction de l'Espagne, vous allez être dévié via l'aire des pavillons. C'est uniquement en direction de Barcelone, dans l'autre sens, en direction d'Orange. Pour le moment, vous êtes à l'arrêt. Et je vous l'ai dit, il y a beaucoup de monde sur place qui essaye de faire son maximum. Allez, prochain point trafic dans 5 minutes. Emma et YouTube pour nous y emmener.
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1: 5h45, passé d'une poignée de secondes, l'info trafic avec malheureusement des points de trafic qui se suivent et qui se ressemblent parce que c'est toujours la même information que j'évoque hein, depuis maintenant un très très long moment, depuis le début de cette nuit, c'est la coupure de l'autoroute A9. Pour vous qui circulez entre le péage du Pertus, qui circuliez entre le péage du Pertus et Perpignan Sud, échangeur 42, un accident grave qui s'est produit au kilomètre 256. Alors, si vous êtes en direction de Barcelone, le trafic est dévié via l'aire des pavillons. Donc, vous allez pouvoir contourner cet accident via cette aire. En revanche, en direction d'Orange, c'est toujours à l'arrêt, malheureusement, parce que dans ce sens-là, il y a encore bien la balayeuse qui est à pied d'œuvre. Il y a encore deux véhicules à enlever des voies de circulation, deux véhicules accidentés encore à enlever, les autres ont été, ça y est, dépannés. Il y a quelques vérifications à faire, il y a des réparations d'urgence à faire, il y a surtout voilà les chaussées à balayer. Vous l'avez compris, encore quelques minutes à attendre, à être patient. Évidemment, c'est toujours trop long hein, quand vous êtes dans votre véhicule, vous êtes peut-être en partance pour le travail, je pense à nos amis routiers, vous êtes peut-être en partance tout simplement pour les vacances, des vacances qui risquent d'être un petit peu retardées, et oui, à cette heure-ci. Mais voilà, ce que je peux vous dire, c'est qu'il y a beaucoup de monde sur place qui fait vraiment le maximum hein, pour vous libérer une voie de circulation. Voilà ce qu'on pouvait dire à cette heure-ci au niveau du trafic, parce que partout ailleurs, tout va absolument pour le mieux. Il n'y a absolument pas de difficultés, ça circule tout à fait normalement. Et si une voiture pouvait vous ramener en 1955, dans un instant, retour vers le futur avec Marty McFly et Doc Brown dans votre rendez-vous estival voiture mythique sur le 107.7, ce sera juste après Louane.

0: Louane sur le 107.7, coupure de l'autoroute A9 pour vous qui circulez entre le péage du Pertus et Perpignan Sud, échangeur 42, et des opérations qui se poursuivent pour essayer de vous rendre au plus vite. Des voies de circulation, autoroute coupée dans les deux sens. En direction de Barcelone, vous avez tout de même la possibilité de contourner cette zone accidentée. Le trafic est dévié via l'aire des Pavillons. Allez, comme promis, embarquement immédiat pour un voyage spatio-temporel dans votre rendez-vous estival consacré aux voitures mythiques. Loïc Alzac nous fait monter à bord d'une voiture qui a électrisé le cinéma des années 80.
1: Quelle voiture a réussi l'exploit de devenir à la fois une icône de cinéma tout en étant un véritable flop commercial? Vous l'avez deviné, il s'agit de la DeLorean DMC-12 de la saga Retour vers le futur.
2: Nom de Dieu!
1: Ce coupé est équipé d'un V6 de 130 chevaux. Il est né de l'imagination de John Zachary DeLorean. En 2 ans de commercialisation, au début des années 80, le bolide n'est produit qu'à 9000 exemplaires. Jugé peu fiable et trop cher à fabriquer, mais doté d'un sacré style, avec ses deux portes papillons, ses formes anguleuses et sa carrosserie en acier inoxydable.
3: Tu vas assister à ma toute nouvelle expérience, la plus importante de ma vie, le couronnement de toute ma carrière.
4: Oh bah, on dirait une DeLorean, non ? Qu'est-ce que vous lui avez fait ?
3: Toutes les questions recevront une réponse. Film, et on commence.
1: Une véritable gueule de cinéma, en somme, parfaite pour le réalisateur Robert Zemeckis et le producteur Bob Gale, qui s'en empare pour en faire la machine à voyager dans le temps de la saga. Pendant les 3 films, cet ovni mécanique connaîtra de nombreuses modifications au gré des aventures de Doc Brown et Marty McFly.
5: Hey Doc, reculez, la route est trop courte pour atteindre 88 miles à l'heure.
2: La route ? Là où l'on va, on n'a pas besoin de route.
1: À la fin du 3e opus, la DeLorean sera détruite par un train, mais pas de quoi faire oublier cette voiture mythique du cinéma hollywoodien des années 80.
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0: Zaoui et Stéphane, Love Noir, pour refermer cette heure. Restez évidemment bien à l'écoute. On va reparler du trafic juste après la météo. Avancez les infos, car il est 6h.
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2: Bonjour à tous. À la une, actualité mouvementée cette nuit à l'international, marquée par des échanges de tirs nourris entre Washington et Téhéran au Moyen-Orient. L'Iran a ciblé des bases au Koweït et en Jordanie en réponse à des frappes américaines qui auraient fait 3 morts et 8 blessés selon les autorités. L'armée jordanienne affirme ce matin avoir intercepté 10 missiles iraniens. Et puis dans le détroit d'Ormuz, 4 navires auraient échoué à franchir le blocus naval stoppé par des tirs de missiles des gardiens de la révolution iranien. Et puis toujours à l'étranger, une attaque de drones ukrainiens cette nuit a fait 7 morts et 24 blessés dans un centre logistique de l'ouest de la Russie. En parallèle, une vague de drones a également déferlé dans la région de Moscou. Près de 400 engins ukrainiens, selon le maire de la capitale russe, dont la plupart auraient été abattus. L'actualité en France, où les orages ont privé hier soir d'électricité près de 11 000 foyers selon Enedis, principalement en Auvergne-Rhône-Alpes et en Nouvelle-Aquitaine. Sur le front de la canicule, 6 départements du sud-est sont en vigilance orange ce matin, rejoint à midi par les Alpes-Maritimes. Vos prévisions météo après ce flash. À Fontainebleau, près de 1000 pompiers toujours en intervention hier soir contre l'incendie qui a ravagé 2200 hectares de forêt. Vigilance accrue autour de l'autoroute A6, tout juste réouverte entre Paris et Lyon, au cœur d'un week-end de départ en vacances chargé sur les routes. Bison futé, voire rouge, dans toute la France dans le sens des départs. 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Les sports en cyclisme, une 14e étape très alléchante cet après-midi, promise aux grimpeurs sur le Tour de France entre Mulhouse et Le Markstein dans les Vosges. 3 cols de première catégorie au programme et une bagarre en perspective entre les favoris, dont Tadej Pogacar, le maillot jaune. Et puis un dernier match en football pour sauver l'honneur pour l'équipe de France après son élimination en demi-finale du Mondial par l'Espagne. C'est ce soir à 23h. Les Bleus disputent la petite finale du Mondial face à l'Angleterre avec un dernier match à la tête des Bleus pour Didier Deschamps. 6h passées de 2 minutes, excellent réveil à l'écoute du 107.7. Vous retrouvez Tatiana Geiselman dans 1 heure pour l'actualité. Pour l'heure, ce sont vos conditions de circulation dans un instant et c'est juste après vos prévisions météo.
3: La météo de cette journée de samedi 18 juillet, il va encore faire très chaud hein, en région Provence-Alpes-Côte d'Azur, avec une vigilance orange à la canicule sur toute la région, sauf dans les Alpes de Haute-Provence et dans les Alpes-Maritimes qui sont placées en jaune. Notez toutefois que les Alpes-Maritimes, dès midi, seront à nouveau en vigilance orange à la canicule, donc encore de grosses chaleurs en perspective. Je vous rappelle qu'il faut bien vous hydrater. Notez que le risque de feu de forêt est toujours à son maximum en France. Le Var est même en vigilance rouge. Tous les massifs forestiers de ce département sont interdits à la balade. Notez-le. Je vous rappelle qu'il ne faut rien jeter par la fenêtre de votre véhicule. Surtout pas de mégots de cigarettes. Alors le temps en France, des orages vont éclater en région Rhône-Alpes Auvergne, en Provence-Alpes Côte d'Azur. C'est du soleil pour aujourd'hui, nous indique Météo France, avec des températures qui vont grimper encore haut. Il fera 29 degrés à Barcelonnette sous le soleil, 30 à Briançon, 34 à Gap ainsi qu'à Fort-Calquier, 35 au Castellet, jusqu'à 38 degrés pour Aix-en-Provence, 35 à Marseille sous le soleil, 35 pour Toulon, 37 à Saint-Tropez, 36 à Cannes et 32 degrés, toujours sous un grand et franc soleil à Nice.
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3: Ça se passe bien sur votre trajet, circulation des plus fluides en région Provence-Alpes-Côte d'Azur pour l'instant. Un véhicule est en panne sur l'autoroute A52 direction Aix-en-Provence au niveau de la plateforme de péage de Pont de l'Étoile. Il s'agit d'un bus, peut-être des passagers à l'intérieur de ce bus, donc levez le pied si vous êtes dans ce secteur. C'est juste après la barrière de péage de Pont de l'Étoile que ce bus est en panne. Rien d'autre à évoquer pour l'instant. Excellent voyage.
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3: Je m'appelle Stéphanie Dionnet, je suis enchantée de faire le chemin à vos côtés en ce nouveau samedi de grand départ. Vous allez être nombreux à circuler aujourd'hui, on va regarder cela au fil des prochaines minutes. Pour la musique, Marie-Sara s'installe dans quelques instants, mais tout de suite ce souvenir signé AA Crying in the Rain. Bonjour, bonjour.

week-end filé de 6h10. Retour à vos conditions de circulation avec un véhicule en panne sur l'A52. Direction Aix-en-Provence au niveau de la plateforme de péage de Pont de l'Étoile. Levez le pied, on va y revenir. Juste après ce titre signé Zazie, je suis un homme.

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1: Il est 6h15, soyez les bienvenus, ça se passe bien sur votre trajet. Uniquement ce véhicule en panne à vous rappeler sur la 52 direction Aix-en-Provence. Au niveau de la plateforme de péage de Pont de l'Étoile, il s'agit d'un bus qui est en panne, donc levez le pied et écartez-vous bien, laissez le corridor de sécurité. Rien d'autre à évoquer ensemble pour l'instant, mais c'est une journée qui va évidemment être très circulée avec beaucoup de monde prévu par Bison Futé, une journée classée orange ou rouge en fonction des départements dans lesquels vous circulerez, donc vous allez être de plus en plus nombreux à rouler. Pour l'instant, ça se passe plutôt très bien. Côté météo, il va faire très chaud dans la région Provence-Alpes-Côte d'Azur. Quasiment tous les départements sont en vigilance orange à la canicule. Deux exceptions, les Alpes de Haute-Provence et les Alpes-Maritimes. Mais notez que dès midi, les Alpes-Maritimes rejoindront les départements orange. Donc, grosse chaleur sur la région. Pensez à multiplier les pauses et emporter avec vous beaucoup d'eau dans votre véhicule.

Soyez les bienvenus, 6h22 en ce samedi matin, samedi de grand départ. Pour l'instant, c'est tout ce qu'il y a de plus fluide en région Provence-Alpes-Côte d'Azur. On va se retrouver juste après Britney Spears et Soprano pour en reparler en détail. À tout de suite. 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
1: Le soleil se lève progressivement, il est 6h30, soyez les bienvenus. Ça se passe très bien sur votre trajet pour l'instant, région Provence-Alpes-Côte d'Azur. Vous circulez sans encombre, tous les voyants sont au vert. Mais par contre, il va faire très très chaud aujourd'hui. Et si vous partez pour un long trajet, vous partez peut-être en vacances, vous avez cette chance, eh bien il va

0: Il va falloir multiplier les pauses. Pensez à emmener beaucoup d'eau avec vous dans votre véhicule et hydratez-vous bien très régulièrement. Il va faire très chaud en région Provence-Alpes-Côte d'Azur avec cette vigilance orange à la canicule sur l'ensemble de la région, sauf les Alpes d'Haute-Provence et les Alpes-Maritimes qui sont en jaune. Mais notez que le département des Alpes-Maritimes passera en vigilance orange canicule à compter de midi tout à l'heure. Donc, vous l'aurez compris, hein, grosse chaleur sur la région. Voilà pour ces informations à prendre en compte 6h30.
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0: Je vous propose de revenir sur l'une des chansons de l'été qui traverse les générations sans prendre une ride. C'était en 1997, Wes faisait danser la France avec à l'année un tube venu du Cameroun qui continue encore aujourd'hui de faire bouger les foules, Christelle Molon.
2: En 1997, cette voix envahit les radios françaises. Elle ne parle ni anglais ni français et pourtant tout le monde danse. Ce morceau, c'est « À l'année » de Wes, chanteur camerounais installé dans le nord de la France. À l'époque, le pari est fou. Une chanson chantée en langue bantoue, l'une des langues du Cameroun, sans refrain explicatif, sans histoire claire. Mais Wes et son producteur, Michel Sanchez du groupe Deep Forest, misent sur autre chose. Le rythme, la répétition, la transe. Résultat, à l'année devient numéro 1 du top 50, tube de l'été, matraqué en radio et à la télé, et porté aussi par une chorégraphie signée Mia Fry, comme pour la Macarena un an plus tôt. Mais ce qui est frappant, c'est que à l'année ne vieillit pas. Pas de paroles datées, pas de références d'époque, le morceau parle directement encore, c'est pour ça qu'il revient plus de 20 ans après sur TikTok et dans les clubs. En 2020, un remix du DJ Robin Schulz relance le titre et une nouvelle génération découvre qu'à l'année n'est pas un vieux tube, c'est un morceau hors du temps. À l'année, ce n'est pas seulement un souvenir des années 90, c'est la preuve qu'une chanson peut traverser les décennies quand elle fait simplement ce qu'elle promet, rassembler et faire danser.

C'était à l'année de Wes, l'une de vos danses de l'été sur le 107.7. C'est un rendez-vous à découvrir sur la route de vos vacances, mais aussi sur notre site internet ou encore notre application. La suite, côté musique, c'est Thérapie Taxi et ce titre, Candid Crush.

0: à l'instant, Waiting for a Girl Like You. On va se retrouver dans une poignée de secondes pour reparler de vos conditions de circulation. C'est plutôt calme. Je vous explique tout juste après ça.
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0: Il est 7h moins le quart et pour l'instant, pas de difficulté à traverser. C'est une journée classée rouge sur l'ensemble du territoire pour les départs. Vous allez être nombreux à prendre votre véhicule pour partir en vacances. Il va falloir multiplier les pauses parce qu'il va faire très chaud. Si vous quittez la région Provence-Alpes-Côte d'Azur en ce moment ou au cours de cette matinée, sachez que l'ensemble quasiment de la région est en vigilance orange à la canicule, à l'exception des Alpes de Provence et des Alpes-Maritimes, mais notez également que le département des Alpes-Maritimes passera en vigilance orange canicule à compter de midi tout à l'heure, donc vraiment multipliez les pauses et buvez beaucoup d'eau. Rien d'autre à évoquer pour l'instant ensemble, car ça se passe très bien en ce moment à 7h06, 6h46. Pour la musique, c'est James Blunt, Dangerous, mais tout de suite Stromae.

James Blunt, Dangerous, 6h52, retour à vos conditions de circulation. Ça se passe bien sur votre trajet. À suivre pour la musique, Tina Turner et Elliot pour la Camisa Negra dans une poignée de secondes. 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

0: Tina Turner, à l'instant sur Radio Vinci Autoroute. Excellent voyage, ça se passe très bien pour l'instant. 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
2: Bonjour à toutes et à tous. Jusqu'à 30 ans de réclusion criminelle prononcée hier par la cour d'assises de Paris contre 17 accusés dans le cadre du procès Atanor. Ils étaient jugés pour leur implication dans les agissements criminels d'une officine implantée au sein d'une loge maçonnique dans les Hauts-de-Seine. Dans le Tarn, les fouilles consacrées à la recherche du corps de Delphine Jubilard près de Mayoc sont désormais terminées. Les yeux sont tournés vers l'analyse des ossements retrouvés jeudi pour déterminer s'il s'agit bien de ceux de l'ex-femme de Cédric Jubilard qui a reconnu le meurtre cette semaine devant la justice. Après une semaine de lutte en forêt de Fontainebleau contre les flammes, les pompiers restent vigilants pour éviter toute reprise du feu. Alors que plus de 2000 hectares sont partis en fumée, cela représente 10% de la surface du site francilien. La Fondation du patrimoine annonce avoir récolté plus de 200 000 euros pour replanter à terme la forêt. Les incendies qui font rage aussi au Canada, plus de 200 feux de forêt sont hors de contrôle selon les autorités, ce qui provoque d'immenses panaches de fumée qui envahissent les États-Unis voisins. La ville de Détroit est ainsi en ce moment la ville la plus polluée du monde, une pollution qui menace même New York où doit se tenir demain la finale de la Coupe du Monde. Et avant cette finale, on suivra bien sûr ce soir la petite finale entre la France et l'Angleterre. Ce sera à 23h le dernier match de Didier Deschamps à la tête des Bleus. Côté sport, du cyclisme aussi aujourd'hui avec la 14e étape du Tour de France, étape très alléchante promise aux grimpeurs entre Mulhouse en Alsace et le Markstein. Trois cols de première étape à la clé dans cette étape. Il est 17h, tout juste passé de 2 minutes. On passe à la météo.
0: La météo de ce samedi 18 juillet, il va encore faire très chaud en région Provence-Alpes-Côte d'Azur avec une vigilance orange à la canicule en cours sur pratiquement toute la région. Seule exception, les Alpes de Haute-Provence et les Alpes-Maritimes qui sont placées en vigilance jaune pour l'instant. Mais notez que le département des Alpes-Maritimes passera en vigilance orange canicule à compter de midi tout à l'heure. Il faudra donc vraiment multiplier les pauses si vous partez pour un long trajet, si vous circuler dans la région. Météo sur la France, les orages vont éclater dans le centre de la France. En région Provence-Alpes-Côte d'Azur, il va faire très beau. Sous un franc soleil, le mercure affichera 29 à Barcelonnette, 30 à Briançon, jusqu'à 34 à Gap et à Fort-Calquier, 38 degrés à Aix-en-Provence, 35 à Marseille, à Toulon, 37 à Saint-Tropez, 36 à Cannes et 32 degrés pour Nice, sous le soleil, exactement.
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0: Je vous dis tout de vos conditions de circulation et pour l'instant c'est très calme. Alors c'est une journée classée rouge dans le sens des départs. Vous allez être très nombreux sur les grands axes et près des grandes villes. Au cours de cette journée, vous allez être nombreux à quitter la région Provence-Alpes-Côte d'Azur ce matin. Et puis nombreux aussi, ils le seront à arriver dans la région tout à l'heure. En tous les cas, pour le moment, ça se passe bien. Circulation des plus fluides. Je vous rappelle cette alerte orange à la canicule qui concerne quasiment l'ensemble de la région Provence-Alpes-Côte d'Azur. Je vous l'indiquais dans la météo il y a une poignée de secondes, donc ça concerne tous les départements, cette vigilance orange à l'exception des Alpes de Haute-Provence et des Alpes-Maritimes. Mais sachez que les Alpes-Maritimes passeront elles aussi en vigilance orange à la canicule dès ce midi.
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ce titre vient une nouveauté. 7h11, retour à vos conditions de circulation. Ça se passe bien sur votre trajet. Circulation des plus fluides pour l'instant. On va se retrouver juste après Marc-Anthony pour refaire un point complet concernant vos conditions de circulation. À tout de suite.

0: Mike Anthony, à l'instant, on va se retrouver dans une poignée de secondes pour parler de vos conditions de circulation. C'est très calme, à tout de suite.
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0: Soyez les bienvenus, il est 7h15. On regarde comment ça évolue côté trafic avec aucune difficulté à traverser pour l'instant. Même si je le vois sur mes retours vidéo, vous êtes de plus en plus nombreux à circuler. C'est une journée classée rouge dans le sens des départs sur l'ensemble du territoire. Donc évidemment, vous allez être nombreux ce matin à quitter la région Provence-Alpes-Côte d'Azur. Cet après-midi à arriver dans la région, en tous les cas, il va y avoir beaucoup de difficultés très certainement à passer. Pour l'instant, ça roule très bien sur la région. Il va faire très chaud en région Provence-Alpes-Côte d'Azur. Quasiment l'ensemble de la région est placée en vigilance orange à la canicule, à l'exception des Alpes de Haute-Provence et des Alpes-Maritimes. Mais les Alpes-Maritimes, dès midi, repasseront en vigilance orange canicule. Donc pensez à multiplier les pauses et à boire beaucoup d'eau. Dans quelques instants, des idées de sortie pour le week-end qui arrive à grands pas. Mais tout de suite, Angèle et Justice, What You Want.

0: Angèle et Justice What You Want, 7h20, retour à vos conditions de circulation et sachez que ça se passe bien sur votre trajet. Place à votre guide de vacances. Pour commencer, coup de projecteur sur un événement dont le 107.7 est partenaire, les Nuits Auréliennes de Fréjus, qui célèbrent cette année leur 30e anniversaire. Aurélie Mignonne.
1: Une belle édition anniversaire avec 4 soirées théâtre sous les étoiles. L'art trouve son écrin au cœur du théâtre romain de Fréjus, au son des cigales et en compagnie de comédiens ravis d'y faire escale. Le programme de cette année avec Cécile Vincenti de l'Office du Tourisme de Fréjus.
2: On a essayé de faire un condensé pour fêter 30 ans de festival qui dure et on s'attache vraiment à défendre le théâtre sous toutes ses déclinaisons. Donc il y aura à la fois des comédies contemporaines, puisqu'on veut quand même garder de la légèreté, mais avec du contenu. Donc avec une pièce intitulée Ménopause le 16 juillet. C'est un sujet société, mais en tout cas vu un peu sous un angle comédie musicale. On aime aussi poursuivre sur d'autres propositions contemporaines autour de Secret médical avec Michel Simès. Et on aime bien retrouver également et remercier nos publics avec Muchas Gracias. Comédie de boulevard avec les comédiens les plus aguerris à cet exercice. Donc là, on est vraiment sur les portes qui claquent, les quiproquos, du rythme, c'est endiablé. Ça, c'est aussi un de nos coups de cœur, c'est qu'on veut garder le lien avec ces auteurs et ces textes flamboyants comme un Cyrano de Bergerac, mené de main de maître par Édouard Baird et 20 comédiens. Une belle pièce qui vraiment mérite d'être proposée sous le ciel étoilé de Fréjus aux Nuits Auréliennes.
1: Les Nuits Auréliennes, les 16, 18, 21, 23 juillet, Fréjus, c'est la sortie 38 de l'autoroute A8. Pour faire rayonner la culture italienne, 6e édition du Ciao Mocha Festival du 16 au 19 juillet à Marseille. Littérature, italo-disco, cirque punk, gastronomie bien sûr. Plusieurs rendez-vous entre la bibliothèque Alcazar, le parc Longchamp et la friche Belle de Mai jusqu'à dimanche. Enfin, à la nuit tombée, direction les plages canoises pour le festival d'art pyrotechnique jusqu'au 24 août. 6 soirées les yeux vers le ciel pour ce spectacle d'étoiles éphémères où la baie de Cannes se pare de magie et couleurs. Une compétition aux côtés des plus grands maîtres artificiers au monde, venus de Serbie, Pologne, Chine, France, Finlande ou encore République tchèque.
0: Merci Aurélie. D'autres idées de sortie et de découverte vous attendent dans la seconde partie de votre guide de vacances sur le 107.7. C'est dans moins d'un quart d'heure.

priorité à votre sécurité. Un chevreuil erre près des voies. Il a été aperçu entre le Canet des Morts et Carnoul sur l'autoroute A57. Bien sûr, restez vigilants que vous rouliez vers Nice et l'autoroute A8 ou en direction de Toulon, car cet animal apeuré peut traverser les voies à tout moment.

0: l'instant Tame Impala et Jenny Dracula. On va se retrouver dans quelques instants pour reparler de vos conditions de circulation. C'est très calme. Je vous explique tout juste après ceci.
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0: Il est 7h30, on regarde l'évolution du trafic et ça se passe très bien.

0: Bien sur votre trajet, circulation des plus fluides. Uniquement cette information que je vous ai donnée en géolocalisation il y a quelques instants. Un chevreuil qui erre près des voies de l'autoroute A57 entre le Canet des Morts et Carnoul. Quel que soit votre sens de circulation, donc vers Nice et l'autoroute A8 ou vers Toulon, eh bien dans les deux sens de circulation, vous resterez concentré aux portes donc du Canet des Morts, aux portes du kilomètre 45 et alentour. Un animal qui peut à tout moment surgir sur les voies apeurées dans ce secteur. Rien d'autre à évoquer ensemble pour l'instant, vous le voyez, c'est vraiment très calme. Il va faire très chaud dans région Provence-Alpes-Côte d'Azur pour vous qui quittez la région ou qui y arrivez. Vigilance orange à la canicule sur quasiment tout les départements de cette région Provence-Alpes-Côte d'Azur. Seuls les Alpes de Haute-Provence et les Alpes-Maritimes sont pour l'instant en jaune, mais notez que pour les Alpes-Maritimes, eh bien ce département va passer à nouveau en orange à la canicule dès midi tout à l'heure.
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0: Dans un instant, la seconde partie de votre guide de vacances, ce sera juste après les Blue Boys.

0: Priorité à votre sécurité, deux nouvelles informations à vous communiquer sur l'autoroute A8. Tout d'abord, direction Aix-Marseille. Entre Saint-Laurent-du-Var et Cagnes-sur-Mer, il y a un obstacle sur la voie la plus à gauche, kilomètre 182. C'est juste avant Cagnes-sur-Mer, un kilomètre avant d'arriver au niveau de cette sortie 48. Et puis, dans l'autre sens de circulation, direction Italie, toujours sur l'autoroute A8, entre Mougins-Cannes-Centre et Antibes-Ouest, sur la voie de droite, il y a deux palettes en bois perdues sur les voies. C'est un obstacle conséquent, imposant, donc levez le pied, placez-vous sur les voies les plus à gauche, n'hésitez pas à allumer vos warnings pour prévenir les personnes qui se trouvent juste derrière vous. Enfin, je vous rappelle ce chevreuil qui erre près des voies, apeuré. Il peut traverser les voies à tout moment. Ça se passe sur l'autoroute A57 que vous rouliez vers Nice et l'autoroute A8 ou vers Toulon, entre le Canet des Morts, sortie 13, et Carnoul, la sortie 11. Sans plus tarder, voici de nouvelles idées de sortie pour vos vacances dans le sud-est. Nous quittons le littoral pour prendre un petit peu de hauteur et découvrir un jeune festival organisé dans un cadre naturel exceptionnel au cœur du Colorado provençal. Aurélie Mignonne.
1: Deuxième édition du festival plein air à Guillaume, près de Valberg. Festival pluridisciplinaire qui mêle cirque, visite burlesque, art visuel et vivant. Un rendez-vous joyeux et décalé où l'art est partout dans la rue. Rebecca François de l'association Entre Deux qui porte le festival plein air et notre invité.
2: Oui, tout à fait. L'idée du festival, c'est vraiment de mêler des disciplines et de rester hors du plateau, hors du musée, pour aller à la rencontre des habitants du territoire. Cette année, on aura du cirque acrobatique avec un grand portique et des rubans, des installations sensorielles qui sont réalisées par deux artistes plasticiennes, donc principalement autour des végétaux et des paysages de l'arrière-pays. On aura également des capsules théâtrales de deux vagabonds en route sur le territoire. Et bien évidemment, comme chaque année, une danse participative, une sieste musicale et un concert.
1: Pour rejoindre Guillaume, vous quittez la 8 à Nice ou Carros et vous suivez la direction d'Entrevaux et Entrônes. Autre idée, dans le cadre enchanteur au cœur du parc de Cap-Martin sur la Côte d'Azur, en bord de mer, sous les oliviers centenaires, trois soirées-concerts à ciel ouvert, cette année à l'affiche du Cap sur les étoiles, un hommage à Aznavour, mais aussi concert de Charles-Élie Couture et Gilbert Montagnier. Trois emblèmes de la chanson française à Roquebrune Cap-Martin. Enfin, direction le Var, entre Cuers et Brignoles, au cœur de la Provence, pour le festival de Néoul. Cette année, trois soirées, trois thèmes, reggae, hip-hop et rock, avec entre autres les Puppet Masters, Sniper ou encore Marcel et son orchestre. Le festival souffle cette année ses 35 bougies, pointures dans son domaine. Bel été!

0: instant et ça s'appelle Carry On. On va se retrouver dans une poignée de secondes pour reparler de vos conditions de circulation, des obstacles devant vous et puis un chevreuil errant aussi aux portes du Canet des Morts. Je vous dis tout juste après ça.
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0: Il est 8h moins le quart, on regarde comment ça évolue côté trafic. Pas de difficulté à traverser à l'occasion de cette journée classée rouge pour les départs sur toute la France. Par contre, des informations à vous donner comme cet obstacle sur les voies de l'autoroute A8 en direction d'Aix-Marseille. Il y a donc des obstacles au niveau de Cagnes-sur-Mer, kilomètre 182, et ça concerne la voie de gauche. Placez-vous sur les trois voies les plus à droite quand vous arriverez dans le secteur entre Saint-Laurent-du-Var et Cagnes sur mer, direction Aix-Marseille. Sur la 57, direction Toulon, entre le Canet des Morts et Carnoules, sur la voie de droite et la bande d'arrêt d'urgence, il y a sur la bande d'arrêt d'urgence a été repéré un chevreuil errant, donc il peut traverser les voies à tout moment. Levez le pied que vous rouliez en direction de Nice et de l'autoroute A8, comme en direction de Toulon. C'est précisément en porte du Canet des Morts que ce chevreuil a été aperçu. Donc vraiment, restez vigilants et n'hésitez pas à allumer vos warnings pour prévenir les personnes qui se trouvent derrière vous de la présence de cet animal sauvage. Hormis cela, rien d'autre à évoquer ensemble. Vous voyez, c'est plutôt très calme. Par contre, pour la météo, notez qu'il va faire très chaud encore aujourd'hui avec une alerte orange à la canicule sur presque l'ensemble de la région Provence-Alpes-Côte d'Azur, exception les Alpes de Haute-Provence et les Alpes-Maritimes, mais les Alpes-Maritimes repasseront en vigilance orange à la canicule dès midi tout à l'heure. Multipliez les pauses. Pour la musique, les Stranglers et ce souvenir Golden Brown.

0: Nice, 7h55, retour à vos conditions de circulation. Un obstacle sur la voie de gauche entre Saint-Laurent-du-Var et Cagnes-sur-Mer pour vous qui circulez sur l'autoroute A8 direction Aix-Marseille. Et puis sur l'A57, un chevreuil qui erre près des voies entre le Canet des Morts et Carnoules. Bien sûr, vous restez attentifs dans les deux sens de circulation. 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Je vous souhaite bonne chance. On va se retrouver dans quelques minutes pour reparler de vos conditions de circulation pour le moment. Et côté musique, je vous propose ce titre signé Sam Smith, I'm not here to make friends. On écoute ce titre dès maintenant.
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0: Priorité à votre sécurité, un nouvel événement à mentionner. Un véhicule arrêté, un poids lourd en panne sur l'autoroute A8 direction Italie entre Nice et Monaco, Nice-Est et Monaco, dans le contournement de Nice, donc au kilomètre 203. Placez-vous sur les deux voies les plus à gauche quand vous serez peut-être dans ce secteur. Je vous souhaite de faire une très belle route à l'écoute du 107.7. 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
2: Bonjour à toutes et à tous. La journée s'annonce chargée sur la route Bison Futaie. C'est le drapeau rouge dans le sens des départs et on fera le point sur le trafic en temps réel à la fin de ce flash. Une route qui se passe sous une température plus agréable. La canicule recule enfin. Seuls 7 départements du pourtour méditerranéen sont toujours classés ce matin en vigilance orange. L'Iran a de nouveau passé la nuit sous les tirs de feu américains. Pour la 7e nuit consécutive, les États-Unis ont bombardé la République islamique, faisant plusieurs morts et blessés. Téhéran menace de passer à une offensive totale si les frappes se poursuivent encore durant 2 à 3 jours. La Russie, aussi sous les bombes ce matin, une attaque de drones ukrainiens a fait au moins 7 morts dans une ville de l'Ouest. C'est un centre logistique qui a été visé. En Ukraine, des milliers de personnes sont descendues dans les rues de Kiev hier pour protester contre l'éviction du ministre de la Défense. Ce dernier a annoncé sa démission mercredi, 6 mois après avoir pris ses fonctions en raison de conflits avec le commandant en chef de l'armée qui privilégie une approche plus traditionnelle des opérations militaires. Les Bleus du foot reviennent sur le terrain ce soir pour la petite finale de la Coupe du Monde contre l'Angleterre. Le coup d'envoi sera donné à 23h, le dernier match de Didier Deschamps à la tête des Bleus après 15 ans en tant que sélectionneur. Et puis en cyclisme, la 14e étape du Tour de France va faire la part belle aux grimpeurs aujourd'hui. Seulement 155 km entre Mulhouse et le Markstein, mais avec 3 cols de première catégorie à la clé, dont le Grand Ballon et le Ballon d'Alsace. Hier, c'est le Suisse Mauro Schmidt qui a remporté la 13e étape entre Dole et Belfort. 18h et presque 2 minutes, on passe à la météo.
0: Et il va encore faire très chaud aujourd'hui en région Provence-Alpes-Côte d'Azur, puisqu'une vigilance orange à la canicule est donc inscrite par Météo France pour la région Provence-Alpes-Côte d'Azur. Alors pas toute la région, les Alpes d'Haute-Provence et les Alpes-Maritimes échappent à cette vigilance orange. Elles sont en jaune, mais sachez que très vite, le département des Alpes-Maritimes passera à nouveau en vigilance orange canicule à compter de ce midi. Donc, il va faire très chaud, pensez à multiplier les pauses. Pour le mercure, il va grimper haut, il va faire très beau aujourd'hui, beaucoup de soleil avec 29 degrés prévus à Barcelonnette cet après-midi. Il fera jusqu'à 30 à Briançon, 34 à Gap et Forcalquier, 38 degrés à Aix-en-Provence, 35 à Marseille ainsi qu'à Toulon, 37 pour Saint-Tropez, 36 à Cannes et 32 degrés sous le soleil exactement à Nice.
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0: C'est encore calme, vous partez uniquement maintenant. Eh bien, sachez que ça se passe bien sur la région Provence-Alpes-Côte d'Azur. Pas de difficulté à traverser, même pour vous qui quittez la région, direction peut-être Salon et Lyon. En tous les cas, pas de difficulté à traverser pour le moment. Si vous roulez sur l'autoroute A8 direction l'Italie, ce poids lourd en panne entre Nice-Est et Monaco sur la voie de droite, placez-vous sur les deux voies les plus à gauche. Un peu plus loin, sur la 8 direction Aix-Marseille, entre Saint-Laurent-du-Var et Cagnes-sur-Mer, sur la voie de gauche, il y a un obstacle. Placez-vous sur les trois voies les plus à droite. Un chevreuil errant près des voies de l'autoroute A57, direction Toulon, comme direction Nice et l'autoroute A8. Levez le pied entre le Canet des Morts et Carnoul dans les deux sens de circulation. Voilà pour vos conditions de circulation. Vous le voyez, c'est plutôt très calme. C'est une journée classée rouge dans le sens des départs sur l'ensemble de la France. Et vous allez être très nombreux à circuler pour ce troisième week-end du mois de juillet.
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0: À suivre, une nouveauté signée Joey Dowett Filet, ça s'appelle Rihanna, mais tout de suite Sia, Big Girls Cry.

0: Big Mountain à l'instant. On va se retrouver dans une poignée de secondes pour reparler de vos conditions de circulation. C'est plutôt calme.
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0: Les temps de parcours sont au vert, ça se passe très bien sur votre trajet, pas de difficulté à traverser. Je vous rappelle ce chevreuil errant près des voies sur la 57 dans les deux sens de circulation. Levez le pied entre le Quenet des Morts et Carnoul. Je vous rappelle aussi sur la 50 direction Marseille, au niveau de la plateforme de péage de La Ciotat, ce véhicule en panne. Levez le pied à ce niveau pour aujourd'hui. Il va faire encore très chaud avec une vigilance orange à la canicule sur quasiment l'ensemble de la région Provence-Alpes-Côte d'Azur.
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0: Bonne route avec nous et Naïka One Track Mind.

Bon entendeur, l'amour, 8h25, retour à vos conditions de circulation. Alors, on va revenir dans une poignée de secondes sur l'amour, 8h25, retour à vos conditions de circulation. Alors, on va revenir dans une poignée de secondes sur vos conditions de circulation. Ça

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15: Il est 8h30, regardons comment ça évolue côté trafic. Alors je le vois sur mes retours vidéo, vous êtes de plus en plus nombreux à circuler. D'ailleurs, pensez à augmenter vos distances de sécurité. Tous les voyants sont au vert par rapport au trafic. Pas de bouchons à traverser en région Provence-Alpes-Côte d'Azur. Même pour vous qui quittez la région aux portes d'Aix-en-Provence pour rouler peut-être vers le nord ou vers un peu plus au sud. En tous les cas, circulation fluide aux portes d'Aix-en-Provence. Lorsque vous quittez la région. Je dois vous rappeler ce chevreuil errant sur les voies de l'A57, que vous rouliez vers Nice et l'autoroute A8 ou vers Toulon, chevreuil qui erre près des voies entre le Canet des Morts et Carnoules. Levez le pied. Sur l'A50 direction Marseille, deux informations à vous donner. Ce véhicule, cette voiture qui est en panne au niveau de Toulon-Ouest avec le dépanneur sur place et puis à La Ciotat au niveau de la plateforme de péage, une autre voiture en panne à ce niveau. Côté météo, il va faire très chaud aujourd'hui avec pratiquement l'ensemble de la région Provence-Alpes-Côte d'Azur en vigilance orange à la canicule, à l'exception des Alpes de Haute-Provence et des Alpes-Maritimes, mais qui seront donc en jaune, qui sont en jaune. Mais les Alpes-Maritimes vont rejoindre cette vigilance orange canicule à compter de ce midi. Donc il va encore faire très chaud aujourd'hui. Pensez à multiplier les pauses. C'est important.
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15: La musique, c'est Justin Nozuka, mais tout de suite, Lynn, dans ton téléphone.

Christine Nozzucca, After Tonight. Retour bref à vos conditions de circulation. Levez le pied par rapport à ce chevreuil qui erre près des voies. Il a été aperçu entre le Canet des Morts et Carnoul dans les deux sens de circulation. Levez le pied. C'est sur la 57, direction Toulon comme direction Nice et l'autoroute A8. Et puis ce véhicule en panne au niveau de la plateforme de péage de La Ciotat, c'est une voiture sur la 50, direction Marseille. Pas de bouchon à traverser pour l'instant. C'est une journée classée rouge sur l'ensemble du territoire dans le sens des départs. Nul doute, vous allez être très nombreux à circuler aujourd'hui à l'occasion de ce troisième week-end de grands trajets de vacances scolaires. Shakira et Burna Boy pour Die Die. Et juste après, un nouveau point trafic. À tout de suite.

0: Shakira et Burna Boy, Die Die, 8h41, retour à vos conditions de circulation et ça se passe plutôt bien sur votre trajet. Je vous rappelle ce chevreuil qui erre près des voies, vous restez attentif sur la 57, direction Toulon comme direction Nice et l'autoroute A8, entre le Canet des Morts et Carnoul. Levez le pied.
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0: Et ça n'a pas évolué, tous les voyants sont au vert côté trafic, circulation des plus fluides en région Provence-Alpes-Côte d'Azur. Il est 8h45, soyez les bienvenus dans ce nouveau point trafic. Je dois vous rappeler deux événements, un véhicule en panne, une voiture au niveau de la plateforme de péage de la Ciotat sur la 50 direction Marseille, et puis un chevreuil qui erre près des voies, ça se passe entre le Canet des Morts et Carnoul. Levez le pied quel que soit votre sens de circulation, c'est là qu'il a été aperçu et il peut traverser. C'est les voies à tout moment. Côté météo, plusieurs départements en vigilance orange en région Provence-Alpes-Côte d'Azur. Ça vous concerne dans les Bouches-du-Rhône, le Var, les Alpes-Maritimes à partir de midi. Du jaune pour les Alpes de Haute-Provence ou encore le Vaucluse, mais il fera très chaud aujourd'hui. Multipliez les pauses et bien sûr, buvez beaucoup d'eau.
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0: Freddie Mercury à suivre, mais tout de suite Gaëtan Roussel.
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Teddy Swims, à l'instant, Mr. No Idol. On va se retrouver dans une poignée de secondes pour reparler de vos conditions de circulation. Ça se passe bien globalement sur votre trajet. À suivre, Johnny Hallyday et ensuite un nouveau point trafic.

0: Johnny Hallyday à l'instant, Radio Vinci Autoroute, bonne matinée, il est 9h.
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2: Bonjour à toutes et à tous. Les fouilles consacrées à la recherche du corps de Delphine Aussaguel dans le Tarn sont désormais terminées. Les ossements retrouvés sur place à l'endroit où Cédric Jubilard a indiqué avoir enterré sa femme après l'avoir tuée en décembre 2020 sont actuellement en cours d'analyse en région parisienne. Jusqu'à 30 ans de réclusion criminelle ont été prononcés hier par la cour d'assises de Paris à l'encontre des 17 des accusés du procès Atanor. Une affaire tentaculaire mêlant des ex-agents secrets et d'anciens militaires mandatés par de riches notables pour torturer ou tuer des ennemis désignés, le tout sur fond d'obédience franc-maçonnique. Après une semaine de lutte contre les flammes en forêt de Fontainebleau, la vigilance reste de mise pour éviter toute reprise du feu, alors que plus de 2200 hectares sont partis en fumée. La Fondation du patrimoine espère récolter 2 millions d'euros de dons afin de replanter la forêt. Un dixième de cette somme, c'est-à-dire 200 000 euros, ont déjà été recueillis depuis l'ouverture du guichet hier. Les incendies qui font rage aussi au Canada, plus de 200 feux de forêt sont hors de contrôle selon les autorités, ce qui provoque d'immenses panaches de fumée qui envahissent les États-Unis voisins, une pollution qui menace la ville de New York où doit se tenir demain la finale de la Coupe du monde de football. Et avant cette finale, on suivra ce soir la petite finale entre la France et l'Angleterre, ce sera à 23h, le dernier match de Didier Deschamps à la tête des Bleus après 15 ans. En tant que sélectionneur, il est 9h01, on passe à la météo.
0: La météo de cette journée de samedi avec une vigilance orange pour la région Provence-Alpes-Côte d'Azur à la canicule, hormis pour le Vaucluse et les Alpes de Haute-Provence qui sont en jaune. Le reste de la région est en vigilance orange à la canicule. Il va faire très très chaud. Pensez à bien vous hydrater. Notez que le risque de feux de forêt est à son maximum. Le Var est même en vigilance rouge. Tous les massifs forestiers de ce département sont fermés à la balade. Le temps de cette journée de samedi, très ensoleillé, nous indique Météo France, avec des températures qui vont grimper très haut. Du coup, il fera 29 degrés à Barcelonnette aujourd'hui sous un franc soleil, 30 degrés à Briançon, 34 du côté de Gap, 36 à Digne-les-Bains, 34 pour Fort-Calquier, une pointe à 38 degrés du côté d'Aix-en-Provence. Il fera 35 sous le soleil à Marseille, à Toulon, 37 à Saint-Tropez, 36 degrés à Cannes et 32 à Nice sous le soleil aussi.
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0: C'est vrai, c'est une journée classée rouge dans le sens des départs. Vous allez être nombreux à circuler tout au long de cette journée. Pour l'instant, il est encore tôt, 9h03, la circulation se fait bien, même pour vous qui roulez vers Aix-en-Provence pour quitter peut-être la région et partir en vacances. En tous les cas, pour l'instant, pas de difficulté à traverser en région Provence-Alpes-Côte d'Azur. Excellent voyage et belles vacances.
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0: À suivre Christophe Maé, mais tout de suite les Corrs, Only When I Sleep.

0: la Lune. On va se retrouver dans quelques instants pour reparler de vos conditions de circulation. Ça se passe bien sur votre trajet. J'y reviens juste après ça.
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0: Il est 9h15, soyez les bienvenus. Ça se passe bien sur votre trajet. Circulation des plus fluides. Tous les voyants sont en au vert. Côté temps de parcours, ils sont tout à fait normaux pour l'instant. Circulation fluide aussi si vous quittez Aix-en-Provence, même si vous êtes de plus en plus nombreux d'ailleurs. Augmentez vos distances de sécurité. Il va faire très très chaud sur votre trajet. À l'occasion de cette nouvelle journée de départ en vacances, c'est une journée classée rouge d'ailleurs par Bison Futé. Et puis, je voudrais aussi vous rappeler qu'il va faire très chaud en région Provence-Alpes-Côte d'Azur, quasiment toute la région en vigilance orange à la canicule, à l'exception du Vaucluse et des Alpes de Haute-Provence qui sont en jaune. C'est une vigilance à ne pas sous-estimer. Donc pensez à multiplier les pauses et à boire beaucoup d'eau. Gérald de Palmas arrive dans quelques instants, mais tout de suite, Lady Gaga.

À l'instant, Gérald de Palmas, retour à vos conditions de circulation, 9h23, ça se passe bien sur votre trajet. On va y revenir juste après ce titre signé Tracy Chapman.

0: À l'instant, Tracy Chapman, 9h25. On va se retrouver dans quelques instants pour reparler de vos conditions de circulation. Pour l'instant, c'est très calme sur la région Provence-Alpes-Côte d'Azur. Je vous dis tout juste après ceci.
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3: 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Bonne route.
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13: Je vous dis tout de vos conditions de circulation. Il est 9h30, ça se passe très bien sur votre trajet. Pas de difficulté à traverser ou que vous circuliez aux portes de Monaco, de Cannes, de Fréjus, du côté de Toulon, de Marseille, d'Aubagne ou encore dans la traversée d'Aix-en-Provence. Pour l'instant, ça se passe très bien. C'est une journée classée rouge dans le sens des départs. Le trafic sera très chargé toute la journée pour le moment. Donc vous êtes parti tôt et vous avez eu raison. Il va faire très chaud aujourd'hui. En région Provence-Alpes-Côte d'Azur, quasiment l'ensemble des départements sont en vigilance orange pour canicule, hormis le Vaucluse et les Alpes de Haute-Provence. Donc pensez à vous hydrater très régulièrement et à multiplier les pauses, c'est important.
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13: Bonne route avec nous, très bon samedi matin. Taïk chante Girlfriend.

0: Thibaillot, à l'instant, on va se retrouver dans une poignée de secondes pour reparler de vos conditions de circulation. Ça se passe bien sur votre trajet, j'y reviens juste après ça.
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0: Vous êtes parti tôt, hein, il est relativement tôt, 9h45, et vous avez bien raison, car pour le moment, la circulation s'écoule très bien sur votre trajet, sur l'ensemble de la région Provence-Alpes-Côte d'Azur, et même si vous quittez la région aux portes d'Aix-en-Provence, trafic fluide pour le moment. C'est une journée classée rouge, donc sur l'Hexagone pour le sens des départs, et donc vous allez être très nombreux à circuler aujourd'hui. Pour le moment, encore une fois, pas de difficultés à traverser. Notez qu'il va faire très chaud aujourd'hui avec quasiment l'ensemble de la région Provence-Alpes-Côte d'Azur en vigilance orange à la canicule. Pensez à vous hydrater très régulièrement.
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0: À suivre pour la musique et les...

0: Elena et Capuche, retour bref à vos conditions de circulation. Ça se passe bien sur votre trajet, pas de difficulté à traverser pour le moment. On y revient bien sûr dans quelques minutes.
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0: À l'instant, Jamiroquai et Canet Heat, soyez les bienvenus. Ça se passe très bien sur votre trajet. Pas de difficulté à traverser. C'est une journée classée rouge pour les départs et nul doute, vous allez être nombreux à circuler. Mais pour l'instant, ça se passe bien. On y revient dans une poignée de secondes avec un nouveau copilote. 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
2: Bonjour à toutes et à tous. La canicule ne concerne plus que 7 départements de l'arc méditerranéen. Ce matin, pour la première fois depuis presque 2 semaines, le mercure est repassé sous la barre des 20 degrés cette nuit dans de nombreux secteurs. La sécheresse, en revanche, est toujours bien présente. 55 départements sont désormais en crise avec des mesures de restriction. Une trentaine sont en alerte. C'est presque 2 fois plus qu'à la même période l'an dernier. Les salariés d'EDF appelés à la grève le 15 septembre pour défendre le tarif préférentiel qui leur est accordé sur le gaz et l'électricité, y compris après leur retraite. Un avantage en nature qui représente un coût démesuré. D'après un rapport de la Cour des comptes publié hier, selon les sages, les salariés du groupe payent leur énergie moins de 2% du prix payé par le reste des Français. L'Iran a de nouveau passé la nuit sous les tirs de feu américains. Pour la 7e nuit consécutive, les États-Unis ont bombardé la République islamique, faisant plusieurs morts et blessés. Ce matin, Téhéran a riposté en frappant des cibles en Jordanie, au Koweït et au Bahreïn. La Russie aussi sous le feu des bombes. Ce matin, une attaque de drones ukrainiens a fait au moins 7 morts dans une ville de l'Ouest au niveau d'un centre logistique. Enfin, les Bleus du foot reviennent sur le terrain ce soir pour la petite finale de la Coupe du Monde contre l'Angleterre. Le coup d'envoi sera donné à 23h et il s'agit du dernier match de Didier Deschamps à la tête de l'équipe de France après 15 ans en tant que sélectionneur. Il est 10h et on passe à la météo.
3: Merci Tatiana. Alors aujourd'hui, encore de la chaleur, surtout dans le sud-est. Quelques averses dans le nord-est pour vous qui allez faire un long trajet. Dans la région, le soleil va s'imposer en montagne et près du littoral. Notez que le mercure indiquera entre 31 et 37 en bord de mer entre Marseille et Menton. 38 dans l'intérieur des terres, 30 en montagne avec le vent aussi qui va se renforcer et qui va accentuer l'effet de chaleur sur quasiment toute la région. Une partie de la région sud-Provence, Alpes-Côte d'Azur en vigilance orange canicule. Par rapport à hier, il y a des départements en jaune, mais maintenant, il faut retenir que c'est les Bouches-du-Rhône, le Var et les Alpes-Maritimes qui sont en orange canicule. Et puis le risque de départ de feu est élevé, voire même très élevé. D'après Météo France, le Var est placé en vigilance rouge, donc pas d'imprudence.
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3: Le trafic est fluide actuellement et on le constatera sûrement tout à l'heure avec un écho depuis la voiture Radio Vinci Autoroute, le 107.7. On est avec vous sur la route et ce sera tout à l'heure avec Sébastien Delahousse. En tout cas, je vous confirme que près d'Aix-en-Provence, près de Toulon, près de Cannes-Antibes, Nice ou encore près de Sisteron, parce que tout le monde ne part pas près de la mer mais aussi à la montagne pour les vacances, et ben ça se passe bien aussi dans le Val de Durance. Petit ou long trajet, on est là pour votre sécurité. Méfiez-vous du vent également qui va se renforcer. Ne roulez pas trop vite et augmentez les interdistances. Bonnes vacances.
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Bonjour, bienvenue. Une journée rouge aujourd'hui dans le sens des départs selon Bison Futé. Une circulation qui va être de plus en plus difficile vers les régions touristiques. Alors pour l'instant, ça va. Ça peut déjà se charger, mais loin vers Lançon, mais c'est très léger. On va parler de votre sécurité. On va aussi se connecter tout à l'heure avec la voiture trafic Radio Vinci Autoroute avec à son bord, bien sûr, Sébastien Delahousse. Restez avec nous. Point trafic tout à l'heure aux alentours de 10h15. Le temps d'écouter la star Craig David avec Walking Away. Bon week-end et bonnes vacances.

0: parfait d'avoir choisi le 107.7. Restez avec nous. Le point trafic arrive avec aussi une connexion avec la voiture trafic Radio Vinci Autoroute. On revient.
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0: Des temps de parcours au vert, un beau ciel bleu, mais on voit rouge aussi pour les températures, effectivement. Alors, une alerte orange pour la vigilance canicule pour une partie de la région. On va prendre le pouls du trafic maintenant avec, en direct avec nous sur le 107.7 depuis la voiture. Trafic Radio Vinci Autoroute, Sébastien Delahousse. Sébastien, bonjour et dites-nous comment ça se passe autour de vous.
25: Salut Raphaël, bonjour à tous. Alors je suis dans le massif de l'Estérel en direct de l'autoroute A8. Je dis dans le massif de l'Estérel, ça pourrait expliquer que la liaison soit assez mauvaise.
0: Oui, comme souvent.
25: Donc je suis à l'approche de Fréjus sur l'autoroute A8 en direction d'Aix-en-Provence. Il y a du monde, hein, le trafic est assez dense ici, à ce niveau, sur l'est du Var, avec beaucoup de véhicules, un flux de trafic important. Et on voit aussi, quand on regarde les plaques d'immatriculation, ce sont beaucoup de plaques qui viennent d'en dehors de la région sud. Donc peut-être déjà des retours à la maison concernant la France ou le nord de l'Europe. Donc un trafic assez dense, pas de bouchons et puis beaucoup de chaleur aussi, avec plusieurs départements de la région placés en vigilance orange canicule, et ça se vérifie déjà à 10h17, 33 degrés au thermomètre de la voiture trafic.
0: Et est-ce qu'on parlait de vent, est-ce que le vent est déjà d'actualité ou pas, Sébastien ?
25: Le vent est plutôt faible pour l'instant. C'est vrai que quand il y a des fortes rafales, il faut bien tenir le volant avec les deux mains pour éviter tout écart de trajectoire. Mais pour l'instant, le vent est faible ici sur l'est du Var, pour l'instant.
0: À tout à l'heure, Sébastien. On vous retrouve dans une petite demi-heure. Et puis, emporter suffisamment d'eau aussi aujourd'hui et boire régulièrement afin d'éviter la déshydratation et les coups de chaleur.
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0: Belle matinée, bonnes vacances. Le trafic se charge, comme disait Sébastien Delahousse à bord de la voiture trafic Radio Vinci Autoroute. Mais pour l'instant, pas encore de longs bouchons, mais ça se charge. Et puis les animations bien arrivées sont installées aujourd'hui. Pensez à faire des pauses régulièrement pour trouver un petit peu de fraîcheur également dans les bâtiments climatisés. Mais également, vous le verrez, vous pouvez vous reposer. Il y a des grands coussins pour vous détendre à l'ombre, évidemment, avec la chaleur aujourd'hui. Vous pourrez essayer des activités sportives, mais tranquille, hein, aujourd'hui aussi avec la chaleur. Les informations à retrouver sur radiovinciautoroute.com. Et pour concernant l'autoroute A8, eh bien, vous pourrez faire ces pauses et ces animations bien arrivées vous attendent sur l'aire de Vidauban et de la Sainte-Victoire.
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18: Le trafic s'intensifie nettement, alors pas de longs bouchons, mais parfois vous êtes nombreux, vous le verrez, en traversant la région Sud-Provence-Alpes-Côte d'Azur, quelques barrières de péage aussi concernées, comme par exemple Fréjus-Capitou, où il y a un petit peu plus d'attente que tout à l'heure, quand vous allez traverser le Var, avant d'arriver aussi au passage obligé Aix-en-Provence pour peut-être quitter la région Sud, enfin plutôt quitter les côtes méditerranéennes. En tout cas, le trafic aussi est un petit peu plus ralenti que tout à l'heure, en direction de Nice et de Toulon aussi, en passant près d'Aix-en-Provence. Mais pour l'instant, les temps de parcours restent globalement satisfaisants. Alors aujourd'hui, vous le savez, c'était la journée à éviter sur la route, une journée classée rouge dans le sens des départs pour toute la France. Évitez aussi de circuler si vous le pouvez entre midi et 16h, les heures les plus chaudes et de la chaleur. Il en sera question puisqu'une partie de la région Sud-Provence-Alpes-Côte d'Azur en orange. Aujourd'hui, il s'agit des Bouches-du-Rhône, du Var et des Alpes-Maritimes. Les températures seront au-dessus normalement des 36 degrés. Donc pensez à bien vous hydrater. Voilà ce qu'il fallait vous indiquer pour votre sécurité. On apprend quand même depuis peu qu'un poids lourd est tombé en panne près de Monaco. Sur l'autoroute A8 direction Italie, pas loin de la gare de péage de La Turbie. Dès que l'infotrafic évolue, vous êtes les premiers avertis.
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Le trafic se charge autour de vous, pour l'instant pas de long bouchon, mais un nombre de véhicules importants quand même autour de vous, sûrement, dans le Var, dans les Alpes-Maritimes, dans les Bouches-du-Rhône également, en vous rapprochant d'Aix-en-Provence, et puis ça commence aussi à ralentir entre la Fare-les-Oliviers et Longchamp. Alors rien d'exceptionnel pour l'instant, mais on va surveiller de près, puisque vous êtes déjà nombreux à quitter aussi les côtes méditerranéennes pour le début des vacances, ou la fin des vacances. On va aussi se connecter tout à l'heure avec la voiture Trafic 107.7 avec à son bord Sébastien Delahousse aujourd'hui, et pour l'instant les Lyonnais de Trinité.

0: Merci d'avoir choisi Radio Vinci Autoroute, le 107.7 pour votre sécurité. Il est là, à côté de vous, sur la route. C'est Sébastien Delahousse avec la voiture trafic 107.7. On va reparler, on va se retrouver dans le centre du Var avec lui tout à l'heure pour le point trafic qui arrive dans moins de 4 minutes. À tout de suite.
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0: Vous soyez déjà en vacances ou si vous partez en vacances, si vous rentrez déjà chez vous, c'est vrai que aux quatre coins de la région, le trafic s'intensifie. Alors si vous restez dans la région aujourd'hui, c'est vrai que ça peut un peu se charger entre Cannes et Nice, c'est vraiment très léger. Et puis pour celles et ceux qui quittent les côtes méditerranéennes, vous arrivez des Alpes-Maritimes, du Var, des Bouches-du-Rhône et vous allez retrouver nombreux, et c'est déjà le cas près d'Aix-en-Provence. Mais avant, vous êtes peut-être dans le Var comme Sébastien Delahousse. Sébastien, à bord de la voiture trafic 107.7, comment se passe l'évolution de votre voyage ?
21: Alors déjà, Raphaël, il faut savoir que la température ne fait que grimper, 35 degrés en ce moment au thermomètre de la voiture trafic, avec aujourd'hui une vigilance orange canicule dans les Alpes-Maritimes, dans le Var et dans les Bouches-du-Rhône. Il faut vraiment s'arrêter très souvent pour bien se réhydrater. Côté trafic, un flux très important de véhicules qui se dirigent vers Aix-en-Provence pour ensuite peut-être quitter les bords de la Méditerranée, comme vous le disiez tout à l'heure. En tout cas, beaucoup de véhicules en ce moment. C'est parfois difficile de rouler à 130 km/h. Je suis à l'approche de Brignoles sur la 8 en direction d'Aix et de Marseille, et on constate surtout beaucoup beaucoup de plaques d'immatriculation d'en dehors de la région sud. Donc on peut se demander s'il ne s'est pas beaucoup de retours aujourd'hui. Très peu de départs, mais beaucoup de retours. En tout cas, beaucoup de monde qui se dirige vers Aix-en-Provence. Et c'est là où je vais me rendre tout à l'heure pour constater l'évolution d'un bouchon qui devrait se former dans les minutes qui viennent.
0: Exactement, qui est en train de se former. C'est très léger pour le moment entre le péage d'Aix-en-Provence-La Barque et Aix-en-Provence en direction de Lyon. Et puis ça va aussi se charger, et ça se charge déjà à l'approche de Lançon en direction de Lyon-Barcelone. À tout à l'heure, Sébastien Delahousse, on vous retrouve dans une demi-heure. Et puis le prochain point trafic complet, ce sera encore plus détaillé tout à l'heure après les infos de 11h.
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0: Priorité à votre sécurité, une voiture est tombée en panne au niveau de l'entrée Les Adrets, l'entrée numéro 39 sur l'autoroute A8 direction Marseille. Le trafic se charge doucement mais sûrement, c'est mieux de passer maintenant près d'Aix-en-Provence que dans une heure a priori puisque le trafic se charge nettement. La suite avec Ace of Base.
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0: peut pas s'endormir au volant avec ce son. Le nouveau morceau des Katsai. Restez bien avec nous à 11h. Les infos, la météo. Une vigilance orange canicule aujourd'hui avec des températures quasiment frôlant les 40 degrés tout à l'heure entre l'est du Var et l'ouest des Alpes-Maritimes. Jusqu'à 36 donc à Nice, jusqu'à presque 39 sur l'est du Var. Il fait déjà très chaud, comme nous l'a dit Sébastien tout à l'heure à bord de la voiture Trafic Radio Vinci Autoroute. On le retrouvera tout à l'heure vers 11h15. À 11h, les infos, la météo. Un nouveau point trafic, ça se charge à Aix-en-Provence. Voici Francis Cabrel. Génial. 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
1: Merci d'avoir choisi le 107.7. Il fait chaud, le trafic se charge près d'Aix-en-Provence. Les détails à suivre. Excellent samedi. Nous sommes le 18 juillet. Les infos. Il est 11h.
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3: Bonjour, le trafic routier est dense en cette fin de matinée dans le sens des départs en vacances avec plus de 230 km d'embouteillage observé par Bison Futé tout à l'heure à 10h sur l'ensemble du territoire national, classé rouge pour la journée. Le pic de trafic est attendu justement à la mi-journée. Toutes les équipes du 107.7 sont mobilisées pour vous accompagner au mieux vers les vacances. Rendez-vous pour le trafic dans votre région à la fin de ce flash info. Après une longue canicule de 12 jours sur la quasi-totalité du pays, 7 départements dans le sud-est de la France et en Corse demeurent en vigilance orange pour forte chaleur. Quelques 600 sapeurs-pompiers sont toujours mobilisés en forêt de Fontainebleau où 2200 hectares de végétation sont partis en fumée. L'extinction des feux qui se sont déclarés il y a une semaine va durer plusieurs dizaines de jours, selon le commandant des opérations de secours. À l'étranger, après un mois après la signature le 17 juin d'un protocole d'accord entre l'Iran et les États-Unis, l'escalade continue au Moyen-Orient. Les États-Unis ont bombardé l'Iran pour la 7e nuit consécutive et Téhéran a une nouvelle fois riposté en frappant des cibles en Jordanie, au Koweït et à Bahreïn. Le peloton du Tour de France gravit aujourd'hui pour la première fois de son histoire le col du Hague, un chemin forestier aménagé en voie cyclable au milieu d'un week-end montagneux où le maillot jaune slovène Tadej Pogačar pourrait asseoir sa domination. Cette 14e étape longue de 155 km relie Mulhouse au Markstein-Fellering. Il est 11h passé d'une minute, c'est la fin de ce flash. Dans un instant donc, vos conditions de circulation, ce sera juste après un mot de météo.
1: Oui, encore du chaud, vous l'avez dit Christelle, dans le sud-est. Je vous rappelle que pour la région, Bouches-du-Rhône, Var et Alpes-Maritimes en vigilance orange canicule, il fait très chaud aujourd'hui, il fait déjà chaud. Quelques averses aussi dans le nord-est pour vous qui allez faire un long trajet. Le soleil va s'imposer dans la région, en montagne et près du littoral. Et puis le vent va se renforcer aussi avec l'effet du vent. La chaleur sera intense, entre 31 et 38 degrés, voire plus en bord de mer entre Marseille et Menton. 38 dans l'intérieur des terres, 30 en montagne avec le vent qui va souffler de plus en plus fort pour quasiment toute la région. Demain, soleil et chaleur avec la météo des forêts. Beaucoup de départements en vigilance élevée pour le pourtour méditerranéen, mais même très élevée pour le Var. Et évidemment, c'est logique. Les routes des massifs forestiers sont donc souvent fermées. Pas d'imprudence. 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
1: Sur la route pour quitter les côtes méditerranéennes ou pour rester si vous êtes en vacances, ça se charge nettement. Alors si vous êtes en vacances, ça peut un petit peu ralentir entre Cannes et Nice. Si vous partez vers Monaco également, au niveau de la sortie de Monaco aussi, vous partez sur la moyenne corniche. Et puis sinon, un trafic qui peut être dense aussi. Maintenant, quand vous passez le péage d'Aix-en-Provence, alors pas non plus un bouchon d'une heure à traverser, mais il y a des moments où vous êtes à l'arrêt, un trafic soutenu entre Fuveau et Aix-en-Provence, au niveau d'une A8 à 51. Ensuite, ça roulera mieux et vous serez un petit peu freiné aussi entre la Fare, les Oliviers et Lançon. En tout cas, dans la traversée du Pays d'Aix, pas plus de 10 minutes de retenue. Ça peut aussi un petit peu se charger dans l'autre sens, en direction de Nice-Toulon, près d'Aix-en-Provence. Et puis sinon, pour l'instant, rien d'autre à mentionner. Pour la météo, je vous ai tout dit à l'instant. Beaucoup de chaleur et puis le vent qui va se renforcer. Pensez à bien vous hydrater.
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Bienvenue sur le 107.7. Juste après le péage d'Aix-en-Provence, la Barque et jusqu'à Aix-en-Provence en direction de Lyon, le trafic est de plus en plus chargé. On laisse passer quelques minutes et on voit comment les choses évoluent. Le point trafic après Diana Ross, le 107.7, et on se connectera avec la voiture trafic 107.7.

0: Le 107.7 sur la route des vacances, ça se charge surtout entre le péage d'Aix-en-Provence et Lançon en direction de Lyon-Barcelone. Les détails à suivre.
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0: C'est la journée à éviter. Journée rouge aujourd'hui dans le sens des départs selon Bison Futé. Et vous êtes nombreux dans la région Sud-Provence, Alpes-Côte d'Azur. Alors tout au plus, pour l'instant, quelques minutes de retenue. Alors si vous êtes vous déjà en vacances et si vous passez par exemple près de Toulon, ça peut se charger pour aller aussi vers les îles Porquerolles, tout au bout de la 570 avant hier les Palmiers. Ça peut légèrement freiner entre le péage d'Antibes et Villeneuve-Loubet-Plage. Et puis vous êtes nombreux aussi à vous rendre vers Monaco pour visiter. Mais attention, avec la chaleur, il va faire de plus en plus chaud. Une grande partie de la région, enfin, en tout cas pour les Bouches-du-Rhône, le Var et les Alpes-Maritimes, en vigilance orange canicule. Et on va voir s'il a chaud déjà au volant. C'est Sébastien Delahousse à bord de la voiture trafic Radio Vinci Autoroute. Il y a une demi-heure, vous étiez vers Brignoles, vous n'êtes pas loin d'Aix-en-Provence et vous allez marquer la pause. Hein. C'est important, Sébastien, rebonjour.
18: Oui, rebonjour Raphaël, rebonjour à tous. Je viens de m'arrêter sur l'aire de Rousset sur l'autoroute A8 en direction d'Aix-en-Provence et de Lyon. C'est une des dernières aires avant d'arriver à Aix-en-Provence, avec beaucoup de monde qui s'arrête ici pour faire la pause. C'est-à-dire qu'il fait très chaud, 35 degrés en ce moment au thermomètre de la voiture trafic.
0: Déjà.
18: Donc il faut penser, déjà, il est même pas 11h30, il faut vraiment penser à multiplier les pauses pour bien se réhydrater. Pensez aussi à vous arrêter sur les aires de service où les bâtiments sont climatisés pour prendre un petit peu de fraîcheur. Et puis côté trafic, c'est vrai qu'il y a eu beaucoup de monde, un flux très important qui se dirige vers vers Aix-en-Provence. Parfois, on a du mal, et je roulais sur la voie la plus à droite avant d'aller sur l'aire de Rousset, on a du mal à dépasser les 100 km/h parfois, tellement le trafic est dense, chargé, avec le point de passage obligé ensuite, qui est Aix-en-Provence pour quitter les bords de la Méditerranée. On va aller justement à Aix-en-Provence tout à l'heure pour voir l'évolution des bouchons. Pour l'instant, en tout cas, le trafic chargé, mais avant Aix-en-Provence, pour l'instant, pas de bouchons.
0: Très bien, Sébastien. Bonne glace d'ici tout à l'heure. Merci.
18: À tout à l'heure, merci. On va mettre la tête dans la glacière.
0: À tout à l'heure. Et puis, si vous passez donc, vous, le péage d'Aix-en-Provence, le bouchon n'englobe pas le péage, mais vous êtes donc ralenti après le péage dans la traversée d'Aix-en-Provence. Et puis aussi, ensuite, en vous rapprochant de Lançon. J'ai calculé entre le péage d'Aix-en-Provence et le péage de Lançon en direction de Lyon-Barcelone, tout au plus, normalement, 15 minutes de retenue. Pensez à bien vous hydrater.

0: Trafic quelque peu ralenti, c'est normal, une journée classée rouge dans la région, mais aussi dans toute la France pour le sens des départs. Tout à l'heure, on a eu plus de 230 km de bouchons enregistrés vers 10h, en cumulant toutes les difficultés, quelques kilomètres de retenue. Près d'Aix-en-Provence, surtout direction Lyon, les détails arrivent dans moins de 4 minutes.
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11: Le trafic s'intensifie, c'était évidemment prévu avec cette journée rouge dans toute la France, dans le sens des départs sur tout le territoire. Alors c'est vrai que le trafic est à cette heure-ci chargé, surtout quand vous passez en Provence près d'Aix. Alors, nouveau point trafic complet justement pour vous qui arrivez des quatre coins des Bouches-du-Rhône, du Var, des Alpes-Maritimes, vous êtes tous obligés de passer par Aix-en-Provence pour prendre la direction de la Ville-du-Rhône ou de la Camargue. Eh bien c'est après le péage d'Aix-en-Provence que vous êtes pour l'instant le plus ralenti, jusqu'au niveau du nœud A8 à 51, ensuite ça roulera mieux et vous serez à nouveau ralenti entre la Phare les Oliviers et Salon de Provence pour voir large et entre donc le péage d'Aix-la-Barque et Aix-en-Provence et ensuite vers Salon. Sachez qu'entre les deux péages, Aix-en-Provence puis Lançon, vous avez au total entre 15 et 20 minutes de bouchons à traverser. Donc vu l'heure, oui, c'est chargé, mais ça va encore, croyez-moi. Certaines années, on a connu bien plus compliqué. On verra comment ça évolue. Et puis si jamais vous arrivez déjà d'un long voyage de la Ville-du-Rhône ou peut-être de plus loin, peut-être de l'Occitanie, eh bien en arrivant près des côtes méditerranéennes, ça peut aussi un petit peu freiner en passant près d'Aix-en-Provence. Alors j'ai des nouvelles informations qui me parviennent. À Aubagne, vous avez une voiture qui est tombée en panne si vous êtes sur l'autoroute A52 en direction d'Aix-Lyon, pas loin du péage de Pont de l'Étoile. Et puis vous avez un obstacle également sur la voie de gauche sur l'autoroute A8 direction Marseille. Une vingtaine de kilomètres après Lemuy-Saint-Tropez, c'est juste avant d'arriver au niveau du nœud A8 A57 sur la voie la plus à gauche. Et le patrouilleur Vinci Autoroute a été prévenu. Voilà ce qu'il fallait vous rappeler pour votre sécurité. Je note aussi ponctuellement quelques petits ralentissements entre Antibes et Nice, mais rien d'exceptionnel. Ça peut aussi freiner au niveau du péage de la Turbie et pour aller vers la Principauté de Monaco. Avec la chaleur, pensez à bien vous hydrater. Il va faire de plus en plus chaud. Je vous rappelle, les départements en vigilance orange canicule. Il s'agit donc du Var, des Alpes-Maritimes et des Bouches-du-Rhône. Vous verrez qu'il y a d'autres départements en vigilance orange sur l'arc méditerranéen. Et puis notez aussi qu'il y a une vigilance très élevée, voire même élevé pour le Var, c'est rouge pour les risques de départ de feux de forêt, donc là aussi pas d'imprudence.
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0: Encore une partie de la région sud en vigilance orange canicule, les Bouches-du-Rhône, le Var, les Alpes-Maritimes. Il fait de plus en plus chaud. On en reparlera d'ailleurs tout à l'heure avec Sébastien Delahousse à bord de la voiture trafic Radio Vinci Autoroute qui vient d'arriver en queue de bouchon juste après la gare de péage d'Aix-en-Provence. La barque, ça fait un effet entonnoir. Il va nous expliquer. Et devant vous, donc, ça va coincer. On va reparler de tout cela. Vous restez bien avec nous et ça vous gêne aussi surtout au niveau des voies T30 puisque dès que vous quittez ces voies T30, vous ne roulez pas à 30 km/h. Donc, extrême vigilance. Marie-Sarah.
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0: Parfait d'avoir choisi le 107.7. Le point trafic arrive à 11h45 avec les bouchons surtout dans la traversée du pays d'Aix-en-Provence en direction de Lyon-Barcelone. Les détails à suivre.
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0: Eh bien doucement mais sûrement, on se rapproche du pic du trafic, les amis. Un trafic de plus en plus dense, important, dans la traversée donc du pays d'Aix-en-Provence. Et on va commencer par cela, là où il fait très chaud également. Et on va le constater avec Sébastien Delahousse à bord de la voiture Trafic 107.7. Alors Sébastien, vous nous confirmez que ça se charge juste après le péage d'Aix-en-Provence?
16: Je vous le confirme, Raphaël.
0: Merci oui, beaucoup.
16: Sur l'autoroute A8 en direction de Lyon. Alors j'ai passé tout à l'heure la grande barrière de péage d'Aix-en-Provence, la Barque. Et juste après le péage, eh bien, ça fait un gros effet entonnoir. On est vraiment à l'arrêt et un premier bouchon d'environ une dizaine de minutes. Je viens de le quitter, ça roule un petit peu mieux. Et ensuite, j'arrive dans une seconde difficulté où là, ça va commencer à être plutôt une circulation en accordéon sur plusieurs kilomètres apparemment. C'est un bouchon habituel sur la route de l'été. Donc, je vous dirai tout à l'heure combien de temps j'ai mis au total pour traverser tout ça et pour me rapprocher du centre d'Aix-en-Provence. Mais donc voilà, dès le péage d'Aix-la-Barque, vous allez être ralenti. Il faut vraiment faire attention aux distances de sécurité parce qu'après les voies de paiement, ça va freiner d'un coup.
0: Eh ben parfait, merci Sébastien. Tout à l'heure dans une demi-heure, et comme vous l'avez fait avant, c'est peut-être bien aussi dès maintenant de marquer une pause sur une heure de repos, une heure de service, avant d'arriver dans cette difficulté, si vous avez le temps, et en général en vacances, on a le temps, tranquille. Il fait de plus en plus chaud, le vent va se renforcer, pensez à bien vous hydrater, et puis si vous êtes vous déjà arrivé en vacances, vacances depuis quelques jours. Évidemment, si vous partez vers les différents lieux touristiques de la région, je pense aux îles de Porquerolles, eh bien, il y a du monde tout au bout de la 570 avant d'arriver à hier. Un trafic aussi un petit peu plus ralenti que tout à l'heure entre Antibénis et puis pour aller vers le péage de la Turbie et pour aller vers Monaco. Sinon, donc, les chaleurs sont d'actualité. Il va falloir donc boire beaucoup d'eau. C'est important parce qu'on va se rapprocher quasiment des 39 degrés entre l'ouest Alpes-Maritimes et l'est Varois.
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On se rapproche de midi, les infos, la météo, un nouveau point trafic complet pour la météo, encore un épisode caniculaire sur le pourtour méditerranéen, une partie de la région Sud-Provence, Alpes-Côte d'Azur en vigilance orange, on va se rapprocher des 40 degrés près de la Méditerranée aujourd'hui. Et puis sachez également que les animations bien arrivées sont installées aujourd'hui sur certaines aires de service pour rendre votre pause littéraire. Mais effectivement, vous allez aussi pouvoir faire des activités sportives, pas pour tout de suite, hein, parce que là il fait super chaud, pensez à être à l'ombre pour faire une petite sieste, voilà, vous retrouvez en famille. Avec toutes les infos sur radio-vinci-autoroute.com et n'oubliez pas, sur l'autoroute, la pause, c'est toutes les deux heures. Et pour en profiter, vous avez l'air de Vidauban sur l'autoroute A8 et l'air de la Sainte-Victoire. Si vous arrivez sur les côtes méditerranéennes entre Aix-en-Provence et Saint-Maximin en direction de Nice-Cannes. À midi, donc, les infos, un nouveau point trafic complet. On va vous confirmer que le trafic est de plus en plus chargé entre Aix-en-Provence et Lançon en direction de Lyon jusqu'à 15-20 minutes, voire plus de bouchons à traverser. Mais c'est normal. Rien d'exceptionnel en ce 18 juillet. 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

Priorité à votre sécurité, un accident s'est produit a priori au niveau du tunnel de Toulon dans le sens Marseille-Nice avec une voie en moins après Toulon-le-Port. Les détails à suivre.

0: Trafic très chargé à Aix-en-Provence, direction Lyon après le péage. Et puis un accident d'actualité sur la voie de gauche au niveau de l'entrée du tunnel de Toulon dans le sens Marseille-Nice. Les détails à suivre. 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Bon samedi 18 juillet. Il est midi.
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2: Bonjour, 710 km de bouchons sur les routes il y a quelques minutes. Ce samedi, départ coloré de rouge sur la carte de Bizan fut étien ses promesses en matière de bouchons. Nous y revenons bien sûr sur le 177 dans moins de 2 minutes. Des départs en vacances compliqués côté ferroviaire en région béarnaise en raison d'un mouvement de grève des agents de l'escale en gare de Pau en plein départ donc en vacances. Cette gare de Pau dans les Pyrénées-Atlantiques est totalement fermée aux voyageurs. Plusieurs lignes TER sont à l'arrêt, mais aucun impact sur la circulation des TGV, assure la SNCF. Voilà 11 jours maintenant que le conflit a repris au Moyen-Orient. Ces dernières heures, l'armée américaine dit avoir frappé des dépôts d'armes souterrains en Iran. Téhéran a une nouvelle fois riposté en frappant des cibles en Jordanie, au Koweït et à Bahreïn et menace de passer à une offensive totale. La Jordanie affirme avoir abattu 10 missiles iraniens. Les gardiens de la révolution ont annoncé que deux pétroliers avaient explosé et pris feu en traversant une zone miné au sud du détroit d'Ormuz, ce que les États-Unis démentent. En tout cas, les cours du pétrole, eux, montent de plus belle face à l'intensification du conflit. Et puis toujours au Moyen-Orient, le président libanais vient de quitter Beyrouth pour Washington où il doit rencontrer Donald Trump mardi. Joseph Aoun s'entretiendra également avec plusieurs responsables américains de la situation au Liban et des moyens de consolider le cessez-le-feu, notamment dans le sud du pays. Et puis en mode football, puisque l'adhère de Dédé, c'est ce soir, comme le titre ce matin, le quotidien Sud-Ouest, la France et l'Angleterre se disputent la troisième place de la Coupe du Monde de football à partir de 23h, heure de Paris. Il s'agira donc du dernier match de Didier Deschamps en tant que sélectionneur des Bleus. Il est midi, passé de 2 minutes, c'est la fin de ce flash. Dans un instant, vos conditions de circulation, juste après la météo.
0: Oui, la météo de plus en plus chaud aujourd'hui et donc une partie de la région Sud-Provence, Alpes-Côte d'Azur en vigilance orange canicule, les Alpes-Maritimes, le Var, les Bouches-du-Rhône et donc dans le sud-est de la chaleur et quelques averses dans le nord-est si vous faites un long trajet dans la région soleil et volonté jusqu'à ce soir. En montagne et près du littoral, les températures maximales, on va se rapprocher des 39 en bord de mer entre le Var et les Alpes-Maritimes, 38 dans l'intérieur des terres et 30 en montagne avec aussi du vent qui va se renforcer sur quasiment toute la région. Demain, soleil et chaleur. Beaucoup de départements en vigilance orange sur le pourtour méditerranéen et même rouge. Ça veut dire un risque très élevé de départ de feu dans le Var. Donc, pas d'imprudence.
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0: Alors, trafic très soutenu dans la région d'Aix-en-Provence. C'est maintenant le pic du trafic. Et puis, il peut y avoir 2-3 éléments qui pourraient vous gêner à cette heure-ci dans le reste de la région. On va commencer depuis peu avec un accident sur la voie la plus à gauche dans le tunnel de Toulon au niveau de l'entrée après Toulon-le-Port. Et vous circulez uniquement sur une seule voie, la voie la plus à droite. Voilà pourquoi, en ce moment, vous êtes ralenti avant d'arriver dans le tunnel. Et vous avez maintenant un bouchon de presque 10 minutes. Si vous êtes, vous, en vacances, pourquoi pas dans les Alpes-Maritimes. Et si vous passez entre Antibes et Nice, pour peut-être aller faire les magasins, chercher un peu de fraîcheur dans les zones commerciales, et bien entre 5 et 10 minutes de retenue entre Antibes et Villeneuve-Loubet, mais le bouchon n'englobe pas le péage d'Antibes. Vous êtes aussi ralenti à l'approche du péage de la Turbie pour la sortie 56 Monaco et pour aller vers la Principauté, là aussi jusqu'à 10 minutes de retenue. Et puis évidemment, le trafic est pour l'instant le plus chargé dans la traversée du pays d'Aix-en-Provence, entre le péage d'Aix-en-Provence, où ça fait un effet entonnoir d'une vingtaine de voies à seulement 3 voies. Ensuite, vitesse moyenne très très faible et c'est Sébastien Delahousse qui nous le confirmera à nouveau puisqu'il est dans ce bouchon avec vous en ce moment. Sébastien, à bord de la voiture trafic Radio Vinci Autoroute en direction de Lyon, normalement c'est 15-20 minutes pour traverser cette difficulté. Si vous allez sur la Nationale 296 direction Gap, là aussi ça peut freiner, mais si vous continuez votre route en direction de Lyon-Barcelone, ça sera très légèrement chargé entre la Phare, les Oliviers et Lançon. Ensuite d'autres copilotes seront là pour vous guider. Si vous arrivez près des côtes méditerranéennes, ça commence aussi à se charger, 10 minutes d'embouteillage entre Aix-Ouest et Aix-Val-Saint-André en direction de Nice et de Toulon. Voilà pour l'essentiel. Pensez à faire des pauses, cherchez de la fraîcheur et pensez évidemment à bien vous hydrater. On pense aussi aux enfants et aux personnes âgées.
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1: Restez bien avec nous, le 107.7, on est là pour votre sécurité avec le tunnel de Toulon qui est fermé en raison d'un accident. On va en reparler dans un court instant, puis on vient d'apprendre qu'il y a une voiture en panne actuellement au niveau de la gare de péage de la Turbie sur l'autoroute A8 direction Italie et un trafic de plus en plus chargé à Aix-en-Provence. On revient.
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1: Journée classée rouge dans le sens des départs pour tout le territoire. Alors évidemment, il fallait s'attendre à des bouchons. Alors c'est le cas en ce moment à Aix-en-Provence. Et puis il y a un trafic soutenu à Toulon et vous allez comprendre pourquoi. Nouveau point trafic complet, donc détaillé, pour vous rappeler qu'il y a un bouchon suite à un accident. Et dans ce tunnel de Toulon, comme il y a l'accident, eh bien le tunnel est fermé. Vous devez obligatoirement passer par le centre-ville dans le sens Marseille-Nice. Et quelques minutes de retenue avant d'arriver dans le cœur de Toulon et des bouchons aussi dans le centre-ville avant de récupérer l'autoroute A57 dans le tunnel. C'est deux voitures accidentées et le fait d'avoir fermé ce tunnel, eh bien, ça va permettre de pouvoir aider ces personnes accidentées plus facilement avec les secours qui ont été prévenus. Ensuite, quelques ralentissements ponctuels en ce moment entre Cannes et Nice en direction de l'Italie, à l'approche aussi de la Turbie ou de Monaco et dans le prolongement du réseau Vinci Autoroute. Et puis, il fait de plus en plus chaud et vous êtes aussi surtout très nombreux dans la traversée du pays d'Aix-en-Provence. Alors, pour nous raconter la situation et pour nous dire ce qu'il a vécu, on retrouve Sébastien Delahousse à bord de la voiture trafic Radio Vinci Autoroute. Comment ça se passe à Aix?
15: Alors oui, je suis à Aix, je suis sur l'autoroute A8. Alors j'étais en direction de Lyon et pour traverser la perturbation qui se trouve pour arriver à Aix-en-Provence, j'ai mis 20 minutes. Donc après le péage d'Aix-la-Barque, ça commence à freiner d'un coup. Comptez 20 minutes pour traverser l'ensemble de cette perturbation et pour laisser Aix derrière vous. Ensuite, ça roule mieux et j'ai fait demi-tour tout au bout de l'A8 pour reprendre l'A8 dans l'autre sens en direction de Nice et de la Côte d'Azur. Et c'est là où je me trouve actuellement. Donc je suis dans le sens des départs, dans le sens des retours plutôt comme on dit. Et pour l'instant, ça se passe bien. Dans la traversée d'Aix, je risque encore d'avoir quelques coups de frein, mais pour le moment, malgré un trafic dense, rien d'autre à vous signaler, Raphaël.
1: Je parlais de la chaleur, est-ce que vous sentez aussi le vent qui se renforce? C'est prévu normalement?
15: Ouais, un petit peu de vent pour l'instant, pas encore de grandes rafales, mais ça devrait arriver dans le courant de l'après-midi. Puis un petit point température, 36 degrés en ce moment au thermomètre de la voiture trafic. Il faut multiplier les pauses pour bien vous réhydrater. Pensez-y tout au long des vacances, avec en plus des départements en vigilance orange canicule aujourd'hui, les Alpes-Maritimes, le Var et les Bouches-du-Rhône.
1: Merci pour ces précisions. On conclut ce point trafic avec un nouvel événement près de Menton. Vous avez une voiture qui est tombée en panne, 4 km après la sortie 59 Menton, direction Marseille.
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Le trafic se charge actuellement. Alors à Toulon, c'est dû à un accident et le tunnel de Toulon est fermé uniquement dans le sens Marseille-Nice. Trafic chargé jusqu'à 15-20 minutes de retenue en direction de Lyon une fois passé le péage d'Aix-en-Provence. Dans l'autre sens aussi, ça coince. À peu près 10-15 minutes de retenue en vous rapprochant d'Aix-Ouest, direction Italie. On va reparler aussi des ralentissements entre Antibes et Nice. Vous restez bien avec nous. Le point de trafic complet à 12h30.

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1: Parfait d'avoir choisi le 107.7, on est là pour votre sécurité. Restez avec nous, le point trafic complet à 12h30. Il fait de plus en plus chaud et il y a de plus en plus de monde pour Toulon et pour la traversée du Pays d'Aix. Mais je vous rassure, c'est 15-20 minutes pour les plus longs bouchons.
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1: Traversée du Pays d'Aix, mais je vous rassure, c'est 15-20 minutes pour les plus longs bouchons.
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5: On a dépassé tout à l'heure les 700 km en cumulé de bouchons dans toute la France. Et pour ces 700 km, vous avez aussi les bouchons dans le sud-est. Alors, pour l'instant, 15-20 minutes de retenue pour traverser les principales difficultés. Journée rouge aujourd'hui pour le sens des départs selon Bison Futé. Et la circulation est difficile vers les régions touristiques, notamment sur les axes de l'arc méditerranéen. Alors, retenez d'abord à Toulon. Le trafic est compliqué avant d'arriver au niveau du tunnel que vous ne pouvez pas utiliser. Le tunnel est toujours fermé en raison d'un accident dans le tunnel. Et les secours sont en train d'intervenir. Donc, pas de solution que de passer par le centre-ville, donc c'est long de passer de l'A50 à l'A57 dans ce secteur et secteur à éviter. Quelques ralentissements aussi entre Antibes et Villeneuve-Loubet, puis à l'approche de Monaco, mais quelques minutes aussi pour aller ensuite vers Monaco sur la moyenne corniche. Et puis on se concentre sur les bouchons qui augmentent depuis tout à l'heure, mais c'est maintenant après et bien après le péage d'Aix-en-Provence que vous êtes ralenti en direction de Lyon. 15-20 minutes pour traverser cette difficulté d'environ 8-9 km, et puis une fois passé le nœud à 8 à 51, ça roulera mieux et vous serez légèrement ralenti en vous rapprochant du péage de Lançon. Et puis en revenant peut-être dans la région et près des côtes méditerranéennes ou en arrivant en vacances, 4 km de retenue vers Aix-Ouest et jusqu'à à peu près Aix-Val-Saint-André, 10 minutes de retenue à traverser. La région est placée en vigilance orange canicule pour en tout cas les Alpes-Maritimes, le Var et les Bouches-du-Rhône, et puis le Var en rouge pour les risques de départ de feu, donc pas d'imprudence. Pensez à bien aussi vous hydrater pour votre santé.
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Bienvenue, le 107.7, 15 à 20 minutes de bouchon à traverser pour les principales difficultés près de Toulon et aussi dans la traversée du Pays d'Aix pour quitter les côtes méditerranéennes. On va reparler de votre sécurité tout à l'heure. On va se connecter à nouveau avec la voiture trafic, Radio Vinci Autoroute. À son bord aujourd'hui, Sébastien Delahousse. Et pour le moment, Police et Jungle, l'album arrive bientôt au mois d'août.

0: Le trafic est toujours dense. Alors, peu d'évolution depuis tout à l'heure. Pour l'instant, les bouchons stagnent. On va s'intéresser à vos conditions de circulation. On va se reconnecter aussi avec la voiture trafic 177. Restez là.
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0: Trafic dense, il fallait s'y attendre dans cette journée classée rouge dans le sens des départs pour tout le territoire français. Alors vous êtes encore un peu ralenti entre Antibénis, aux portes de Toulon, mais 10 minutes, pas plus, parce que ça y est, à nouveau, vous pouvez utiliser le tunnel de Toulon. L'accident totalement terminé dans ce secteur. Un véhicule en panne aussi près de Menton, depuis quelques minutes, 4 km après l'échangeur 59, direction Marseille. Et puis un trafic dense depuis tout à l'heure, fin de matinée, au niveau de la traversée du pays d'Aix-en-Provence. Et on retrouve Sébastien Date à bord de la voiture trafic Radio Vinci Autoroute. C'est pas Date, c'est de la housse. Sébastien Delahousse, bonjour, comment ça s'est déroulé pour vous?
4: Il y a beaucoup trop de Sébastien sur le site.
0: Ben c'est ça, c'est bien.
4: Alors, je viens de m'arrêter sur l'aire de la Sainte-Victoire, c'est dans les Bouches-du-Rhône, c'est sur l'autoroute A8 en direction de Nice et de la Côte d'Azur. L'aire de la Sainte-Victoire, Raphaël, on a la vue sur...
0: La Sainte-Victoire.
4: La Tour Eiffel, bien sûr. Oui, la montagne Sainte-Victoire, si chère au cœur de Cézanne. Et donc, je viens de m'arrêter sur l'aire de la Sainte-Victoire, qui est avec beaucoup de vacanciers qui sont aussi arrêtés à ce niveau. Et c'est normal puisqu'il y a les animations bien arrivées qui vous attendent en ce moment sur cette aire de service. Vous pouvez vous reposer à l'ombre, faire une bonne sieste tranquillement avant de repartir ensuite en forme. Et pensez surtout à bien vous réhydrater très régulièrement. C'est une journée classée orange côté vigilance météo canicule pour le Var, les Alpes-Maritimes et donc les Bouches-du-Rhône où je me trouve. Et puis du côté du trafic très chargé en ce moment autour d'Aix-en-Provence avec dans un sens, c'est ce que j'ai parcouru tout à l'heure sur l'A8 en direction de Lyon, 15-20 minutes de perturbation après le péage d'Aix-la-Barque, et ensuite ça roule mieux. Et dans l'autre sens, c'est là où j'ai fait demi-tour aussi, sur l'A8 en direction de Nice et de la Côte d'Azur. Une dizaine de minutes de circulation en accordéon dans la traversée d'Aix. Beaucoup de monde qui arrive en vacances et qui arrive par l'autoroute A8 et par Aix-en-Provence.
0: Merci Patrice Sébastien. À tout à l'heure Sébastien.
4: À tout à l'heure.
0: Merci.

Bienvenue sur Radio Vinci Autoroute. C'est peut-être une bonne idée de marquer une pause sur une heure de repos, une heure de service avant les bouchons actuellement dans la traversée du pays d'Aix-en-Provence. Et comme le disait Sébastien tout à l'heure, à bord de la voiture trafic 177, il y a aussi du monde au niveau des aires de service. Normal, vous allez chercher sûrement un petit peu de fraîcheur aussi au niveau des bâtiments climatisés. En tout cas, pensez à bien vous hydrater. Encore du monde près d'Aix-en-Provence. Entre 10 et 15 minutes pour traverser les principales difficultés, mais ça va s'arranger. Et puis, dans un tout autre sujet, on parlera aussi tout à l'heure de véhicules en panne et de quelques bouchons près d'Antibes. 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À 13h, les infos, la météo, nouveau point trafic complet. Et voici pour vous, mes rois, mes reines, voici Prince.

0: musique que vous aimez pour toute la famille. On aura Manon Lisa, le tube de l'été, le petit pêcheur. On aura aussi en classique Aretha Franklin et surtout dans 2 minutes le point trafic avec encore quelques ralentissements, quelques trafics denses. Reste avec nous. 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
2: Bonjour, un pic de bouchons de 708 km a été observé peu avant midi. Ce troisième week-end de départs en vacances est en effet très chargé avec du rouge partout dans l'Hexagone sur la carte de Bison Futé. Toutes les équipes du 107.7 sont mobilisées pour vous accompagner au mieux vers les vacances. Rendez-vous pour le trafic dans votre région à la fin de ce Flash Info. Tous les départements de France sont désormais concernés par des arrêtés préfectoraux imposant des restrictions d'usage de l'eau. Et c'est dans ce contexte que la France a publié sa stratégie pour la neutralité carbone en 2050. Dans un décret paru ce matin au journal officiel, l'objectif est de mettre fin à la consommation de charbon en 2030, de pétrole en 2045 et de gaz fossile en 2050. Les États-Unis ont bombardé l'Iran pour la 7e nuit consécutive et Téhéran a une nouvelle fois riposté en frappant des cibles en Jordanie, au Koweït et à Bahreïn, tout en menaçant de passer à une offensive totale. Le bilan des séismes au Venezuela il y a 3 semaines a dépassé le chiffre des 5000 morts et ce bilan est toujours provisoire. Les secousses ont également fait plus de 16 000 blessés. Quant au nombre de disparus, il pourrait atteindre 50 000 d'après une estimation de l'ONU. Par ailleurs, Caracas a obtenu une enveloppe de 346 millions de dollars du Fonds monétaire international pour financer la reconstruction. La page sportive de ce samedi avec le peloton du Tour de France qui gravit aujourd'hui pour la première fois de son histoire le col du Hague. C'est un chemin forestier aménagé en voie cyclable au milieu d'un week-end montagneux où le maillot jaune slovène Tadej Pogacar pourrait asseoir sa domination. Cette 14e étape longue de 155 km relie Mulhouse au Markstein-Fellering. Et puis il y avait du rugby. Ce matin, le 15 de France a surclassé le Japon 42 à 15 lors de la 3e journée du championnat des nations. Une façon de terminer la saison sur une bonne note puisqu'elle termine la France en tête du groupe Nord. Les Bleus donc ont signé une prestation très solide pour boucler cette tournée dans l'hémisphère sud. Il est 13h passé de 2 minutes, c'est la fin de ce flash. Dans un instant, comme je vous l'ai dit, vos conditions de circulation juste après un détour par la météo.
0: Oui, aujourd'hui encore du chaud, donc dans le sud-est et toujours la vigilance canicule pour une partie de la région et sur le pourtour méditerranéen. Quelques averses dans le nord-est pour vous qui allez faire un long trajet. Cet après-midi, soleil à volonté en montagne et près du littoral. En ce moment, il fait très chaud. On a déjà 37 degrés à Brignoles. On a aussi jusqu'à déjà 36 à Fréjus, 35 à Aix-en-Provence, 34 à Manosque et jusqu'à 38 pour Hyères-les-Palmiers. Et puis le vent peut déjà commencer à souffler fort. Et en raison du vent et de la chaleur, eh bien, sachez que par exemple, le Var est en vigilance rouge très élevée pour les risques de départ de feux de forêt. Donc, pas d'imprudence et par exemple, jetez vos mégots dans un cendrier de voiture et ne fumez pas en forêt.
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0: Le trafic est dense, effectivement, cette journée classée rouge dans le sens des départs dans toute la France, mais les conditions de circulation s'améliorent quand même nettement dans la région. Alors, on va s'intéresser d'abord à vous qui passez près d'Aix-en-Provence, en direction de Lyon. Trafic soutenu, mais vous mettez maintenant à peine quelques minutes pour traverser une circulation en accordéon sur 7-8 km. Après, ça va un petit peu ralentir à l'approche de Lançon, mais rien d'exceptionnel. Et puis, si jamais vous faites un long trajet, il commence à y avoir du monde aussi dans la remontée de la vallée du Rhône, mais surtout entre Nîmes et la frontière espagnole, il peut y avoir jusqu'à plus d'une heure de bouchon à notre copilote vous en reparlera. Si vous arrivez près des côtes méditerranéennes, vous avez 2 km voire même maintenant 3 km de bouchon et moins de 10 minutes pour traverser cette difficulté. À Toulon, le trafic est un petit peu plus fluide que tout à l'heure depuis que vous pouvez circuler dans le tunnel de Toulon dans le sens Marseille-Nice. Et puis si on zoome dans la région d'Antibes, dans les Alpes-Maritimes entre Cannes et Nice, vous avez en direction de Vintimille. Un trafic soutenu sur 3 km après le péage d'Antibes et avant d'arriver à Villeneuve-aux-Béplages, là où il y a une voiture en panne, pas loin de la voie de droite sur la bande d'arrêt d'urgence et puis plus loin, ça y est, un dépannage qui se finit au niveau d'un deux roues qui était tombé en panne. Pour vous qui entrez au niveau de l'autoroute A8 au niveau de Villeneuve-Loubet, vous le verrez, le dépanneur repart et le patrouilleur Vinci Autoroute également. Voilà pour l'essentiel, n'oublions pas aussi que vers Monaco, le trafic est de plus en plus chargé, c'est normal, vous allez vers les lieux touristiques mais pensez à rester bien à l'ombre, pensez à trouver de la fraîcheur en ce moment et bien sûr, c'est maintenant qu'il faut éviter de circuler entre midi et 16h, c'est maintenant qu'il fait le plus chaud, pensez à bien vous hydrater et méfiez-vous aussi du vent.
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Bon, aujourd'hui, une température exceptionnelle entre 38 et 40 degrés entre l'est du Var et le sud-ouest des Alpes-Maritimes, jusqu'à 36 vers Nice. Des nuits tropicales encore, minimales entre 23 et 26 degrés pour la nuit prochaine. Et puis le vent qui rend l'air très sec et des hydratations plus rapides, donc pensez à bien vous hydrater. La météo des forêts aussi estime le danger très élevé pour le Var, je vous le rappelle. Vigilance rouge, donc c'est important de ne pas jeter vos mégots de cigarettes par la fenêtre de votre véhicule. On va reprendre le pouls du trafic tout à l'heure à 13h15. On va se reconnecter avec la voiture trafic 177 avec Sébastien à son bord. Et puis on aura l'occasion de parler encore de quelques ralentissements, mais qui diminuent, même pour Aix-en-Provence. Et puis on vous rappelle qu'un obstacle a été indiqué entre Mougins et Mandelieu en direction d'Aix-en-Provence-Marseille après la sortie 42. Et on reparle de quelques ralentissements aussi entre Antibes et Monaco après Parcelles.

0: Merci d'avoir choisi le 107.7 à suivre. Le point trafic restait bien avec nous, avec de la chaleur et quelques ralentissements. Mais ça va de mieux en mieux.
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0: Le trafic reste dense actuellement, cette journée classée rouge dans le sens des départs pour toute la France, mais les choses s'arrangent pour la région Sud-Provence-Alpes-Côte d'Azur. Avant d'aller en Provence, on va regarder Toulon, où le trafic, ça y est plus fluide que tout à l'heure. Et puis entre Antibes et Nice, vous avez une voiture en panne pas loin de la voie de droite qui est d'ailleurs neutralisée sûrement. Du coup, le trafic est ralenti après le péage d'Antibes sur 2 km jusqu'au niveau de cette voiture où vous circulez uniquement sur les deux voies les plus à gauche. Notez également que plus loin, vous serez ralenti à Monaco au niveau de la Turbie, puis pour aller vers la Principauté. On va maintenant zoomer dans la région d'Aix-en-Provence pour vous indiquer effectivement que le trafic est encore un petit peu dense, mais ça roule mieux que tout à l'heure dans la traversée du pays d'Aix. Ça va aussi un petit peu ralentir vers Lançon et avant effectivement de peut-être partir vers la Camargue ou de continuer votre route en direction de Lyon. Tenez, je vous donne la tendance aussi entre Nîmes et l'Espagne, plus d'1h15 de bouchons à traverser, donc vous aurez un autre copilote pour vous en parler. Et vous avez aussi 45 minutes de bouchons dans le sens de la remontée pour aller vers Lyon dans la vallée du Rhône. Et puis si vous arrivez, vous, vers les côtes méditerranéennes, ça ralentit sur 2-3 km près d'Aix-en-Provence. C'est là où il y avait tout à l'heure la voiture trafic 107.7 avec Sébastien à son bord. Sébastien, vous êtes où maintenant dans la suite de votre voyage ?
7: Alors, je suis arrivé dans le Var, j'ai marqué une pause pour ne rien vous cacher sur la 8 en direction de Nice et de la Côte d'Azur. J'ai laissé la région d'Aix-en-Provence derrière moi. C'est vrai qu'il y avait beaucoup de monde qui arrivait dans la région d'Aix, mais une fois que vous passez Aix-en-Provence en direction de Nice, le trafic est totalement normal, totalement fluide. Et donc, en marquant une pause, bah déjà, il faut bien se réhydrater parce qu'il fait plus de 40 degrés en plein soleil ici dans le centre du Var, avec donc cette vigilance orange canicule activée dans le Var, mais aussi dans les Bouches-du-Rhône et dans les Alpes-Maritimes. Donc, pensez à bien multiplier les pauses pour bien vous réhydrater, c'est important, et pensez à emmener avec vous beaucoup d'eau dans la voiture sur la route des vacances. On ne sait jamais combien de temps on va être à l'arrêt dans un bouchon par exemple si un événement survient sur l'autoroute, donc c'est vraiment vraiment important de boire beaucoup d'eau aujourd'hui. Donc plus de 40 degrés en plein soleil ici dans le Var sur l'autoroute A8.
0: Merci beaucoup. Et quelle est la suite de votre parcours, cher Sébastien?
7: Je vais continuer pour aller me rapprocher notamment de l'aire de Vidauban où des animations d'été, des animations bien arrivées attendent tous les vacanciers.
0: On vous retrouve tout à l'heure et pour vous sur la route, soyez vigilants et bon voyage.

Bienvenue à vous, entre midi et deux, on est là pour votre sécurité. Il fait chaud actuellement, pensez à bien vous hydrater. Et puis pour l'écoulement du trafic, eh bien le plus gros a priori pour l'instant est passé. Quelques ralentissements encore à Aix-en-Provence. Et également, si vous êtes en Trentibénis avec un véhicule en panne sur la voie de droite, direction Italie, les détails à suivre. Je vous souhaite un bon début d'après-midi, bon week-end si vous n'êtes pas en vacances, bon courage si vous travaillez. Et voici maintenant pour vous, sur la route, la mégastar Rihanna.

0: Quel plaisir de vous retrouver sur la route des vacances, l'autoroute des vacances. Encore un petit peu de monde, mais les choses s'arrangent déjà. Nouveau point de trafic complet, ça arrive dans moins de 2 minutes.
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3: Aix-en-Provence, c'est encore un peu chargé. D'ailleurs, il y a un accident dehors de l'autoroute. Et puis sinon, globalement, un trafic soutenu, mais ça va mieux que tout à l'heure. On va commencer par vous qui passez près d'Aix-en-Provence en direction de Lyon-Barcelone. Ça roule de mieux en mieux dans la traversée du Pays d'Aix. Vous êtes encore un peu ralenti plus loin à Lançon, mais on est en dessous de 10 minutes de retenue. Sachez quand même qu'il y a beaucoup de monde entre Nîmes et la frontière espagnole, mais un autre copilote vous en reparlera. Mais c'est toujours bon d'anticiper. Le trafic est encore un petit peu ralenti sur 2 km entre Aix-Ouest et Aix-Val-Saint-André en direction de Nice. Et puis si vous êtes à Antibes, donc à l'opposé par rapport à Aix-en-Provence, une petite retenue après le péage d'Antibes en direction de l'Italie en raison d'un véhicule en panne. Après, donc, Antibes et avant d'arriver à Villeneuve-Loubépage, un dépannage est en cours. Une partie de la région en vigilance orange canicule, les Alpes-Maritimes, le Var et les Bouches-du-Rhône. Et puis, notez aussi que le Var est en rouge pour les risques de départ de feux de forêt. Donc, vraiment, pas d'imprudence. Et pour vous, pour votre santé, pensez à boire beaucoup d'eau.
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Journée classée rouge aujourd'hui dans le sens des départs. Selon Maison Futé, circulation difficile depuis ce matin vers les régions touristiques et sur le pourtour méditerranéen. Encore un petit peu de monde à Aix-en-Provence, mais ça s'arrange en tout cas pour la région Sud-Provence-Alpes-Côte d'Azur. Rendez-vous à 13h45 pour un point trafic. On confirmera que le trafic est de plus en plus fluide. Il y a un dépannage en cours à Antibes, entre Antibes et Villeneuve-Loubet-Plage. Vous circulez sur deux voies, donc ça peut un petit peu freiner. 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

0: après-midi, vous tombez très bien. Dans quelques instants, un nouvel aperçu de vos conditions de circulation. On verra qu'il y a encore des petits ralentissements, mais ça diminue les difficultés de circulation. Le point trafic dans moins de 2 minutes.
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0: Le trafic est de plus en plus fluide dans la région, même si ça reste que dense, évidemment. Et on va reparler aussi de la vigilance orange canicule pour une partie de la région Sud-Provence-Alpes-Côte d'Azur. C'est pour le Var, pour les Bouches-du-Rhône et pour les Alpes-Maritimes. On se rapproche des 38-39. On va le constater avec Sébastien dans quelques instants à bord de la voiture trafic 177. Juste avant, un nouvel événement. Un poids lourd est tombé en panne 1 km après la Bédoule sur la 50 en direction de Toulon. Près de Toulon, pas de bouchon. Près d'Antibes, ça freine encore un petit peu. Un dépannage en cours au niveau d'une voiture bien après le péage d'Antibes en direction de l'Italie. Quelques minutes de retenue, un petit peu de monde aussi pour aller vers Monaco. Un trafic qui était dense tout à l'heure à Aix-en-Provence, alors c'est le cas encore légèrement en direction de Nice-Toulon. Et puis en quittant les côtes méditerranéennes, vous avez encore un peu d'attente au niveau de Lançon. Le plus compliqué a priori, c'est entre Nîmes et la frontière espagnole, mais un autre copilote vous en reparlera. Et puis on prend des nouvelles donc de la route maintenant, a priori dans le centre Var avec Sébastien à bord de la voiture trafic 177. Est-ce qu'il fait chaud, Sébastien?
10: Oui, Raphaël, on a passé le pic de trafic, mais on n'a pas passé le pic de chaleur. Hein. 40 degrés au thermomètre de la voiture trafic, ici dans le Var, avec une belle vue sur le massif des Morts. Je viens de passer sur l'autoroute A8, le Canet des Morts, en direction de Nice et de la Côte d'Azur. Je suis donc au sens dit des départs, une journée classée rouge, sens des départs. Le trafic est fluide pour l'instant ici dans le Var, mais on constate, en voyant les plaques d'immatriculation de tous les véhicules, eh bien, qu'il y a beaucoup, la grande majorité de plaques d'immatriculation qui viennent d'en dehors de la région sud, d'autres régions de France, d'autres pays d'Europe aussi. Donc les vacanciers se dirigent vers la Côte d'Azur, mais pour l'instant, pas de difficultés de circulation.
0: Et comme le Var est en rouge pour les risques de départ de feu, est-ce qu'il y a du vent où vous êtes ?
10: Alors, un petit peu de vent, pas de grosses rafales, mais un petit vent qui devrait se renforcer dans le courant de la journée. Donc, tenez bien le volant avec les deux mains, hein, vraiment, quand il y a beaucoup de vent, pour éviter tout écart de trajectoire. Et puis, ne jetez pas de mégots par la fenêtre en roulant, parce qu'avec le vent, ça va mettre le feu à coup sûr. Donc, merci de protéger la voiture. Gardez bien le mégot dans votre cendrier de poche. Il faut toujours en avoir un dans la voiture.
0: Merci beaucoup, Sébastien. Et donc, pour vous, devant vous, n'oubliez pas aussi que si vous êtes près de la Bédoule, il y a un véhicule en panne. J'insiste parce que le véhicule est près des voies de circulation avant Cassis, sur la 50, direction Toulon. Vous savez tout.

0: l'après-midi avec le 107.7. J'espère que vous allez bien. Il y a encore un petit peu de monde, on va en parler. 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
2: Bonjour, les bouchons restent nombreux cet après-midi sur les autoroutes de l'Hexagone. Le pic des difficultés a été atteint juste avant midi avec 708 km de bouchons cumulés. L'infotrafic sur le 107.7, c'est dans votre région dans moins de 2 minutes. Après une longue canicule de 12 jours sur la quasi-totalité du pays, 7 départements dans le sud-est de la France et en Corse demeurent en vigilance orange pour forte chaleur. Alors que 2200 hectares de végétation sont partis en fumée cette semaine dans la forêt de Fontainebleau en Seine-et-Marne, un jeune homme de 23 ans a été interpellé puis placé en garde à vue hier soir après un début d'incendie au bois de Boulogne à Paris. Il est soupçonné d'avoir mis le feu à un tas de broussailles. Lors de son interpellation, le jeune homme a déclaré aux forces de l'ordre qu'il souhaitait mettre le feu à l'ensemble du bois. Les forêts brûlent aussi outre-Atlantique. Le Canada compte actuellement 950 foyers actifs. Conséquence, de Toronto à New York, plusieurs grandes villes nord-américaines sont aux prises avec une épaisse fumée. Portée par les vents, les panaches de ces incendies dégradent la qualité de l'air, poussant les autorités à recommander le port du masque. La guerre connaît une nouvelle escalade au Moyen-Orient où les infrastructures civiles dans le Golfe sont prises pour cible. Les États-Unis ont bombardé l'Iran dans la nuit et Téhéran a riposté en visant ses voisins, notamment une centrale électrique et de dessalement au Koweït. En sport, les coureurs du Tour de France cycliste sont partis sous la pluie de Mulhouse pour traverser les Vosges. 14e étape en direction du Markstein-Fellering pour une traversée des Vosges, donc rythmée par 3800 mètres de dénivelé positif et l'ascension inédite du col du Hague. Et puis Didier Deschamps va disputer son ultime match à la tête de l'équipe de France de football après 14 ans de règne lors de la petite finale du Mondial contre l'Angleterre ce soir. Il espère une victoire pour ce club de fin. Coup d'envoi à 23h, heure de Paris. 14h passées de 2 minutes, c'est la fin de ce flash. Dans un instant, je vous l'ai promis, vos conditions de circulation, juste après un détour par la météo.
0: Aujourd'hui encore du chaud dans le sud-est et quelques averses sur le nord-est si vous faites un long trajet. Soleil aujourd'hui, la chaleur, on se rapproche des 40 degrés par moment. Pensez à bien vous hydrater, cherchez de l'ombre aussi. 38 dans l'intérieur des terres, 30 en montagne. Le vent aussi souffle par moment pour renforcer l'effet de chaleur. Et donc la région est en vigilance orange canicule, une partie pour les Bouches-du-Rhône, le Var et les Alpes-Maritimes. Et notez aussi que c'est en rouge pour le Var pour les risques de départ de feux de forêt. Pas d'imprudence. Après le point trafic, on écoute Patrice.
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0: Le trafic a été soutenu. Au plus compliqué, on a eu jusqu'à 20 minutes de bouchons, mais pour l'instant, c'est plus du tout le cas. Alors, en quittant les côtes méditerranéennes ou en arrivant vers les côtes méditerranéennes, si vous arrivez en vacances, pour l'instant, près d'Aix-en-Provence, c'est dense, mais le trafic est fluide. Si vous allez ensuite vers Lançon, en direction de Lyon-Barcelone, ça se passe bien. Les plus longs bouchons, pour l'instant, c'est pour vous qui allez vers l'Espagne, entre Nîmes et l'Espagne. Vous aurez au moins une heure et demie de bouchons à traverser. Et puis, si vous remontez la vallée du Rhône, c'est compliqué pour ceux qui descendent. Mais pour vous qui allez en direction du nord, vous aurez tout au plus 30 minutes de bouchons. Pour vous qui roulez donc plus près de Toulon, plus près de Sisteron, de La Solse, si vous êtes vers Fréjus, Saint-Raphaël, et si vous êtes en Antibes-Nice, ça roule de mieux en mieux. Alors ça peut encore un peu freiner, mais ça y est, le dépannage est fini entre Antibes et Villeneuve-Loubet au niveau d'un véhicule qui était en panne. Voilà pour l'essentiel. Avec la chaleur, pensez-y, faites des pauses régulièrement. Et puis le vent vous souffle de ralentir.
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0: Très bel après-midi avec le 107.7, on est avec vous sur la route des vacances. Il y a de moins en moins de monde, le trafic est de plus en plus fluide. Nouveau point trafic complet à suivre.
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0: Priorité à votre sécurité, vous avez le tunnel de Toulon qui est fermé en raison d'un véhicule en panne ou accidenté dans le tunnel. En tout cas, ce qui est sûr, c'est que dans ce tunnel, ça n'avance pas du tout. Donc, pour l'instant, impossible pour vous d'utiliser le tunnel de Toulon. Alors, pour vous qui êtes passé avant la fermeture, vous êtes sûrement dans le tunnel. Et si ça passe juste au niveau des éléments et des véhicules arrêtés, évidemment, soyez vigilants. On en reparle très vite.
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0: Le trafic est dense autour de vous, mais un trafic a retrouvé de sa fluidité. Néanmoins, dans la région, notez que le tunnel de Toulon est fermé depuis quelques minutes en raison, a priori, d'un deux roues en panne dans le tunnel. Par mesure de sécurité, le tunnel est fermé dans le sens Marseille-Nice, donc ça crée des bouchons avant et sûrement il y aura des bouchons dans le cœur de Toulon. Si vous êtes à Aix-en-Provence, ça roule bien mieux. Si vous êtes à Aix en direction de Lyon ou en direction de l'Espagne, sachez que vous aurez du monde surtout entre Nîmes et la frontière jusqu'à plus de 1h, 1h15 de bouchons. Un autre copilote vous en reparlera pour plus de détails, mais c'est bon déjà d'en. Et puis un trafic qui est peut-être encore chargé dans le Var et les Alpes-Maritimes. On va d'ailleurs se connecter à nouveau avec la voiture trafic 177 avec Sébastien Delahousse à son bord. Sébastien, déjà, température exceptionnelle où vous êtes, j'imagine, encore?
19: Ah, totalement, totalement. 42 degrés au thermomètre de la voiture trafic 177 en cette journée où la vigilance orange canicule est activée, hein, dans le Var où je me trouve, mais aussi dans les Bouches-du-Rhône et dans les Alpes-Maritimes. De très, très fortes chaleurs. Pensez à multiplier les pauses pour bien vous réhydrater. Et puis le vent s'est levé. Ça y est, les rafales de vent sont là sur l'est du Var où je me trouve. Donc, il est encore plus important de ne pas jeter de mégots par la fenêtre en roulant. Ça mettrait le feu à coup sûr. Donc, pensez à bien utiliser un cendrier de poche, par exemple, qu'on vous offre sur certaines aires. C'est le cas au niveau de l'aire de Vidauban et des animations bien arrivées que je viens de quitter d'ailleurs. C'est sur l'A8 en direction de Nice et de la Côte d'Azur, l'aire de Vidauban après le Canet des Morts, avec des animations qui vous attendent. Et notamment, je sais que vous en êtes friand, Raphaël, des espaces siestes pour faire une pause et pour vous reposer et ensuite repartir en forme pour arriver en vacances en toute sécurité.
0: Ah, vous me connaissez par cœur, Sébastien. Merci.
19: Ah, mais oui.
0: À plus tard et bel été. À tout à l'heure.
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Dans la région de Toulon, a priori, impossible toujours d'utiliser le tunnel de Toulon, mais ça risque d'évoluer. On va rester ensemble, bien sûr, pour un nouveau point trafic complet. Tout à l'heure, vous entendrez aussi que le trafic retrouve de sa fluidité dans la région. Et pour le moment, voici un classique de No Doubt avec Don't Speak.

0: journée classée rouge dans le sens des départs aujourd'hui. Effectivement, du monde, mais c'est moins le cas dans la région pour l'heure. On va reprendre le pouls du trafic juste après ceci. Ce sera le point trafic dans moins de 3 minutes.
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4: Ça y est, pour l'instant, le trafic a retrouvé de sa fluidité, même si par endroits, ça reste dense. Alors, concernant Toulon, ça y est, le trafic à nouveau possible dans le tunnel de Toulon, dans le sens Marseille-Nice. Donc, le trafic a repris. Et tout va bien entre Aix-en-Provence et Menton, entre Aix-en-Provence et La Saulce, en passant aussi par Marseille et Aubagne. Deux mots quand même pour vous qui allez peut-être faire un long voyage. En remontant la vallée du Rhône, ça va. Il y a 30 minutes de bouchon avant Lyon, en cumulant toutes les difficultés. Néanmoins, c'est plus compliqué entre Nîmes et Perpignan, jusqu'à plus d'une heure et demie de bouchon. Un autre copilote vous en reparlera évidemment, en restant bien branché sur le 7-7, mais c'est toujours bon de le savoir pour anticiper. La région Sud-Provence-Alpes-Côte d'Azur en partie est donc toujours en vigilance orange canicule. Des températures exceptionnelles, on dépasse parfois les 40 degrés, comme nous le disait Sébastien à bord de la voiture trafic Radio Vinci Autoroute depuis ce matin. Et puis notez aussi que c'est rouge pour le Var aujourd'hui, pour les risques et le risque très élevé de départ de feux de forêt. Donc pas d'imprudence et ne jetez pas vos mégots de cigarettes par la fenêtre de votre véhicule. Prochain point trafic complet dans 15 minutes.
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Vous étiez tout à l'heure nombreux à partir en direction de Lyon. Vous serez sûrement nombreux parce qu'il y a du monde dans la descente de la vallée du Rhône et arrivé un petit peu plus tard tout à l'heure dans le secteur d'Aix-en-Provence. Pour l'instant, ça va, pas de bouchons à constater. On va écouter Clan en nouveauté et puis juste après, ce sera un nouveau point trafic. Vous restez bien avec nous, le 107.7 Radio Vinci Autoroute, la radio de votre plus bel été.

Priorité à votre sécurité avec donc en ce moment une voiture en panne sur l'autoroute A8 direction Italie au niveau de la sortie 34 Saint-Maximin, Radio Vinci Autoroute.

0: Le 107.7 Radio Vinci, autoroute, priorité à votre sécurité. Un accident s'est produit juste après la sortie numéro 9, La Ciotat, sur la 50 direction Marseille. Tous les secours ont été prévenus. Le point trafic arrive dans quelques minutes, dans moins de 3 minutes, en sachant que pour l'instant, le trafic peut être dense, mais il n'y a pas de long bouchon à traverser.
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0: Journée classée rouge par bison futé, effectivement. Et du coup, il y a eu beaucoup de monde. On est à passer le cap des 700 km de bouchons en cumulé dans toute la France au moment le plus compliqué. Alors pour l'instant, dans la région sud, Provence-Alpes-Côte d'Azur, le trafic a retrouvé de sa fluidité, même si ça reste par moments dense. On en reparle d'ailleurs pour vous qui arrivez sur la Côte d'Azur avec Sébastien dans un instant. Mais avant, on va s'intéresser à La Ciotat où il y a un accident d'actualité depuis peu. Juste après La Ciotat, pas loin des voies de droite et des voies de circulation, après l'échangeur neuf sur la 50 en direction de Marseille. Et donc, on va retrouver Sébastien avec la voiture Trafic Radio Vinci Autoroute, toujours dans le Var où il fait chaud. Et comment c'était l'écoulement du trafic pour aller vers Nice et vers Antibes ?
18: Alors attendez, d'abord je sors la tête de la glacière.
0: Oui, c'est mieux.
18: Rafraîchir comme on peut. Oui, je viens d'arriver sur l'aire de l'Estérel, c'est vraiment sur l'est du Var, sur la 8 en direction de Nice. Donc j'ai traversé tout le département des Bouches-du-Rhône, tout le département du Var sur l'autoroute A8, sans aucun problème. Après les derniers bouchons de la mi-journée à Aix-en-Provence, trafic totalement fluide, mais on voit qu'il y a beaucoup de vacanciers qui arrivent en ce moment et qui sont en direction de la Côte d'Azur, sous une énorme chaleur, plus de 40 degrés au thermomètre de la voiture trafic. Donc il faut vraiment multiplier les pauses et être nombreux à le faire ici sur l'aire de l'Estérel pour bien vous réhydrater. Sinon, voilà, pas de bouffons en ce moment, Raphaël, sur la route.
0: Merci beaucoup, Sébastien. À très bientôt. Quand vous êtes passé tout à l'heure à Fréjus Capitou, vous avez vu sûrement l'exposition des fourgons jaunes accidentés ?
18: Absolument, qui se trouve d'ailleurs en direction d'Aix et de Marseille. Beaucoup de fourgons accidentés, une exposition qui s'appelle « Quand allez-vous percuter ?» Et justement, quand on voit cette expo, je peux vous dire qu'on percute. C'est vraiment frappant de voir tous ces fourgons d'hommes en jaune, d'hommes et de femmes en jaune qui ont été percutés alors qu'ils étaient en intervention. Vous devez toujours faire attention à la sécurité des anges gardiens de l'autoroute.
0: Merci beaucoup Sébastien et à très bientôt. Et bonjour à votre glacière. Et je saisis l'occasion,
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0: Sébastien,
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0: à préciser.
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0: Je saisis l'occasion, Sébastien parlait donc de ces camions en jaune accidentés. On va parler de cette exposition le long de l'autoroute avec tout à l'heure le témoignage de la déléguée générale de la Fondation Vinci Autoroute. Restez avec nous, c'est après Lynn, dans ton téléphone, qu'on ne regarde pas quand on conduit.

0: Bon après-midi avec Radio Vinci Autoroute, bon week-end ou alors bonnes vacances. Et sachez que pour l'instant, le trafic est fluide. Mais vous avez deux événements depuis peu. D'abord, un accident impliquant deux voitures au niveau de La Ciotat, échangeur 9, sur la 50 direction Marseille, sur la voie de droite. Et à l'opposé, entre Monaco et Menton, direction Vintimille, sur l'autoroute A8, il pourrait y avoir un véhicule arrêté sur la voie la plus à droite. 6 km après Monaco Est, ne vous laissez pas surprendre, c'est avant d'arriver à Menton, le pays du citron.
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0: Vous voyez sûrement, si vous passez par là-bas, des fourgons jaunes accidentés au niveau de la gare de péage de Fréjus-Capitou. Ce sont des fourgons d'intervention des équipes de l'autoroute. Ils ont été percutés alors qu'ils se trouvaient à l'arrêt sur la bande d'arrêt d'urgence. Yvan Mouton a rencontré pour nous la déléguée générale de la Fondation Vinci Autoroute qui a choisi d'exposer ces fourgons explosés. Yvan Mouton.
2: Bonjour Julie Lecomte.
3: Bonjour.
2: Nous sommes face à cet alignement de véhicules accidentés. Est-ce qu'on peut décrire ce spectacle ?
3: Oui, en effet, nous avons une vingtaine de fourgons heurtés sous nos yeux. C'est très impressionnant. C'est la 6e édition d'une campagne qui est menée par Vinci Autoroute et la Fondation Vinci Autoroute pour la sécurité des intervenants. Cette campagne, elle s'appelle « Quand allez-vous percuter ?». Pourquoi ? Parce qu'on veut vraiment créer une réaction de la part des conducteurs.
2: Alors, un véhicule d'intervention percuté par semaine sur le réseau Vinci Autoroute. Vous avez des chiffres, des éléments à nous donner pour qu'on se rende compte de l'ampleur du phénomène ?
3: Il faut avoir en tête que dans 3 cas sur 5, c'est l'inattention et la somnolence qui sont en cause. Et c'est sur ça qu'on veut alerter les conducteurs. Il faut regarder la route et il faut respecter la règle du corridor de sécurité. Je crois que c'est vraiment deux messages à garder en tête tout l'été quand on est sur la route des vacances.
2: Quels sont les autres conseils à donner à nos automobilistes pour que cesse cette hécatombe ?
3: L'inattention au volant, c'est dramatique. L'inattention, par exemple, 2 secondes quand on roule à 130 km/h, ça nous fait parcourir 70 mètres à l'aveugle. C'est dans ces cas-là qu'on peut heurter un fourgon, c'est dans ces cas-là qu'on peut avoir un accident. Donc nous, ce qu'on dit aux automobilistes et à tous les conducteurs, c'est qu'il faut regarder la route, ne pas regarder son téléphone quand on conduit et respecter la règle du corridor de sécurité. Donc je la rappelle, quand je vois un fourgon sur le côté de la route, je ralentis, je m'écarte et je change de voie. C'est comme ça qu'on va pouvoir protéger les intervenants sur autoroute.
2: Et enfin, on a un problème de somnolence aussi au volant.
3: Oui, tout à fait. Il faut savoir que la somnolence au volant, c'est un cas d'accident mortel sur 5 sur autoroute. C'est donc énorme. On a encore 35% des gens qui conduisent en étant fatigués. Et donc, il faut absolument faire des pauses sur la route, toutes les 2 heures à minima, mais dès les premiers signes de somnolence. Et la Fondation Vinci Autoroute sera présente tout l'été sur 12 aires du réseau Vinci Autoroute pour donner ses conseils aux automobilistes.
2: Merci Julie Lecomte. Je rappelle que vous êtes la déléguée générale de la Fondation Vinci Autoroute.
0: Merci beaucoup pour tous ces détails. Quand allez-vous percuter, exposition visible au niveau du péage de Fréjus-Capitou sur l'autoroute A8. On va reparler de vos conditions de circulation tout à l'heure après les infos de 15h. On a le temps du coup d'écouter Emmanuel Moir et Trinix. Bienvenue.
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0: Très bel après-midi, pas d'évolution depuis tout à l'heure. Un accident près de la Ciotat, on vous en reparlera. Ça roule plutôt bien pour le moment. Nadine Mistre arrive pour votre nouveau point trafic complet. Bon après-midi, belles vacances. 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
2: Bonjour, un pic de bouchons de 708 km a été observé à la mi-journée. Ce troisième week-end de départ en vacances est très chargé avec du rouge partout en France sur la carte de Bison Futé. Toutes les équipes du 177 sont mobilisées pour vous accompagner au mieux. Rendez-vous pour le trafic dans votre région à la fin de ce Flash Info. Des trajets de vacances compliqués du côté du Béarn en raison d'un mouvement de grève des agents de l'escale en gare de Pau en plein donc départ et retour de vacances. La gare de Pau est totalement fermée aux voyageurs. Plusieurs lignes TER sont à l'arrêt, mais aucun impact sur la circulation des TGV, assure la SNCF. La ville de Paris a voté le doublement de la taxe sur les logements vacants pour inciter les propriétaires de 20 000 logements à les remettre sur le marché. Selon l'INSEE, près de 140 000 appartements, soit environ 10% des logements de la capitale, sont vacants. Cette taxe s'appliquera dès le 1er janvier. Dans l'actualité également, le président libanais est en route pour Washington où il doit rencontrer Donald Trump après-demain. Joseph Aoun s'entretiendra également avec plusieurs responsables américains de la situation au Liban et des moyens de consolider le cessez-le-feu, notamment dans le sud du pays, ainsi que du retrait d'Israël des régions libanaises qu'il occupe. La première fusée de fabrication privée de l'histoire de la conquête spatiale indienne a été lancée avec succès la nuit dernière depuis le centre spatial de Sriharikota. Son constructeur est l'entreprise Skyroot. Haut de 23 mètres, le lanceur Vikram 1 a décollé et atteint sans encombre son orbite de travail à 450 km au-dessus de nos têtes. Enfin, France-Angleterre sur le papier, c'est plutôt une belle affiche, mais dans le contexte d'un match de football sans grands enjeux, avec des joueurs démobilisés, ça risque de perdre une grande partie de sa saveur. La petite finale de la Coupe du Monde se jouera malgré tout ce soir à 23h, heure de Paris à Miami. Quant à la grande finale, elle se disputera, elle, demain soir entre l'Espagne et l'Argentine. Il est 15h passé de 2 minutes, c'est la fin de ce flash. Dans une heure, vous retrouverez Thibaut Dinoël pour l'actualité. Dans un instant, vos conditions de circulation, juste après la météo.
3: La météo, oui, avec plusieurs départements en vigilance orange pour canicule le long de la Méditerranée, notamment les Alpes-Maritimes. Vous avez le Var et les Bouches-du-Rhône. Des températures très élevées ont aujourd'hui qui atteignent les 39, voire 40 degrés dans l'après-midi, avec du soleil, beaucoup de soleil. Attention également au Mistral qui se renforce et au risque d'incendie qui sont très élevés aujourd'hui en Provence. Vous ne jetez aucun mégot de cigarette par la fenêtre de votre véhicule. La tendance pour demain, côté météo, demain dimanche, sera encore beaucoup de soleil. Des températures estival et puis du Mistral qui soufflera assez fort, notamment dans le Var et dans les Bouches-du-Rhône.
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3: Bonjour, je suis ravie de vous retrouver sur la route des vacances peut-être, sur la route du week-end à 15h03. J'espère que votre voyage se passe bien. Malgré la chaleur aujourd'hui, vous pensez à bien vous hydrater, à boire beaucoup d'eau. Attention au risque d'incendie, attention au vent fort. Mais notez que le trafic pour le moment est dense, mais je n'ai vraiment aucun bouchon, aucun ralentissement à vous signaler. Votre voyage ne peut que bien se dérouler, sauf si vous partez ensuite en Espagne, en quittant Aix-en-Provence, en empruntant l'autoroute A9, le long de la Méditerranée, c'est chargé avant d'arriver à Béziers. Notez qu'il y a l'autoroute A8, nous sommes dans le Var en direction de Nice, en direction de l'Italie, dans la sortie 34 Saint-Maximin, une voiture qui est tombée en panne avec le dépanneur sur place, cela pourrait vous gêner. Vous partez peut-être ensuite vers Toulon, ça se passe bien, à l'est et à l'ouest de Toulon. Et puis en quittant Toulon, direction Marseille, nous avons un accident à vous rappeler, une fois passé la Ciotat en direction de la cité phocéenne. C'est juste après la Ciotat, la sortie numéro 9. La bonne nouvelle, c'est que les deux voitures accidentées viennent d'être évacuées. Le dépanneur est en train de repartir. Il y a le patrouilleur sur place. Voie de droite neutralisée. Circulation sur les deux voies. Les plus à gauche, c'est au niveau du kilomètre 35. Mais rassurez-vous, pas de bouchons dans ce secteur. Et puis, si vous partez ensuite sur la Côte d'Azur, je pense à vous qui partez vers Cannes, vers Nice, vers Monaco, votre voyage ne peut que bien se dérouler.
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priorité à votre sécurité si vous roulez dans le Var sur l'autoroute A8 en direction de l'Italie, en direction de Nice, 3 km après Brignoles, la sortie 35. Des morceaux de pneus ont été repérés au niveau du kilomètre 76. 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

Ambiance estivale sur Radio Vence Autoroute avec un autre. On va colorer un petit peu cet après-midi avec les innocents. Et puis ensuite, je reviendrai sur le trafic en détail. C'est dense, mais pas de bouchons à vous signaler. Où que vous soyez, je compte sur vous. Restez vraiment très concentrés au volant de votre véhicule. Belle route à tous.

0: Bienvenue à vous qui venez d'arriver sur le 107.7. Belles vacances à tous, vous restez avec nous, comment vous roulez? Il y a du monde, mais ça se passe plutôt bien pour cet après-midi. Je vous dis tout dans quelques instants.
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0: C'est une journée classée rouge dans le sens des départs par Bison Futé pour ce samedi à 15h15. Vous êtes nombreux sur la route, hein, ça se confirme. On le voit, il y a beaucoup de monde. Aux barrières de péage, pensez à bien vous répartir sur toutes les voies de circulation. Mais pour le moment, je n'ai pas de bouchons importants à vous signaler. Parfois, ça freine un petit peu, notamment aux portes de Marseille. Ça pourrait ralentir également si vous partez vers la Côte d'Azur. Mais pour le moment, les temps de parcours sont vraiment raisonnables. On va commencer par cet accident qui se termine sur l'autoroute A50. Ça se passe en Provence, en arrivant de Toulon, en direction de Marseille, juste après La Ciotat, la sortie numéro 9, deux voitures accidentées qui ont été dépannées, le patrouilleur sur place, toujours voie de droite neutralisée, circulation sur les deux voies les plus à gauche au niveau du kilomètre 35. Vous partez en paix ensuite peut-être vers Marseille, ça se passe bien, côté trafic, ça freine un petit peu au nord de Marseille, d'après la direction des routes Méditerranée. Et puis si vous êtes du côté d'Aix-en-Provence, c'est dense, mais je n'ai plus de difficultés à vous signaler, ainsi que si vous empruntez la vallée de la Durance, l'axe Aix-en-Provence-Gap. Si vous êtes sur l'autoroute A8, en arrivant d'Aix-en-Provence, direction Nice-Italie, il y a toujours dans la sortie Saint-Maximin, la sortie 34, une voiture en train d'être dépannée qui pourrait vous gêner. Et puis un peu plus loin, dans le Var, 3 km après vous avoir passé Brignoles, la sortie numéro 35, des morceaux de pneus ont été repérés au niveau du kilomètre 76. Vous n'hésitez pas à ralentir. On termine sur la Côte d'Azur. Je pense à vous qui partez notamment vers Fréjus, vers Cannes, vers Nice. Il y a du monde, mais pas de bouchons, comme je vous le disais. Et puis, nouvellement, si vous êtes sur les hauteurs de Nice, en direction de Cannes d'Aix-en-Provence, une fois passée la barrière de péage de la Turbie, une voiture est tombée en panne. A priori, elle pourrait gêner votre passage. Vous, n'hésitez pas à ralentir dans ce secteur. On pense à vous également qui roulez depuis tout à l'heure. Pensez à multiplier les pauses. La chaleur est au rendez-vous avec cette alerte vigilance orange, selon Météo France. Dans plusieurs départements près de la Méditerranée, vous avez notamment les Alpes-Maritimes, le Var, les Bouches-du-Rhône. Pensez à boire beaucoup d'eau. Attention également au risque d'incendie très élevé aujourd'hui.
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1: Priorité à votre sécurité du côté de Cassis, dans les Bouches-du-Rhône, sur l'autoroute A50. Vous qui arrivez de Toulon, direction Marseille, une voiture s'est arrêtée sur la voie de droite, juste après Cassis, la sortie numéro 8, au niveau du kilomètre 32, Radio Vence Autoroute.

Dichy, Dichy Snake sur Radio Vancy Autoroute. Ça se passe toujours bien côté circulation, un petit peu de monde parfois, notamment c'est dense. Hein. Vous êtes nombreux à arriver en vacances, également à être en week-end. Il fait beau, il fait chaud. Pensez à boire beaucoup d'eau. Hein. Je ne cesse de vous le rappeler, mais vous le savez, cette journée est classée orange pour canicule, notamment dans le Var, les Alpes-Maritimes et les Bouches-du-Rhône. Il fait très très chaud. Actuellement dans le Var, laissez-moi vous rappeler qu'il y a des morceaux de pneus sur la chaussée qui pourraient vous gêner. Ça se passe sur l'autoroute A8 en direction de Nice de l'Italie, 3 km après Brignoles. La sortie 35, c'est au niveau du kilomètre 76. Vous n'hésitez pas à ralentir et attention à ces hommes qui vont arriver sur l'autoroute, qui vont peut-être traverser les voies de circulation. Pour votre sécurité, je compte sur vous. Quand vous les verrez, vous lèverez le pied. Très bel après-midi avec nous sur le 107.7, le groupe Texas, avant de revenir sur le trafic en détail.

0: Le groupe Texas sur Radio Vence Autoroute, comment vous roulez plutôt bien? Je vous le rappelle, pour un bon partage de la route, la règle d'or sur l'autoroute, c'est de rouler à droite. Vous dépassez un véhicule, pensez à vous rabattre ensuite en mettant votre clignotant et en respectant les distances de sécurité. Le trafic en détail, c'est dans un petit moment.
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2: Le trafic et cette chaleur, cette vigilance orange pour canicule aujourd'hui, notamment dans le Var, les Bouches-du-Rhône, les Alpes-Maritimes, des températures qui atteignent parfois les 40 degrés. Hein. Pensez à vous faire des pauses souvent, à faire vraiment attention à vous. Vous pensez à bien vous hydrater et pensez également aux enfants, aux personnes âgées et également à vos animaux. Ne les laissez pas dans votre voiture. Notez qu'actuellement, ça se passe plutôt bien côté circulation. Un petit peu de monde toujours aux portes de Marseille, d'après la direction des routes méditerranéennes au nord de Marseille. Et puis si vous partez sur la Côte d'Azur ou bien en Provence, le Mistral s'est levé. Les risques d'incendie sont très élevés aujourd'hui avec une vigilance rouge, notamment dans le département du Var. On compte sur vous. Vous ne jetez aucun mégot de cigarette par la fenêtre de votre véhicule. Alors actuellement, quelques événements pourraient vous gêner. C'est le cas notamment dans le Var. Si vous êtes sur l'autoroute A8 en direction de Nice, de l'Italie, il y a toujours dans la sortie 34 Saint-Maximin, une voiture qui est tombée en panne, en train d'être dépannée. Cela pourrait vous gêner. Il pourrait y avoir des piétons sur la chaussée dans cette sortie de l'autoroute. Pensez à lever le pied. Notez également qu'il y a dans le Var, un peu plus loin, en direction de l'Italie, des morceaux de pneus aperçus 3 km après Brignoles, la sortie 35 au niveau du kilomètre 76. Vous partez peut-être ensuite vers Toulon, ça se passe bien, côté trafic. En quittant Toulon, direction Marseille, une voiture est arrêtée sur la voie de droite, juste après Cassis, la sortie numéro 8 au niveau du kilomètre 32. N'hésitez pas à bien vous décaler sur les deux voies les plus à gauche. Et puis, nouvel événement, je vous emmène dans la traversée d'Aix-en-Provence. Si vous êtes sur l'autoroute A8 en direction de Nice, en direction de l'Italie, vous quittez Aix-en-Provence, eh bien, il y a 6 km après la jonction A8 à 52, un obstacle qui a été repéré au niveau du kilomètre 36. Si vous partez ensuite vers Gap, ça se passe bien. Côté circulation, je pense à vous qui quittez notamment la Provence, Alpes-Côte d'Azur. Si vous comptez aller aujourd'hui vers l'Espagne, il y a toujours un trafic très chargé autour de Béziers, de Narbonne. Restez bien à l'écoute du 107.7. Et puis sur la Côte d'Azur, pour le moment, il y a du monde, mais je n'ai vraiment aucune difficulté à vous mentionner.
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priorité à votre sécurité dans le Var sur l'autoroute A8 en direction d'Aix-en-Provence de Marseille. 5 km après Saint-Maximin, à la sortie 34, on nous signale un obstacle sur la voie du milieu, une pièce de véhicule. Obstacle peut-être imposant, hein. Levez le pied au niveau du kilomètre 53, Radio Vancy Autoroute.

0: Bienvenue sur Radio Vence et Autoroute. Je reste à vos côtés, hein, promis. On ne vous quitte pas. On vous accompagne en Provence, Alpes-Côte d'Azur. Vous qui arrivez peut-être dans la région en vacances, rassurez-vous, ça se passe bien où que vous soyez pour le moment. Faites attention toujours au vent fort. Gardez bien les deux mains sur le volant. Autrement, quelques événements pourraient vous gêner. Vous levez le pied, notamment des obstacles ont été repérés dans le Var sur l'autoroute A8 en direction d'Aix-en-Provence, en direction de Marseille. Il y a 5 km après Saint-Maximin, à la sortie 34, une pièce de véhicule qui a été repérée sur la voie du milieu. N'hésitez pas à vous décaler sur la voie l'abside gauche ou bien la voie l'abside droite au niveau du kilomètre 53. Et dans l'autre sens de circulation en direction de Nice, de l'Italie, on nous signale toujours également un obstacle 6 km après la jonction à 8 à 52, une fois passé Aix-en-Provence avant d'arriver à Saint-Maximin. C'est au niveau du kilomètre 36. Vous restez avec nous. Retour au trafic en détail aux alentours de 15h45.
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0: Et oui, sur la route des vacances, il y a les kilomètres et puis il y a toutes ces expressions qu'on utilise sans y penser. Tiens, vous avez déjà dit tomber en rade, vous. Loïc Alsac nous en parle.
5: Après une année de dur labeur, ça y est, vous êtes sur la route des vacances, vous fredonnez votre tube préféré, diffusez la radio quand soudain... Le moteur tousse, ralentit, la voiture s'immobilise sur le bas-côté. Le constat est sans appel, vous êtes tombé en rade.
6: Ah !
5: Cette expression trouve son origine dans le domaine maritime. Le mot rade désigne une zone abritée où les navires jettent l'ancre avant d'entrer dans un port. Lorsqu'un bateau rencontre un problème technique, il reste bloqué dans la rade. Peu à peu, l'expression s'est étendue à toutes les situations où un véhicule se retrouve immobilisé à la suite d'une panne ou d'un incident, comme une batterie à plat, une panne d'essence ou un moteur capricieux, et souvent au pire moment.
7: Qu'est-ce que je vais devenir, moi ?
8: Eh ben, un piéton, ouais, plus vrai.
7: Hein ? Mes vacances sont foutues, je partais pour l'Italie.
8: Mais écoutez, prenez l'avion, ça va plus.
5: Et quand cela arrive, après plusieurs heures dans les embouteillages, il n'est pas rare que certains finissent par péter une durite, mais ça, c'est une autre expression.
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0: Marc Lavoine sur le parking des Anges, bienvenue chez nous sur le 107.7, vous qui venez de nous rejoindre, trafic fluide, on y revient dans un court instant.
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0: Vous freinez un petit peu si vous êtes au nord de Marseille d'après la direction des routes méditerranéennes. Autrement, il y a du monde, hein, c'est un peu normal, une journée classée rouge par Bison Futé. Dans le sens des départs, vous êtes nombreux, notamment en Provence, Alpes-Côte d'Azur, mais rassurez-vous, ça se passe bien côté trafic. Quelques événements pourraient vous gêner. Je vous le rappelle, la circulation des poids lourds de plus de 7,5 tonnes est interdite aujourd'hui en France jusqu'à 19h et en Italie jusqu'à 16h, donc encore un quart d'heure. Actuellement, si vous roulez notamment dans le massif de sur l'autoroute A8 en direction de Fréjus d'Aix-en-Provence, ne soyez pas surpris, il y a en quittant les Alpes-Maritimes en direction du Var, un véhicule de l'autoroute en intervention qui pourrait vous gêner. Il a été vu une fois passé les Adrets, la sortie 39, au niveau du kilomètre 135. Vous pensez à ralentir, hein. Faites attention à ces hommes qui travaillent sur l'autoroute pour votre sécurité. Et puis dans le Var, toujours sur l'autoroute A8 en direction d'Aix-en-Provence, un obstacle, une pièce de véhicule a été repérée sur la voie du milieu, 5 km après Saint-Maximin, la sortie 34. Pensez à bien vous décaler sur la voie à l'abside à gauche ou bien la voie à l'abside à droite. Obstacle peut-être imposant au niveau du kilomètre 53. Dans l'autre sens de circulation, justement, vous quittez Aix-en-Provence par l'autoroute A8 en direction de Saint-Maximin, en direction de l'Italie. Il y a 6 km après la jonction A8 à 52 au niveau du kilomètre 36. Un obstacle également qui a été vu au niveau du kilomètre 36. Du vent fort aujourd'hui, donc des obstacles sur la chaussée. Vous levez le pied. Et puis notez que toujours en Provence, mais cette fois-ci nous partons sur l'autoroute A50 en arrivant de Toulon en direction de Marseille, puisqu'il y a une voiture qui est tombée en panne juste après Cassis, la sortie numéro 8. Elle est tombée en panne sur la voie de droite. Pensez à bien vous décaler sur les deux voies à gauche au niveau des kilomètres 32. Partout ailleurs, ça se passe bien malgré la chaleur au rendez-vous et cette vigilance orange pour canicule toujours dans les Alpes-Maritimes, le Var, les Bouches-du-Rhône, vous avez même le Gard et l'Hérault. Pensez à boire beaucoup d'eau, à faire des pauses souvent et attention au risque d'incendie très élevé aujourd'hui, notamment dans le Var, une vigilance rouge pour départ de feu. Les sentiers dans les forêts sont interdits et surtout, vous ne jetez rien, vraiment rien, par la fenêtre de votre véhicule, même pas une cigarette, même si elle est éteinte.

0: Christophe Mahé sur la route des vacances avec la lune. Vous restez avec nous à 15h50, rassurez-vous, ça se passe toujours bien. Côté circulation, même si vous êtes nombreux aujourd'hui. Et puis parlons des animations bien arrivées qui sont installées aujourd'hui sur certaines aires de service pour rendre votre pause littéraire. Mais pas seulement, hein, vous pourrez également vous essayer à des activités sportives, profiter d'animations musicales, vous restaurer ou tout simplement faire une sieste sur de grands coussins pour vous détendre avant de reprendre la route. Après tout, le voyage fait aussi partie des vacances. Retrouvez toutes les informations sur notre site radio-vinci-autoroute.com et n'oubliez pas, sur l'autoroute, la pause c'est toutes les 2 heures. Pour en profiter aujourd'hui, rendez-vous notamment sur l'aire de Vidauban, sur l'autoroute A8, c'est dans le Var, entre la jonction A8 à 57 et le Mu Saint-Tropez. Vous avez également l'aire de la Sainte-Victoire dans les Bouches-du-Rhône sur l'autoroute A8 en direction de la Côte d'Azur, une fois passé Aix-en-Provence.
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0: Priorité à votre sécurité si vous roulez actuellement sur l'autoroute A8 en quittant Aix-en-Provence en direction de Nice de l'Italie. Je vous parlais d'un obstacle sur la chaussée et au niveau de cet obstacle sur la chaussée, une fois passé la jonction A8 à 52 entre Aix-en-Provence et Saint-Maximin, on nous signale un accident. Ça se passe 11 km après la jonction A8 à 52 au niveau du kilomètre 40, le 107.7.
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0: Souvenez-vous, c'était Ed Sheeran sur Radio Vence Autoroute. Merci de nous faire confiance. Il est 16h.
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2: Bonjour à tous, un nouveau samedi de juillet bien chargé sur les routes et compliqué également sur les rails. Dans le sud-ouest, un mouvement social perturbe le trafic ferroviaire entre Pau et Bayonne. Aucun TER ne circule sur cette ligne aujourd'hui alors que des milliers de fêtards comptaient l'emprunter pour se rendre ou revenir des fêtes de Bayonne et aucun bus de remplacement n'est proposé par la SNCF. Des tensions de plus en plus vives au Moyen-Orient, l'armée américaine a bombardé l'Iran pour la 7e nuit consécutive, entraînant des ripostes de Téhéran qui a visé des cibles en Jordanie, au Koweït ou encore à Bahreïn. L'Iran menace de déclencher une offensive totale. Le feu ne progresse plus dans la forêt de Fontainebleau, mais plus de 300 pompiers restent mobilisés sur place et de manière générale sur l'ensemble du territoire où de nombreuses interventions sont en cours. Aujourd'hui, un département est en vigilance rouge face au risque de feu de forêt. Il s'agit du Var. Il n'y a pas qu'en France que les pompiers luttent contre des incendies. Le Canada fait face à près de 1000 feux de forêt, notamment dans l'est du pays. La fumée se propage jusqu'aux voisins américains, provoquant un épisode de pollution. Donald Trump, agacé, brandit la menace de nouvelles taxes douanières au Canada. La région de New York, pas épargnée d'ailleurs par cette pollution de l'air. Et alors que doit s'y tenir demain la finale de la Coupe du Monde de football, Espagne-Argentine. La petite finale entre la France et l'Angleterre, elle se joue ce soir à Miami. Coup d'envoi, 23h. Et puis la route du Tour de France, une 14e étape pour les costauds aujourd'hui. Aujourd'hui, entre Mulhouse et le Markstein, les échappés sont en ce moment dans la montée du ballon d'Alsace. Un Français parmi les 6 hommes de tête, Valentin Parr est peintre. Le groupe du maillot jaune de Tadej Pogacar est pointé à un peu plus de 2 minutes. Il est 16h02 sur le 107.7. Le retour du trafic dans un instant, ce sera après la météo.
0: Mais avant, Thibaut, priorité à votre sécurité, on va faire plutôt le contraire, car j'ai un nouvel événement à vous signaler, un véhicule arrêté, si vous êtes actuellement du côté d'Aix-en-Provence, qui pourrait gêner votre passage, le 107.7. Côté météo, il y a plusieurs départements en vigilance orange hein, pour canicule le long de la Méditerranée. Notamment aujourd'hui, vous avez les Alpes-Maritimes, le Var et les Bouches-du-Rhône. Des températures vraiment très élevées qui atteignent les 39-40 degrés sous un soleil donc lumineux. Attention également au Mistral qui se renforce et au risque d'incendie qui reste très élevé en Provence. Une vigilance rouge hein, selon Météo France pour départ de feu. Vous ne jetez aucun mégot de cigarette par la fenêtre de votre véhicule. Selon Météo France, pour demain dimanche, comme aujourd'hui, nous aurons du soleil, du mistral et des températures qui vont atteindre toujours les 40 degrés.
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0: Pas facile de conduire sous la chaleur, pensez à faire des pauses souvent et surtout à boire beaucoup d'eau, hein. Pensez à bien vous hydrater. Il fait très très chaud, il y a du mistral, du vent fort, des obstacles depuis tout à l'heure. Alors rassurez-vous, pas de bouchons à vous signaler, mais quelques événements qui pourraient vous gêner, notamment un accident à vous rappeler si vous êtes entre Aix-en-Provence et Saint-Maximin sur l'autoroute A8 en direction de Nice, en direction de l'Italie. Je pense à vous qui arrivez en vacances dans la région. Il y a 11 km après la jonction A8 à 52, un accident qui serait produit au niveau du kilomètre 40 avec un obstacle aperçu dans ce secteur, vous levez le pied, n'hésitez pas à ralentir. Et puis si vous partez ensuite du côté de Saint-Maximin, toujours en direction de l'Italie, ça se passe bien côté circulation, mais dans l'autre sens de circulation, en direction d'Aix-en-Provence, on nous signale 5 km après Saint-Maximin, à la sortie 34, une pièce de véhicule sur la voie du milieu. Obstacle peut-être imposant, pensez à vous décaler hein, sur la voie la plus à gauche ou bien la voie la plus à droite au niveau du kilomètre 53. Nous sommes entre Saint-Maximin et Aix-en-Provence. Du côté d'Aix-en-Provence, du monde, mais pas de gros bouchons à vous signaler. Vous partez vers Marseille, vers Gap, ça se passe bien côté trafic. Aux portes de Toulon, je n'ai vraiment aucun incident à vous signaler. En revanche, si vous êtes du côté de Toulon en direction de Marseille, pensez à ralentir car il y a toujours une voiture arrêtée en train d'être dépannée juste après Cassis, la sortie numéro 8. C'est au niveau du kilomètre 32. La voie de droite neutralisée, donc n'hésitez pas à bien vous décaler sur la voie la plus à gauche. Vous partez ensuite peut-être vers la Côte d'Azur. Je pense à vous qui êtes du côté de Fréjus, de Cannes, de Nice, de Monaco, il y a du monde, hein, mais ça se passe bien, même aux barrières de péage.
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Quelle ambiance, ambiance estivale sur le 107.7 sur la route des vacances avec Bruno Mars, Vanessa Paradis à 16h15, retour au trafic. Notez ce nouvel événement, un véhicule arrêté dans le département du Var, une voiture arrêtée 8 km après la barrière de péage de Fréjus, après la barrière de péage de Capitou. Elle est arrêtée en direction de Nice. A priori, elle ne gêne pas votre passage. Autrement, ça se passe vraiment bien. Le trafic reste fluide. Entre nous, je compte sur vous, restez vraiment très concentrés au volant de votre véhicule. Et puis, il fait très très chaud. Pensez à boire beaucoup d'eau, on vous fait confiance.

0: Divinidil, Vanessa Paradis sur Radio Vence Autoroute, trafic dense, pas de bouchons toujours. On y revient ensemble avec le point trafic dans un court instant.
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0: Il fait chaud, le vent est au rendez-vous, des obstacles depuis tout à l'heure avec la chaleur. N'oubliez pas de bien vous hydrater, à faire des pauses souvent sur l'autoroute. Et puis avec le vent, attention également au risque d'incendie. Des obstacles depuis tout à l'heure, c'est le cas notamment si vous êtes sur l'autoroute A8 entre Aix-en-Provence et Saint-Maximin en direction de la Côte d'Azur. 11 km après la jonction A8 à 52, un obstacle a été repéré au niveau du kilomètre 40. Pour tout vous dire, il y aurait un accident dans ce secteur impliquant un poids lourd. Je compte sur vous, pensez ralentir, c'est au niveau du kilomètre 40. Vous continuez votre route si vous partez peut-être dans le Var, du côté de Brignoles, ça se passe bien côté circulation, ou bien vers Fréjus. J'ai juste un obstacle à vous rappeler, une fois passé Fréjus, en direction d'Aix-en-Provence de Marseille, il a été vu 2 km après la barrière de péage de Capitou. L'obstacle serait sur la voie de gauche, une pièce de véhicule, un obstacle peut-être imposant. N'hésitez pas à ralentir dans ce secteur, d'autant plus qu'il y aurait un véhicule en panne. C'est au niveau du kilomètre 131. Notez qu'il y a du côté de Saint-Maximin, on va rester dans le Var, en direction d'Aix-en-Provence en Provence de Marseille, un peu plus loin, là aussi une pièce de véhicule qui est tombée sur la chaussée, sur la voie du milieu, 5 km après Saint-Maximin, la sortie 34 au niveau du kilomètre 53. Pensez à vous décaler sur la voie la plus à gauche ou bien sur la voie la plus à droite. On quitte le Var, je vous emmène maintenant dans les Alpes-Maritimes avec un nouvel événement au niveau de la bretelle d'entrée d'Antibes. Si vous êtes en direction de Cannes et d'Aix-en-Provence, on nous signale une moto qui est tombée en panne. Le motard devenu piéton, si vous comptez emprunter l'autoroute A8 au niveau d'Antibes, ne soyez pas surpris, pensez à ralentir. Et puis ensuite, je pense à vous qui partez notamment en Provence, vers Toulon. Vous partez peut-être vers Marseille, vers Aubagne ou bien vers Aix-en-Provence. Ça se passe bien hein, côté circulation. Pour le moment, ça freine un petit peu d'après la direction des routes méditerranéennes au nord de Marseille, mais des temps de parcours tout à fait convenables. Pour aller vers la montagne en empruntant l'autoroute A51, vers Manosque, Sisteron-la-Solse, vous roulez bien. Et puis je pense à vous qui roulez également vers l'Espagne. Si vous quittez la région Provence, Alpes-Côte d'Azur, le long de la Méditerranée, ne soyez pas surpris, ça reste chargé, notamment au niveau de Montpellier, une fois passé Montpellier, au niveau de Béziers et au niveau de Narbonne. Vous restez bien à l'écoute du 107.7 si vous partez dans ce secteur. Belles vacances à tous.
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Les Brothers Johnson sur Radio Vinci Autoroute Zucchero. Et à 16h30, retour au trafic. Trafic fluide, ça fait plaisir pour le moment. Je compte sur vous. Restez vraiment très concentrés au volant de votre véhicule. 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

0: Baila Morena Zucchero sur Radio Vence et Autoroute. Vous restez avec nous dans un peu plus d'une minute. 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
4: 16h31, je suis contente de vous l'annoncer. Bon d'accord, il y a du monde, toujours, hein, vous êtes nombreux, une journée classée rouge par Maison Futée, dans le sens des départs, mais ça se passe vraiment bien en Provence, à la Côte d'Azur. Attention au vent fort et au risque d'incendie, toujours très élevé, notamment aujourd'hui dans le Var et même dans toute la région Provence, à la Côte d'Azur, c'est rouge dans le Var, ailleurs orange, on compte sur vous. Ne jetez aucune cigarette, hein, même si votre cigarette est éteinte, vous ne la jetez pas par la fenêtre d'autres véhicules. Et puis attention également au risque de déshydratation. Surtout, vous pensez à bien vous hydrater, à boire beaucoup d'eau, à faire des pauses, car il y a cette alerte orange de Météo France pour canicule, notamment dans toute la région Provence-Alpes-Côte d'Azur, c'est-à-dire surtout le long de la Méditerranée, dans les Alpes-Maritimes, le Var, les Bouches-du-Rhône, mais également dans le Var et l'Hérault. On compte sur vous, vous pensez à boire beaucoup d'eau et surtout à vous arrêter souvent sur une aire. Question de bien boire, mais surtout d'emmener avec vous toujours une bouteille d'eau dans votre véhicule. Alors actuellement, si vous êtes sur les hauteurs de Nice, j'ai un nouvel événement à vous signaler. Il y a un ou plusieurs piétons aperçus. Au cas où il traverse l'autoroute, je compte sur vous, pensez à ralentir. Ce piéton a été aperçu entre Menton, la sortie 59, et la barrière de péage de la Turbie, au niveau du kilomètre 220. C'est dangereux, donc vous réduisez votre vitesse, que vous roulez en direction de l'Italie ou bien en direction de Cannes, d'Aix-en-Provence, au cas où il traverse les voies de circulation. Et puis on va rester dans les Alpes-Maritimes, puisqu'on nous signale toujours en direction d'Aix-en-Provence, en direction de Cannes, au niveau de la bretelle d'entrée d'Antibes Ouest, une moto qui est tombée en panne. Avec le dépanneur, il y a des piétons sur la chaussée dans cette entrée de l'autoroute. Ne soyez pas surpris pour vous insérer sur les voies de circulation. Dans le Var, toujours un véhicule arrêté, une voiture qui est tombée en panne. Elle pourrait vous gêner à la barrière de péage de Fréjus, de Capitou. Et puis, si vous roulez dans le Var, sur l'autoroute A8 en direction d'Aix-en-Provence, 5 km après Saint-Maximin, la sortie 34, on nous signale toujours un obstacle, une pièce de véhicule. Obstacle peut-être imposant sur la voie du milieu. C'est 5 km après Saint-Maximin, la sortie 34 au niveau du kilomètre 53. Notez que pour terminer, il y a cet obstacle avec cet accident à vous rappeler. A priori, aucune gêne. Un poids lourd accidenté entre Aix-en-Provence et Saint-Maximin sur l'autoroute A8 en direction de Nice, de l'Italie. C'est 11 km après la jonction A8 à 52. Des débris sur la chaussée au niveau du kilomètre 40. Voilà ce que j'avais à vous signaler. Côté trafic, partout ailleurs, comme je vous le disais, pour le moment, vous roulez vraiment bien.
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4: Êtes-vous adepte des boîtes de nuit? Il y en a en France aujourd'hui entre 1500 et 2000. Il y en a eu jusqu'à plus de 10 000 dans les années 90. Et tout au long de l'été, on vous raconte sur le 107.7 l'histoire des plus grandes discothèques. Dans ce soir en danse, nous irons dans un instant à Saint-Tropez dans les années 60, au CAF du Roi. Un rendez-vous juste après Broken Back sur le 107.7.

0: Broken Back, oh my, à 16h37 sur le 107.7. Je vous le rappelle, des piétons aperçus, vous pensez ralentir si vous êtes sur l'autoroute A8 entre Mandelieu et les Adrets, la sortie 40 et la sortie 39 entre le Var et les Alpes-Maritimes. Des piétons aperçus au niveau du kilomètre 157. Vous levez le pied dans les deux sens de circulation du côté de Menton. Plus de piétons, ils ont quitté l'autoroute. Autrement, ça se passe bien. Hein. Côté trafic, on y revient en détail aux alentours de 16h45.
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0: Peut-être pour vous, 16h38, c'est l'heure de notre saga de l'été. On vous raconte l'histoire des plus grandes discothèques. Troisième épisode tout de suite de Ce soir, on danse. C'est avec vous, Francine Thomas.
2: Ce nouvel épisode de notre saga estivale nous emmène de nouveau à Saint-Tropez, dans les pas de celle qui a rendu le village célèbre dans le monde entier.
3: Sur la plage abandonnée,
2: il s'agit bien sûr de Brigitte Bardot.
3: Coquillages et crustacés.
2: Devenue dans les années 60 une véritable légende, elle inspire bien des passions. Et parmi tous ceux qui sont littéralement amoureux d'elle, il y a Jean-Prosper Guépara, un milliardaire libanais propriétaire de deux hôtels à Beyrouth, qui décide de faire construire avenue Paul Signac, un établissement hors norme dédié à son idole, dans l'espoir peut-être de l'y voir. Le Byblos, en référence à la cité antique qui aurait abrité les amours taurides d'Adonis et Aphrodite, est inauguré à partir du 27 mai 1967. Les festivités durent 3 jours. Tous les playboys du moment sont là pour admirer Brigitte Bardot, bien sûr, mais aussi Mireille Darc, Juliette Gréco ou encore François Sagan. Les invités se pressent autour de la magnifique piscine avant de descendre dans la boîte de nuit de l'établissement baptisée les Caves du Roi. Au fil des années, cette discothèque voit défiler les plus grandes stars du monde entier. Mick Jagger, venu passer au Byblos sa lune de miel avec la mannequin Bianca Perez, Eddie Barclay, qui est un habitué, Liza Minnelli, qui aurait improvisé un bœuf inattendu avec Charles Aznavour au piano, Michel Polnareff dans ses combinaisons psychédéliques, ou encore Grace Jones chevauchant une Harley Davidson. Les années passent et la notoriété des Caves du Roi demeure intacte. Et ce qui rend ce lieu mythique, c'est sa déco, toujours rénovée mais jamais dénaturée. Les palmiers en néon sont toujours là presque 60 ans plus tard. La moquette continue d'amortir les talons des clubbeurs. Au platine, depuis plusieurs décennies, on trouve également DJ Jackie. Et ce club est l'un des rares à ne pas avoir été touché par la crise qui a balayé de très nombreuses boîtes de nuit. 45 employés y accueillent tous les soirs de l'été 800 personnes jusqu'à 5h du matin.
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priorité à votre sécurité dans la vallée de la Durance sur l'autoroute A51 en direction de Gap. Si vous empruntez la sortie Sisteron, vallée du Jabron, la sortie 22, une voiture est tombée en panne. Elle pourrait vous gêner. 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

0: Doggy Dog sur Radio Vinci Autoroute à 16h43. Vous êtes de plus en plus nombreux à prendre la route en voiture électrique. Conséquence, lors des plus grands départs ou des journées de fort trafic, comme aujourd'hui, il peut y avoir un peu d'attente aux bornes de recharge. Parfois, elles sont même tout occupées. Alors, pour voyager sereinement, il y a un maître mot, anticiper notre conseil pour gagner du temps et faciliter la rotation des véhicules au niveau des bornes de recharge. L'idéal est de vous recharger avant de passer sous les 20% de batterie et de l'arrêter autour des 80%. Au-delà, la recharge ralentit fortement et vous mobilisez inutilement la borne. Vous restez avec nous, vous roulez toujours bien, on y revient en détail dans un instant.
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0: Priorité à votre sécurité si vous êtes dans le massif de l'Estérel sur l'autoroute A8 en direction de Fréjus d'Aix-en-Provence, 10 km après les Adrets, la sortie 39, on nous signale un obstacle sur la chaussée au niveau du kilomètre 136, Radio Vinci Autoroute.
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0: Toujours à vos côtés, on vous accompagne en cette journée de canicule, hein, notamment dans le Var, les Alpes-Maritimes et les Bouches-du-Rhône, des températures très élevées qui atteignent parfois les 40 degrés. N'oubliez pas d'emmener avec vous une bouteille d'eau, même si vous faites un court trajet, pensez à boire beaucoup d'eau, à bien vous hydrater, à penser à faire boire également les personnes âgées, les enfants et les animaux. Notamment actuellement, ça se passe bien côté circulation, mais j'ai quelques événements à vous rappeler qui pourraient gêner votre passage, notamment si vous êtes dans le massif de l'Estérel entre les Alpes-Maritimes et le Var, puisqu'il y a toujours actuellement un piéton qui a été aperçu entre Mandelieu-Centre et les Adrets. Il serait en direction d'Aix-en-Provence de Fréjus, juste après la sortie 40 Mandelieu. Au cas où il traverse l'autoroute, vous levez le pied. Hein. Il a été vu au niveau du kilomètre 157. Et puis un peu plus loin, toujours en direction d'Aix-en-Provence, en direction de Marseille, on nous signale 10 km après les Adrets, une pièce de véhicule, un obstacle sur la chaussée au niveau du kilomètre 136. Avant d'arriver à Fréjus, il y a de nombreux virages dans ce secteur. Vous levez le pied. hein, c'est au niveau du kilomètre 136. Allez, on se décale dans les Alpes-Maritimes avec un nouvel événement sur les hauteurs de Nice, puisqu'en direction de l'Italie, on nous signale une voiture arrêtée 4 km après Nice Est, à la sortie 55. Elle est arrêtée sur la voie de droite. Le dépanneur déjà sur place, au niveau du kilomètre 203. Pensez à bien vous décaler, hein, sur les deux voies les plus à gauche. Et puis, ce piéton toujours aperçu entre Roquebrune-Cap-Martin et la barrière de péage de la Turbie, qui peut à tout moment traverser l'autoroute, se mettre en danger dans les deux sens. Vous levez le pied. Il a été vu au niveau du kilomètre 211. Comment ça se passe, vous qui roulez dans le Var? Pour le moment, je n'ai vraiment plus rien de particulier à vous signaler. Je pense à vous, notamment, qui partez vers Toulon, vers Fréjus ou bien vers Brignoles. Et puis, si vous êtes sur l'autoroute A8, vous arrivez d'Aix-en-Provence en direction de Nice de l'Italie avant d'arriver à Saint-Maximin. Il y a 11 km après la jonction A8 à 52. Toujours un obstacle. Pour tout vous dire, ce serait un isolant de remorque de poids lourd, un obstacle peut-être imposant au niveau du kilomètre 40. Vous levez le pied a priori, cela ne gêne pas votre passage. Allez, on termine dans la vallée de la Durance, l'axe Aix-en-Provence-Gap, direction Gap, car il y a toujours un véhicule en panne dans la sortie Sisteron, vallée de Jabron, la sortie numéro 22 qui pourrait gêner votre passage.

0: Jack et Carla, la recette, vous restez avec nous, la musique continue. Ça se passe plutôt bien côté circulation, faites attention aux piétons aperçus. C'est le cas notamment sur les hauteurs de Nice, entre Menton et la barrière de péage de la Turbie, au cas où il traverse l'autoroute. Vous levez le pied dans les deux sens au niveau du kilomètre 211, puisque c'est dangereux. Et puis un accident impliquant un poids lourd en quittant Aix-en-Provence direction Nice, qui s'est produit 11 km après la jonction à 8 à 52. Un poids lourd accidenté sur la bande d'arrêt d'urgence, le dépanneur est sur place, là également. N'hésitez pas à ralentir. Très belle route à tous et excellentes vacances avec nous sur le 107.7.
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0: Barry White sur Radio Vence et Autoroute, ça reste fluide, hein, vous restez avec nous. Le trafic après les infos, il est 17h.
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2: Bonjour à tous. Le pourtour méditerranéen toujours impacté par les fortes chaleurs. Demain, dimanche, plusieurs départements près de la Grande Bleue resteront en vigilance orange canicule. Aujourd'hui, un pic à plus de 40 degrés a été encore enregistré à Cuges-les-Pins près de Marseille. La météo en détail dans un instant. Au Pays Basque, 26 degrés en ce moment pour l'avant-dernière journée des fêtes de Bayonne. Plus d'un million de personnes sur l'ensemble des festivités qui ont débuté mercredi et des milliers de fêtards qui se retrouvent dans la panade ce samedi en raison d'une grève à la SNCF. Aucun train ne circule sur la ligne entre Bayonne et Pau et pas de bus de remplacement affrété par la compagnie ferroviaire. L'actualité nous emmène également au Moyen-Orient où l'armée américaine a mené une 7e nuit consécutive de frappes. L'Iran a riposté en visant plusieurs pays du Golfe. Ces derniers dénoncent des crimes de guerre. Une centrale électrique a notamment été touchée au Koweït. En Russie, une attaque menée par l'armée ukrainienne a fait au moins 8 morts cette nuit. Ce sont des centrales logistiques qui ont été visées par des drones. Les victimes sont des employés de nuit. Au Venezuela, le bilan du double séisme qui a secoué le pays il y a 3 semaines a passé la barre des 5000 morts, chiffre qui pourrait encore être amené à évoluer, tandis que le FMI a débloqué près de 350 millions de dollars pour financer la reconstruction du pays. Les sports et la 14e étape du Tour de France. En ce moment, les coureurs sont dans le col du Hague, c'est la dernière montée du jour avant l'arrivée. 5 hommes en tête, dont le français Valentin Paré-Peintre, virtuellement en maillot à poids. Le groupe maillot jaune de Tadej Pogacar est à leur trousse à moins d'une minute trente. Voilà pour l'essentiel de l'actualité. Dans un instant, le retour du trafic et ce sera juste après la météo.
0: La météo avec vous Thibaud, oui vous le disiez, il y a plusieurs départements en vigilance orange hein, pour canicule le long de la Méditerranée, notamment les Alpes-Maritimes, le Var et les Bouches-du-Rhône, des températures élevées qui atteignent aujourd'hui les 40 degrés, demain également dimanche, une journée estivale comme aujourd'hui avec beaucoup de soleil, des températures très élevées et puis du Mistral qui s'est levé depuis cet après-midi, notamment en Provence. Vous faites attention au risque d'incendie très élevé, une vigilance rouge pour départ de feu notamment dans le Var, orange ailleurs, en Provence, à la Côte d'Azur. On compte sur vous, vos cigarettes, même si elles sont éteintes. Surtout, vous ne les jetez pas par les fenêtres de votre véhicule.
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0: De fortes chaleurs aujourd'hui, cette vigilance orange, canicule dans le sud-est de la France. On compte sur vous, pensez à boire beaucoup d'eau. Et puis cette vigilance rouge, comme je vous le disais, pour départ de feux de forêt. Restez vraiment très prévoyants. Attention également au vent fort. Gardez bien les deux mains sur le volant. Actuellement, côté circulation, rassurez-vous, ça reste fluide. Il y a du monde, hein, vous êtes nombreux, notamment à arriver dans la région Provence-Alpes-Côte d'Azur en vacances. Mais ça se passe bien côté circulation, justement du côté d'Aix-en-Provence. Vous êtes sur l'autoroute A8 en direction de la Côte d'Azur. Vous passez la barrière de péage d'Aix-en-Provence, de la Barque. Il y a 11 km après la jonction A8 à 52, un accident impliquant un poids lourd. Le dépanneur est sur place. Ça se passe sur la bande d'arrêt d'urgence. Il y aurait des obstacles sur la chaussée. Pensez à ralentir au niveau du kilomètre 40. Et puis, si vous êtes dans le massif de l'Estérel, nous sommes dans le Var, sur l'autoroute A8 en direction d'Aix-en-Provence de Marseille. Avant d'arriver à Fréjus, 10 km après les Adrets, la sortie 39, on nous signale un obstacle sur la chaussée, une pièce de véhicule. Il y a des virages dans ce secteur. C'est ralentir au niveau du kilomètre 136. On termine sur la Côte d'Azur avec toujours un ou plusieurs piétons aperçus. C'est vraiment dangereux. Au cas où ils traversent l'autoroute, vous levez le pied, hein, que vous rouliez en direction de Vintimille, de l'Italie, ou bien en direction de Cannes, d'Aix-en-Provence. Ces piétons ont été aperçus entre Roquebrune-Cap-Martin, la sortie 58 et la barrière de péage de la Turbie. C'est au niveau du kilomètre 211. Partout ailleurs, pour le moment, votre voyage ne peut que bien se dérouler.
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0: Taylor Swift sur Radio Vence et Autoroute. Comment vous roulez plutôt bien en Provence, Alpes-Côte d'Azur? J'y reviens dans un court instant.
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0: 17h14, regardons comment vous roulez actuellement pour ce week-end, sur ces vacances, une journée classée rouge par Buzan Futé. Il y a du monde, mais ça se passe vraiment bien en Provence, sur la Côte d'Azur, dans la vallée de la Durance. Vous êtes nombreux, pas de bouchons, pas de ralentissements à vous signaler. En revanche, si vous quittez la région, vous partez peut-être vers l'Espagne, restez bien à l'écoute du 107.7, j'ai un temps de parcours à vous donner. Ça freine du côté de Montpellier, de Béziers, de Narbonne. Vous comptez, c'est une estimation, environ 40 minutes supplémentaires. En Provence, Alpes-Côte d'Azur, à part la météo, des températures toujours très élevées. La chaleur est au rendez-vous avec cette alerte canicule, notamment dans le Var, les Alpes-Maritimes, les Bouches-du-Rhône également dans le Var, dans l'Aude. Des températures qui atteignent les 40 degrés aujourd'hui. Donc on compte sur vous. Vous pensez à boire beaucoup d'eau, même si vous faites un court trajet. Pensez toujours à emmener avec vous une bouteille d'eau. Vous pensez à bien vous hydrater. Actuellement, ça se passe bien côté circulation, comme je vous le disais. En revanche, j'ai un accident. C'est le seul événement que j'ai à vous rappeler. Un obstacle sur la chaussée au niveau de l'accident, pensez à ralentir, même si ça se passe sur la bande d'arrêt d'urgence, en quittant Aix-en-Provence, en direction de la Côte d'Azur, sur l'autoroute A8 en direction de l'Italie, 11 km après la jonction A8 à 52, avant d'arriver donc à Trède, l'accident s'est produit au niveau du kilomètre 40. Attention à ces hommes qui travaillent sur l'autoroute pour votre sécurité, il y a notamment le patrouilleur sur place et le dépanneur, vous pensez à ralentir. N'oubliez pas que la route se partage, c'est respecter les règles de sécurité et de conduite en toute circonstances, mais aussi faire preuve d'attention et de respect envers les autres usagers. La route se partage entre les motos, les deux roues, mais aussi les camions. Pensez-y.

priorité à votre sécurité. Si vous roulez sur l'autoroute A51 en arrivant d'Aix-en-Provence, direction Gap, un obstacle est tombé sur la chaussée 3 km après Manosque, à la sortie 18, au niveau du kilomètre 73, Radio Vancé Autoroute.

Chris de Burg sur Radio Vinci Autoroute, High on Emotion, il est 17h24, vous roulez toujours bien, quoique ça commence à ralentir un petit peu. Qu'est-ce qui se passe sur les hauteurs de Nice? Vous passez la barrière de péage de Nice-Saint-Isidore en direction de Monaco, en direction de l'Italie. Ça ralentit 5 km après Nice-Saint-Isidore au nord. Pourquoi ce ralentissement de quelques centaines de mètres? Car il y a actuellement un véhicule arrêté, une voiture arrêtée, peut-être dans un tunnel. C'est au niveau du kilomètre 195 sur la voie de droite. Pensez à vous décaler sur la voie la plus à gauche, un bouchon est en train de se former dans ce secteur. Je compte sur vous. Vous n'hésitez pas à ralentir et ne soyez pas surpris au dernier moment. Dès que vous passez la barrière de péage de Nice-Saint-Isidore, pensez à lever le pied. Autrement, ça se passe plutôt bien. Vous restez avec nous. On refera un point trafic complet. Ce sera aux alentours de 17h30. Bienvenue à vous qui venez d'arriver sur le 107.7 et belles vacances à tous.

0: Quand même, vous avez sûrement reconnu un Pokora sur Radio Vence et Autoroute. Vous restez avec nous, on reparle du trafic dans un court instant. Quelques difficultés sur les hauteurs de Nice suite à un véhicule en panne, mais autrement, des temps de parcours plutôt raisonnables.
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0: Quasiment 17h30 sur la route des vacances, sur la route du week-end, avec un petit peu de monde, notamment si vous êtes dans les Alpes-Maritimes, puisqu'il y a un véhicule en panne. Vous passez la barrière de péage de Nice-Saint-Isidore en direction de l'Italie. Ne soyez pas surpris, 5 km après Nice-Saint-Isidore, il y a des tunnels. Et dans un tunnel, une voiture arrêtée sur la voie de droite au niveau du kilomètre 195. Comme vous ne circulez que sur la voie à la piste à gauche, il y a un petit bouchon qui est en train de se former. Vous comptez 5 minutes, pas plus, pour traverser la difficulté. Ce véhicule est tombé en panne à la sortie d'un tunnel. Pour tout vous dire, j'ai un peu plus de précision, il ne s'agit pas d'un véhicule en panne, mais il s'agit d'un accident. Donc 5 km après Nice-Saint-Isidore, au niveau du kilomètre 195, d'où le bouchon qui est en train de se former au niveau de cet accident. Vous continuez votre route du côté de Cannes, si vous êtes sur l'autoroute A8, en direction de Nice de l'Italie, 6 km après Cannes-Centre-Mougins, la sortie 42, un obstacle a été repéré, une pièce de véhicule, peut-être un obstacle imposant, vous levez le pied, hein, puisque ça a été repéré au niveau du kilomètre 170, le patrouilleur va arriver. Il va peut-être traverser les voies de circulation. Quand vous le verrez, je compte sur vous, vous penserez à ralentir. Du vent aujourd'hui, des obstacles donc sur la chaussée. Ne soyez pas surpris et attention également au risque d'incendie très élevé. N'allez pas en forêt, les sentiers sont interdits, notamment dans le Var, dans les Alpes-Maritimes, les Bouches-du-Rhône. En Provence-Alpes-Côte d'Azur, il y a des risques d'incendie très élevés, donc on compte sur vous. Aucun mégot de cigarette non plus par la fenêtre de votre véhicule. Maritimes, les Bouches-du-Rhône, en Provence-Alpes-Côte d'Azur, il y a des risques d'incendie très élevés, donc on compte sur vous, aucun mégot de cigarette non plus par la fenêtre de votre véhicule. Et puis, à

0: Aix-en-Provence Gap, direction Gap, 3 km après Manosque, à la sortie 18, un obstacle là aussi a été vu au niveau du kilomètre 73. Je pense à vous qui quittez Aix-en-Provence, si vous partez vers l'Espagne ou bien vers Lyon, restez bien à l'écoute du 107.7, ça ralentit un petit peu pour aller vers l'Espagne, mais pour tout vous dire, les temps de parcours s'améliorent vraiment.
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0: Dans un instant sur Radio Vinci Autoroute, une sortie en famille dans un lieu emblématique. Nous vous emmènerons près de Clermont-Ferrand, au cœur du parc naturel régional des volcans d'Auvergne, en immersion à Vulcania, un site de culture scientifique pour découvrir le fonctionnement des volcans. Un rendez-vous juste après Stéphane Echer sur Radio Vinci Autoroute.

0: Italie, nous sommes sur les hauteurs de Nice. L'accident s'est produit juste après le tunnel de Saint-Pierre-de-Féric. C'est exactement 5 kilomètres après la barrière de péage de Nice-Saint-Isidore. Ne soyez pas surpris. En sortie du tunnel, vous verrez le patrouilleur qui vous demande de vous décaler sur la voie, la piste à gauche, puisqu'en plus, il y a un petit bouchon qui est en train de se former. C'est au niveau du kilomètre 195. Une voiture accidentée sur la voie de droite en sortie de tunnel. Les conséquences, il y a de nombreux piétons, mais ils sont carrément sur le terre-plein central. Donc, vous pensez à ralentir. C'est au niveau du kilomètre 195. Pour tout vous dire, les piétons sont sur un refuge sur la voie de droite. Voilà ce que j'avais à vous signaler côté circulation. Autrement, ça se passe plutôt bien côté trafic. On en reparle aux alentours de 17h45.
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0: 17h37, l'heure de sortir en famille près de Clermont-Ferrand. Hélène Dalli, vous nous emmenez en immersion au cœur des volcans de la chaîne des Puys à Vulcania, un parc qui a accueilli plus de 7 millions de curieux depuis son ouverture en 2002.
2: À la fois immersif et ludique, Vulcania est un parc d'exploration qui permet d'en savoir plus sur le fonctionnement des volcans et de notre planète. Sophie Rognon est la directrice de Vulcania.
3: Un volcan, ben c'est la traduction de ce qui se passe sous nos pieds à grande profondeur avec les volcans effusifs, ceux dont on voit la lave qui s'écoule le long des parois, et puis ceux qui au contraire sont très explosifs avec ce qu'on appelle des bombes. Donc on va apprendre comment ça se passe, la tectonique des plaques.
4: Les plaques tectoniques, c'est des morceaux de l'enveloppe de la Terre et elles bougent, et on dit que le volcan y rentre en éruption.
5: Ils prennent la température des volcans un peu tous les jours comme un patient, comme les médecins.
3: Alors on apprend en s'amusant. Des phénomènes naturels extrêmes, les séismes, les ouragans, les tempêtes, les tsunamis et également la Terre dans l'espace.
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3: Qui simule donc un séisme et qui nous permet de pouvoir aller éprouver de belles sensations.
6: En fait, on apprend qu'il y a beaucoup de séismes, par exemple au Japon. Et donc, on a le sol qui bouge, on a du vent, de la chaleur et de la pluie.
2: Vulcania, c'est aussi un voyage au-dessus des volcans d'Auvergne à travers le regard d'un aigle royal.
3: Vous allez monter sur une plateforme qui vous amènera à faire le survol des volcans de la chaîne des Puys.
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0: Priorité à votre sécurité du côté de Fort-Calquier sur l'autoroute A51. Vous arrivez d'Aix-en-Provence direction Gap. On nous signale la sortie Fort-Calquier, la sortie numéro 19, une voiture en panne. 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

0: Shania Twain sur Radio Vence et Autoroute. Ça ralentit sur les hauteurs de Nice, au moins 10 minutes pour traverser le bouchon. Qu'est-ce qui se passe? Je vous dis tout dans quelques minutes.
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0: 17h46, toujours à vos côtés, on vous accompagne sur la route des vacances. Une journée classée rouge par Bison Futé dans le sens des retours, beaucoup de monde. Mais rassurez-vous, en Provence, à la Côte d'Azur, ça se passe vraiment bien. Un bouchon s'est formé sur les hauteurs de Nice, car j'ai un accident à vous rappeler en sortie du tunnel. Vous roulez sur l'autoroute A8 en direction de Monaco, en direction de l'Italie. Vous passez la barrière de péage de Nice-Saint-Isidore. 5 kilomètres plus loin, il y a des tunnels, notamment le tunnel de Saint-Pierre-de-Ferry, qui est juste à la sortie du tunnel. Vous verrez le patrouilleur qui vous demande de vous décaler sur la voie la plus à gauche. Il y a un accident impliquant une voiture. C'est au niveau du kilomètre 195, voie de droite neutralisée. Circulation uniquement sur la voie la plus à gauche. Conséquence, vous comptez une dizaine de minutes pour traverser le bouchon qui s'est formé. Ne soyez pas surpris. Laissez-vous passer les uns les autres. Autrement, vous roulez peut-être sur la Côte d'Azur, ça se passe bien. Côté trafic, c'est dense, mais pas de difficulté à vous signaler. Je pense à vous également qui partez dans le Var. Aucun incident à vous signaler. Dans les Bouches-du-Rhône, tout se déroule tout à fait normalement. Et puis, si vous êtes du côté d'Aix-en-Provence, alors j'ai un accident à vous rappeler en quittant Aix-en-Provence en direction de Nice. Pour tout vous dire, il y a un poids lourd accidenté, mais ça se passe sur la bande d'arrêt d'urgence. Donc, aucune gêne, dépanneur sur place. Attention, il y aurait un obstacle également. C'est au niveau du kilomètre 40. C'est 11 kilomètres après la jonction A8 à 52, une fois passé Aix-en-Provence en direction de Nice, avant d'arriver à Trets au niveau du kilomètre 40. Notez que dans la vallée de la Durance, l'axe Aix-en-Provence-Gap, direction Gap, il y a toujours un obstacle 3 kilomètres après Manosque, la sortie 18, obstacle signalé sur la voie de gauche, une pièce de véhicule au niveau du kilomètre 73 et qu'un véhicule est arrêté dans la sortie Fort-Calquier, la sortie 19, il pourrait gêner votre passage. Je pense à vous également qui rentrez de vacances ou bien qui partez en vacances, notamment vers Lyon ou bien vers l'Espagne. Alors pour le moment, restez bien à l'écoute du 107.7, mais du côté de l'Espagne, je vous parlais de difficultés tout à l'heure du côté de Montpellier, du côté de Béziers, ça va beaucoup mieux côté circulation. Attention à la chaleur, des températures toujours très élevées, hein, notamment pour cette fin de journée. Pour demain également, pensez à bien vous hydrater, à faire souvent des pauses.

Elle sans Bello en souvenir avec Maniac sur Radio Vence et Autoroute. Je vous rappelle ce bouchon qui s'est formé. Qu'est-ce qui se passe sur la hauteur de Nice? Il y a un accident impliquant une voiture en sortie de tunnel. Conséquence, eh bien, il y a ce bouchon qui s'est formé. Pour tout vous dire, vous qui arrivez de la barrière de péage de Nice Saint-Isidore, vous êtes sur les hauteurs de Nice en direction de l'Italie. Ne soyez pas surpris puisque 3 kilomètres après cette barrière de péage de Nice Saint-Isidore, il y a ce bouchon qui s'est formé. Sur 3 kilomètres, vous comptez un quart d'heure pour traverser le bouchon. Il y a cet accident à vous rappeler, 5 km après Nice Saint-Isidore, impliquant une voiture sur la voie de droite. Alors à l'instant où je vous parle, ça y est, la voiture a été dépannée, la voie de droite vient d'être libérée après le tunnel de Saint-Pierre-de-Ferry. Conséquence, vous circulez sur toutes les voies de circulation, ça devrait aller beaucoup mieux au niveau de cet événement. Vous restez avec nous, on refera un point trafic complet après les infos de 18h. Très belle route à tous.

0: Justine Téborlaïque sur Radio Vence et Autoroute. Une difficulté toujours sur les hauteurs de Nice. J'y reviens en détail juste après les infos Radio Vence et Autoroute. Il est 18h.
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2: Bonsoir à tous, un samedi de sport marqué de nouveau par l'ultra-domination de Tadej Pogacar. C'est le Tour de France, c'était la 14e étape et c'est la 4e déjà remportée sur cette seule édition par le Slovène. Victoire en solitaire au Markstein, Pogacar plus que jamais maillot jaune, tandis que le Français Paul Sexas lui prend la 3e place de l'étape à 38 secondes du vainqueur du jour. Et le Français est désormais 4e du classement général, il s'empare même du maillot blanc de meilleur jeune. En Formule 1, c'est le jeune italien Kimi Antonelli qui partira demain en pole position sur le Grand Prix de Belgique. Le pilote Mercedes a remporté la qualification devant Max Verstappen et Lando Norris sur le circuit de Spa-Francorchamps. Sur la route des vacances, à présent, un nouveau samedi de juillet bien chargé et compliqué également sur les rails. Dans le sud-ouest, un mouvement social perturbe le trafic entre Pau et Bayonne. Aucun train ne circule sur cette ligne aujourd'hui, alors que des milliers de fêtards comptaient l'emprunt pour se rendre ou revenir des fêtes de Bayonne. En Seine-et-Marne, le feu ne progresse plus dans la forêt de Fontainebleau, mais plus de 300 pompiers sont toujours mobilisés sur place et de manière générale sur l'ensemble du territoire où de nombreuses interventions sont en cours. Il n'y a pas qu'en France que les pompiers luttent contre des incendies. Le Canada fait face également à près de 1000 feux de forêt, notamment dans l'est du pays. La fumée qui se propage jusqu'aux voisins américains provoquant un épisode de pollution. Donald Trump, agacé, brandit la menace de nouvelles taxes douanières au Canada. La région de New York, d'ailleurs, n'est pas épargnée par cette pollution de l'air. Et alors que doit s'y tenir demain la finale de la Coupe du Monde de football Espagne-Argentine, la petite finale entre la France et l'Argentine, le match pour la 3e place, lui se joue ce soir à Miami et ce sera à 23h. Voilà pour l'essentiel, à 18h02, on reparle trafic juste après la météo.
0: La météo, oui Thibaut, avec plusieurs départements toujours en vigilance orange pour canicule le long de la Méditerranée, notamment les Alpes-Maritimes, le Var, les Bouches-du-Rhône, également pour demain dimanche, des températures très élevées qui atteignent les 40 degrés. Attention également au Mistral qui s'est renforcé aujourd'hui, du Mistral pour demain aussi dimanche, des risques d'incendie toujours très élevés, aujourd'hui en Provence et pour demain. On compte sur vous, aucun mégot de cigarette par la fenêtre de votre véhicule.
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0: La chaleur est au rendez-vous. Aujourd'hui, les risques d'incendie élevés, mais pour le moment, ça se passe plutôt bien côté circulation. Alors, il y a ce bouchon qui est en train de se résorber. Il va falloir un petit peu de temps. Pourquoi cette difficulté sur les hauteurs de Nice? Car tout à l'heure, j'avais un accident à vous rappeler. L'accident s'était produit en direction de l'Italie, en direction de Vintimille. Une fois passé la barrière de péage de Nice-Saint-Isidore, c'est terminé. La voiture accidentée a été évacuée. Désormais, vous circulez sur toutes les voies de circulation. Mais il y a une difficulté qui s'est formée. Pour tout vous dire, j'ai un temps de parcours à vous donner. Vous comptez même pas 10 minutes, ça va de mieux en mieux pour traverser cette difficulté qui devrait vraiment s'arranger. Vous êtes peut-être sur l'autoroute A8 du côté d'Antibes, en direction de Nice, en direction de l'Italie. Il y a au niveau du kilomètre 175 également une voiture qui est tombée en panne. Alors le dépanneur est arrivé, la voie de droite est neutralisée, là également ça ralentit, mais ça se traverse assez rapidement, 4 kilomètres après la barrière de péage d'Antibes. Vous levez le pied, c'est avant d'arriver à Villeneuve-Loubet-Plage, pensez à vous laisser passer les uns les autres, puisque vous ne circulez que sur les deux voies les plus à gauche. Dans le Var, je n'ai vraiment aucun incident à vous signaler. Dans les Bouches-du-Rhône, un accident qui s'est produit sur la bande d'arrêt d'urgence avec le dépanneur sur place. Aucune gêne, mais vous levez le pied, il y a du monde sur place. Ça se passe sur l'autoroute A8 en direction de Nice de l'Italie, en quittant la barrière de péage d'Aix-en-Provence, 11 km après la jonction A8 à 52 au niveau du kilomètre 40. Partout ailleurs où que vous soyez, ça freine un petit peu au nord de Marseille, d'après la direction des routes méditerranéennes pour aller vers Marseille en arrivant d'Aix-en-Provence. 5 minutes pas plus pour traverser la difficulté. Et puis pour aller vers Gap, en empruntant l'autoroute A51 vers Manosque-Sisteron, la Solse, vous roulez toujours bien.
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0: Monde pour un bon partage de la route. On vous le rappelle, la règle d'or sur l'autoroute, c'est de rouler à droite, vous dépasser. Pensez à vous rabattre ensuite en mettant votre clignotant et en respectant les distances de sécurité. Ça se passe toujours bien côté circulation, même sur les hauteurs de Nice, ça va de mieux en mieux. Vous restez avec nous, le trafic en détail dans un peu plus de 2 minutes.
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0: 18h et 13 minutes avec un peu d'avance. Regardons comment vous roulez. Ça se passe plutôt bien côté circulation. Je n'ai vraiment plus rien de particulier à vous signaler. Alors, ça freine un petit peu si vous êtes au nord de Marseille, d'après la direction des routes méditerranéennes. En arrivant d'Aix-en-Provence, direction Marseille, par l'autoroute A7. 5 minutes, pas plus, pour traverser les difficultés. Il y a toujours, en quittant Aix-en-Provence, vous qui arrivez dans la région Provence, Alpes-Côte d'Azur, en direction de Nice, de l'Italie, 11 kilomètres après la barrière de péage d'Aix-en-Provence de la Barque. Une fois passé la jonction à 8 à 52, un accident impliquant un poids lourd. Il est sur la bande d'arrêt d'urgence avec le dépanneur sur place. A priori, il n'y a aucune gêne. Et puis, si vous êtes dans ce secteur, un obstacle a été vu sur la chaussée, il pourrait vous gêner. Vous levez le pied. Partout ailleurs, où que vous soyez, plus rien de particulier à vous mentionner. Je pense à vous notamment qui partez dans le Var, même aux portes de Toulon, à l'est ou à l'ouest de Toulon, vous roulez bien. Vous partez peut-être vers la Côte d'Azur, vers Fréjus, Nice, Monaco, aucun incident à vous signaler. Et puis, dans la vallée de la Durance, l'axe Aix-en-Provence Gap. Pour le moment, le trafic reste fluide. On vous le rappelle, la journée est classée rouge. Aujourd'hui, dans le sens départ, il y a eu beaucoup de monde. Ça va beaucoup mieux côté trafic. Mais attention à cette vigilance orange canicule dans les Alpes-Maritimes, le Var, les Bouches-du-Rhône, même le Gard et l'Hérault si vous voyagez. De fortes chaleurs, des températures très élevées. N'oubliez pas de bien vous hydrater.
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priorité à votre sécurité sur l'autoroute A50. Vous arrivez de Toulon direction Marseille dans la sortie Roquefort-la-Baie-d'Oulonnord, la sortie numéro 7. On nous signale un obstacle sur la chaussée, un morceau de pneu. Vous levez le pied, Radio Vinci Autoroute.

0: Janet Jackson sur Radio Vent et Autoroute. Vous roulez toujours bien, de belles conditions de circulation, un petit peu de monde, hein, c'est dense, mais rassurez-vous, pour le moment, je n'ai vraiment aucun bouchon à vous signaler. Quand allez-vous percuter? C'est le nom d'une opération choc menée tout au long de l'été sur le réseau Vent et Autoroute pour vous interpeller et vous sensibiliser à la sécurité des femmes et des hommes en jaune. Chaque semaine, en moyenne, un fourgon jaune est percuté en cours d'une intervention sur le seul réseau Vent et Autoroute. Nous en sommes depuis le début de cette année à 25, ça fait beaucoup. Et ce sont des fourgons accidentés qui sont exposés du côté de Fréjus, dans le Var, sur l'autoroute A8, au niveau du péage du Capitou. Si vous passez par là, vous les verrez, respectez bien le corridor de sécurité. Nous ne cessons de vous le répéter tout le temps, donc on compte sur vous. Quand vous voyez un véhicule en intervention, vous ne collez pas le véhicule, vous pensez à bien vous décaler, si vous ne pouvez changer de voie de circulation, et surtout, vous levez le pied. On reparlera du trafic, c'est fluide, hein, on y revient en détail d'ici 5 minutes.
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0: Macklemore sur Radio Vence et Autoroute, toujours de belles conditions de circulation, on y revient dans un court instant.
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0: Sur la route des vacances, sur la route du week-end, je vous accompagne à 18h30 pratiquement. Vous roulez bien pour le moment en Provence, sur la Côte d'Azur, dans la vallée de la Durance. Il fait très très chaud, on compte sur vous. N'oubliez pas d'emmener avec vous une bouteille d'eau, hein, même pour un trajet court. Et puis, il y a également cette vigilance rouge dans le Var aujourd'hui, également en Provence, sur la Côte d'Azur. Une vigilance orange pour départ de feu. Dans de nombreux départements, la sécheresse augmente fortement les risques. Un simple mégot peut suffire à tout déclencher, jeter un mégot par la fenêtre, c'est interdit, on vous le rappelle, hein, c'est passible d'une amende de 135 euros. Actuellement, vous roulez bien, quelques événements pourraient vous gêner, donc il y a du mistral actuellement, attention au vent fort, notamment il y a des obstacles depuis tout à l'heure sur la chaussée, c'est le cas actuellement sur l'autoroute A50, l'axe Toulon-Marseille, en direction de Marseille, un obstacle a été repéré, un morceau de pneu, ça se passe dans la sortie Roquefort-la-Baie-d'Oulonnord, la sortie numéro 7, il pourrait vous gêner. Si vous êtes au nord de Marseille, sur l'autoroute A7, ça ralentit d'après la direction des routes méditerranéennes, mais ça se traverse assez rapidement en direction de la cité phocéenne. Et puis, si vous êtes du côté d'Aix-en-Provence, en quittant Aix-en-Provence, en direction de Nice, il y a cet accident à vous rappeler, un poids lourd accidenté en train d'être dépanné. Une fois passé la barrière de péage d'Aix-en-Provence, c'est 11 km après la jonction à 8 à 52. Tout se passe sur la bande d'arrêt d'urgence avec un obstacle également sur la chaussée. N'hésitez pas à ralentir. Partout ailleurs, je pense à vous qui partez notamment vers Gap, vers Nice, vers Monaco ou bien vers Toulon. Je n'ai vraiment aucun incident à vous mentionner.
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0: Dans un instant, la sélection du rédacteur en chef de Première, le magazine Ciné, partenaire du 107.7 tout au long de l'été. Thierry Chaise nous vous conseille la sortie de la semaine, mais aussi un film à voir ou à revoir en famille. Au programme aujourd'hui, l'une des sorties les plus attendues de l'été et un film bouleversant qui a marqué des générations d'élèves. On vous en parle dans un instant.

0: Priorité à votre sécurité avec un nouvel événement. Si vous êtes sur l'autoroute A50, l'axe Toulon-Marseille, en direction de Marseille, une voiture s'est arrêtée sur la voie de droite, 1 km après Saint-Cyr, la sortie numéro 10. Pensez à vous décaler sur les deux voies l'ellipse à gauche. C'est au niveau du kilomètre 43, Radio Vinci Autoroute. Toujours un trafic tout à fait normal, de belles conditions de circulation. Alors c'est dense, hein. Il y a du monde, notamment aux abords des grandes villes, également en rentrant des plages. Vous êtes nombreux pour ce samedi, hein, pour arriver également en vacances dans la région. Il y a beaucoup de monde, mais rassurez-vous, pour le moment, les temps de parcours sont vraiment raisonnables. Je n'ai vraiment aucun bouchon à vous signaler. On y reviendra en détail dans le prochain point trafic de 18h45. 18h37, c'est à voir votre rendez-vous cinéma. Yvan Mouton, vous êtes aux côtés de Thierry Chaise, rédacteur en chef du magazine Première, notre partenaire. Et tout de suite, nous retrouvons son coup de cœur de la semaine.
1: Et on commence par le film probablement le plus ambitieux de l'été. Il a coûté

0: Tenez-vous bien, 250 millions de dollars, une pluie de stars, et il prétend raconter l'Odyssée. C'est d'ailleurs son titre, l'Odyssée de Christopher Nolan, Thierry.
1: Ouais, c'est un film évidemment ultra ambitieux, mais par le plus ambitieux des cinéastes. Là, ce qui est assez formidable avec ce récit, puisque l'Odyssée, ça pourrait faire un film de 15h30, si on veut. C'est un film de 2h50 où on ne s'ennuie pas, où il réussit à mêler le spectaculaire. Il s'agit de le cheval de Troie, par exemple. Enfin, il y a vraiment des scènes qu'on connaît, même si on n'a pas lu de A à Z, il y a des scènes qu'on connaît. Et puis l'intime, les face à face, le tout avec un casting absolument dément.
2: Mon père retrouvera sa maison pour accomplir sa vengeance la plus terrible.
1: Ce cinéaste est vraiment l'homme de tous les défis, y compris dans la manière de conduire cette intrigue, de jouer avec les flashbacks et son inverse, les flash-forward, d'avancer, de reculer dans l'intrigue. Moi, il y a quelque chose d'un geste, d'une fluidité totale. Donc voilà, il va faire chaud cet été. Ces 2h53 là, vous serez content de les passer dans la salle, pas juste parce qu'il s'est prêt,
0: mais climatisé.
1: Vous verrez un très grand film, c'est la preuve qu'Hollywood peut toujours faire des grands films. Voilà.
0: Deuxième choix, comme tout au long de cet été, un film à voir ou à revoir en famille pendant les vacances. Et là, vous avez choisi le fameux Cercle des poètes disparus 1989, réalisé par l'Australien Peter Weir, Thierry.
1: Avec le fameux capitaine, mon capitaine.
3: Oh, capitaine, mon capitaine.
4: Asseyez-vous, monsieur Anderson.
1: Qu'on dit en montant sur les tables, quand les élèves se rebellent contre le système établi dans cette école de 59 aux États-Unis, où tout est rude et dur, et où il y avait un prof, le professeur Keating, incarné par Robin Williams, qui apportait un peu de folie dans tout ça. Alors, le film n'a pas vieilli dans ces thématiques. Puis évidemment, voir ce film, c'est aussi revoir Robin Williams, et on ne peut pas se lasser
0: plaisir
1: de voir Robin Williams partout, tout le temps.
0: Et réentendre cette tirade de Carpe Diem, profiter de l'instant présent, parce que la vie est courte, le cercle des poètes disparus sur toutes les bonnes plateformes, et l'Odyssée, le film événement de Nolan, qui fait la couverture du très beau magazine Première, donc à retrouver en salle et dans le magazine Première et sur première.fr.
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0: Bon début de soirée avec nous sur Radio Vence Autoroute. Vous arrivez peut-être dans la région. Bienvenue sur le 107.7. C'était Shakira et Burn a Boy. Vous restez avec nous. De belles conditions de circulation. On y revient dans un peu moins de 3 minutes.
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5: 18h46, une journée classée rouge par Bison Futé dans le sens des retours, mais ça se passe vraiment bien. Côté circulation, vous qui roulez en Provence, sur la Côte d'Azur, dans la vallée de la Durance, bon d'accord, il y a un petit peu de monde, notamment si vous êtes aux portes de Monaco, si vous êtes aux portes également de Marseille, d'après la direction des routes méditerranéennes, en arrivant de Septèmes-les-Vallons, mais vous comptez même pas 10 minutes pour traverser les difficultés. Du côté d'Aix-en-Provence, en quittant Aix-en-Provence, en direction de Nice, de l'Italie, il y a la barrière de péage d'Aix-en-Provence. Provence, et bien ensuite, après la barrière de péage de la Barque, 11 km après la jonction à 8 à 52, il y a cet accident avec un obstacle sur la chaussée impliquant un poids lourd, le dépanneur sur place. A priori, aucune gêne, pensez à ralentir au niveau du kilomètre 40. Bien sûr, vous faites attention à ces hommes qui travaillent sur l'autoroute pour votre sécurité. Si vous allez ensuite vers Toulon à l'est et à l'ouest de Toulon, c'est dense, mais je n'ai pas de bouchon à vous signaler. En quittant Toulon direction Marseille, 1 km après Saint-Cyr, la sortie numéro 10, une voiture est tombée en panne. Elle est arrêtée sur la voie de droite avant d'arriver à la Ciotat, au niveau du kilomètre 43. Pensez à bien vous décaler sur les deux voies les plus à gauche. Je termine sur la Côte d'Azur, aux portes de Fréjus, vers Cannes, vers Antibes, vers Nice. Un petit peu de monde, mais ça se passe bien également côté circulation. Pour le moment, aucun incident à vous signaler. Je vous le rappelle également, chapitre météo, il y a cette vigilance orange de Météo France, aujourd'hui pour canicule, notamment dans les Alpes-Maritimes, le Var, les Bouches-du-Rhône, le Gard et l'Hérault. Si vous voyagez, vous pensez avec vous à prendre beaucoup d'eau et surtout à faire des pauses souvent, hein, toutes les deux heures, voire moins, pour bien vous hydrater. Et puis attention également au risque d'incendie très élevé aujourd'hui, notamment en région Provence-Alpes-Côte d'Azur.

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Et Destiny's Child sur Radio Vence et Autoroute, ça se passe bien, hein. Parfois ça freine 5 minutes, pas plus, pour traverser les quelques coups de frein, notamment pour aller vers Monaco, ou si vous êtes également au nord de Marseille. Et puis vous êtes de plus en plus nombreux à rouler en voiture électrique. Les conséquences, lors des grands départs ou des journées de fort trafic comme aujourd'hui, il peut y avoir un peu d'attente aux bornes de recharge. Parfois elles sont même toutes occupées. Alors pour voyager sereinement, il y a un maître mot, anticiper. Notre conseil, demander de l'aide si besoin. Sur certaines aires, vous pourrez croiser des gilets bleus ou d'autres prévisionnels. Également, il y a d'autres personnes mobilisées pour fluidifier l'accès aux bornes de recharge. N'hésitez pas à aller les voir. Ils sont là pour vous renseigner, vous orienter et également pour vous aider. Très belle route à tous.

0: Kenny Williams sur Radio Vinci Autoroute. Vous roulez toujours bien. On y revient en détail après les infos Radio Vinci Autoroute. Il est 19h.
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2: Bonsoir à toutes et à tous. Le pourtour méditerranéen toujours impacté par les fortes chaleurs. Demain, plusieurs départements près de la Grande Bleue resteront en vigilance orange canicule. Cet après-midi, un pic à plus de 40 degrés a encore été enregistré à Cuges-les-Pins près de Marseille. La météo en détail dans un instant. Ce soir, il fait 25 degrés au Pays Basque pour l'avant-dernière soirée des fêtes de Bayonne. Plus d'un million de personnes sur l'ensemble de ces festivités et des milliers qui se retrouvent dans la panade en ce moment en raison d'une grève à la SNCF. Aucun train ne circule sur la ligne entre Bayonne et Pau et aucun bus de remplacement n'a été affrété par la compagnie ferroviaire. L'actualité nous emmène également au Moyen-Orient où l'armée américaine a mené une 7e nuit consécutive de frappes. L'Iran a riposté en visant plusieurs pays du Golfe. Ces derniers dénoncent des crimes de guerre. Une centrale électrique a notamment été touchée au Koweït. En Russie, une attaque menée par l'armée ukrainienne a fait au moins 8 morts la nuit dernière. Ce sont des centres logistiques qui ont été visés par des drones. Les victimes sont des employés de nuit. Au Venezuela, le bilan du double séisme qui a secoué le pays il y a 3 semaines déjà a passé la barre des 5000 morts, chiffre qui pourrait encore être amené à évoluer, tandis que le Fonds monétaire international a débloqué près de 350 millions de dollars pour financer la reconstruction du pays. Les sports et la 14e étape du Tour de France en Alsace, remporté en solitaire par l'inévitable Tadej Pogacar. Le Slovène conforte encore un peu plus son maillot jaune, tandis que le Français Paul Sexas termine 3e de l'étape. Il s'empare du maillot blanc de meilleur jeune. Voilà pour l'essentiel de l'actualité à 19h02. Dans un instant, le trafic, juste après la météo.
0: La météo, oui Thibaut, vous le disiez, il y a plusieurs départements en vigilance orange pour canicule long de la Méditerranée, notamment les Alpes-Maritimes, le Var et les Bouches-du-Rhône. Des températures très élevées qui atteignent les 40 degrés et demain dimanche, on aura également des températures vraiment estivales, encore très chaudes, de 39 à 40 degrés au maximum. Ça sera dans le département du Var. Attention également au Mistral qui s'est renforcé aujourd'hui, qui va souffler également demain durant toute la journée jusqu'à 50 km/h et donc des risques d'incendie très élevé. Une vigilance rouge, notamment dans le Var, on compte sur vous. N'allez pas dans les sentiers, en forêt et surtout ne jetez aucun mégot de cigarette par la fenêtre de votre véhicule.
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0: C'est un plaisir de faire la route avec vous pour ce début de soirée, peut-être en vacances ou bien en week-end, 19h02, rassurez-vous, ça reste fluide, hein, pas de bouchon, ça ralentit un petit peu, notamment si vous êtes au nord de Marseille, d'après la direction des routes méditerranéennes. Si vous partez vers Monaco, 5-10 minutes même pas, pour traverser les quelques difficultés. Et puis j'ai un nouvel événement à vous signaler, je vous emmène tout de suite dans le Var. Si vous êtes à l'ouest de Toulon, vous comptez emprunter en direction de Marseille l'autoroute A50 par la bretelle d'entrée de Toulon-Ouest. On nous signale une voiture qui est tombée en panne, elle pourrait gêner votre passage dans cette entrée de l'autoroute. Un peu plus loin, toujours en direction de Marseille, 1 km après Saint-Cyr, la sortie numéro 10, une voiture est en difficulté sur la voie de droite. Ça y est, elle vient d'être dépannée. Le patrouilleur toujours sur place. Pensez à vous décaler sur les deux voies Lepsa gauche au niveau du kilomètre 43. Et puis, si vous êtes du côté d'Aix-en-Provence, en quittant Aix-en-Provence en direction de la Côte d'Azur, en direction de Nice, vous passez la barrière de péage d'Aix-en-Provence, de la Barque. Il y a ensuite la jonction à 8 à 52. Eh bien, notez qu'il y a 11 km plus loin, un poids lourd toujours accidenté en train d'être dépanné. Il est sur la bande d'arrêt d'urgence au niveau du kilomètre 40. Il pourrait y avoir un obstacle sur la chaussée. Je compte sur vous. Vous n'hésitez pas à ralentir partout ailleurs où que vous soyez. Votre voyage ne peut que bien se dérouler. Attention, il fait encore très très chaud pour cette fin de journée. Pensez à boire beaucoup.
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Teddy Swims sur Radio Vence et Autoroute, vous roulez toujours bien, ça freine un petit peu, notamment au nord de Marseille, d'après la direction des routes méditerranéennes. Si vous partez également vers Monaco, 5 minutes supplémentaires, autrement vous roulez vraiment bien, on y revient en détail, dans le point trafic de 19h15.

0: Chers amis, Pascal Obispo en duo avec Zazie sur Radio Vence et Autoroute. De belles conditions de circulation, on en parle dans moins de 2 minutes.
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0: 19h15, toujours à vos côtés, on vous accompagne ce samedi, une journée classée rouge dans le sens des départs, il y a eu beaucoup de monde tout à l'heure, ça va beaucoup mieux hein, côté circulation, je pense à vous qui roulez notamment avec du vent aujourd'hui, du Mistral en Provence, sur la Côte d'Azur, donc vous comptez bien sûr, vous restez vraiment très concentré au volant dans votre véhicule, gardez bien les deux mains sur le volant, faites attention également au risque d'incendie très élevé aujourd'hui, vous ne jetez aucun mégot de cigarette par la fenêtre de votre véhicule. À cela s'ajoute la canicule, des départements classés en canicule orange, notamment les Alpes-Maritimes, le Var, les Bouches-du-Rhône, il y a même le Gard et l'Hérault. Si vous voyagez, pensez à boire beaucoup d'eau. Et puis, ça se passe bien, côté trafic, quelques coups de frein, 5 minutes, pas plus, pour traverser les difficultés au nord de Marseille, et même si vous partez actuellement vers Monaco. Des temps de parcours tout à fait convenables. J'ai juste un événement à vous rappeler, un poids lourd accidenté, il y a sur l'autoroute A8 en direction de Nice de l'Italie, vous passez la barrière de péage de la Barque d'Aix-en-Provence, poids lourd est accidenté sur la bande d'arrêt d'urgence avec un dépanneur sur place, mais a priori il n'y a aucune gêne, où que vous soyez ça se passe vraiment bien, côté trafic également, aucun incident à vous mentionner.

Priorité à votre sécurité, un obstacle a été vu sur l'autoroute A57 direction Toulon, 6 km après la barrière de péage de Pugéville, au niveau du kilomètre 16, Radio Vinci Autoroute.

Priorité à votre sécurité sur l'autoroute A8 en direction de Nice de l'Italie dans les Bouches-du-Rhône. Une fois passée la barrière de péage de la Barque, on nous signale une voiture arrêtée qui pourrait gêner votre passage. Autre nouvel événement au niveau de la bretelle d'entrée de Toulon-Ouest en direction de Marseille. Il y a une seconde voiture arrêtée. Radio Vinci Autoroute.

C'est calme hein, sur l'autoroute, il y avait du monde tout à l'heure, ça va beaucoup mieux côté circulation où que vous soyez en Provence, sur la Côte d'Azur, dans la vallée de la Durance. À l'instant, Jamiroquai sur Radio Mans et Autoroute, Jimmy Cliff, puis à 19h30, retour sur vos conditions de circulation en détail. 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

Priorité à votre sécurité du côté de Saint-Maximin dans le Var, sur l'autoroute A8 en direction d'Aix-en-Provence de Marseille. Un morceau de ferraille a été repéré 11 km après Saint-Maximin, la sortie 34 au niveau du kilomètre 47, radio 20 sur autoroute.

0: Jimmy Cliff sur Radio Vence Autoroute, bienvenue à vous qui venez d'arriver en Provence, Alpes-Côte d'Azur, avec un trafic tout à fait normal. Ça freine un petit peu, notamment au nord de Marseille, on vous dit tout dans moins de 2 minutes.
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0: 19h30, on reste à vos côtés en cette journée classée rouge. Dans le sens des départs, ça va beaucoup mieux côté circulation. Alors d'après la direction des routes méditerranéennes, si vous arrivez d'Aix-en-Provence, vous êtes en direction de Marseille suite à un accident qui s'est produit sur l'autoroute A7 une fois passé Septèmes-les-Vallons. Vous comptez environ 10 minutes pour traverser les difficultés, 10 minutes de plus pour aller vers Marseille. Du côté de Toulon, ça se passe bien, mais il y a à l'est de Toulon, en arrivant de Nice, par l'autoroute A57 direction le centre-ville, 6 km après la barrière de péage de Pugéville, un cône de chantier a été percuté par un véhicule. Il pourrait vous gêner, vous levez le pied. C'est au niveau du kilomètre 16. Vous partez ensuite vers Fréjus, vers Nice, vers Monaco. Trafic tout à fait normal. Alors ça freine un petit peu aux portes de Monaco, mais il faut compter même pas 5 minutes pour traverser les quelques coups de frein. Où que vous soyez pour le moment, ça reste calme.
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0: Et vous pensez toujours à bien vous hydrater, pensez à faire des pauses souvent en raison de la chaleur car il fait encore très très chaud à 19h30. On s'occupe de vos lectures de vacances sur le 107.7 dans Marque-Page. On vous propose tout l'été des idées de livres à glisser dans votre valise. Dans un instant, il sera question de 3 romans que vous allez adorer, dévorer sur la plage. Un rendez-vous juste après Alex Warren.
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0: Alex Warren sur Radio Vancé Autoroute. Vous freinez un petit peu, ça ralentit au nord de Marseille d'après la direction des routes Méditerranée. Même pas 10 minutes supplémentaires pour aller d'Aix-en-Provence à Marseille. Autrement, vous roulez toujours bien. On y revient en détail aux alentours de 19h45. 19h34, l'heure de marque-page qui vous donne des idées de lecture pour les vacances. Francine Thomas, vous avez trois livres à nous proposer, à dévorer sur la plage.
1: Ah, la plage, le soleil, les embruns, notre corps dans un maillot de bain et les complexes qui vont avec. Que tous ceux qui redoutent le summer body parce que leur silhouette ne correspond pas à celle des mannequins ou parce qu'ils imaginent qu'elle ne correspond pas se ruent sur le dernier roman de Raphaël Giordano. Dans Les miroirs sourient à ceux qui s'aiment, l'autrice qui adore titiller notre psychologie tente ici de déconstruire notre jugement sur nous-mêmes à travers l'histoire d'un photographe obnubilé par les corps qui racontent une histoire. Raconter de grandes histoires qui ont un souffle fou, c'est ce que sait parfaitement faire Adélaïde de Clermont-Tonnerre et elle le démontre dans Je voulais vivre en s'attaquant à la Milady des Trois Mousquetaires.
2: Tout ce que j'ai fait, que je vais faire, je l'ai fait pour la grandeur de la France.
1: Pourquoi cette femme est-elle aussi machiavélique? A-t-elle seulement eu le choix? Et s'il avait fallu attendre le 21e siècle pour découvrir la vérité sur Milady, c'est en tout cas en relisant ce livre aujourd'hui que la romancière a eu une révélation.
3: Le déclic, c'est d'entendre une phrase qui la concerne et qui dit ceci exactement. Milady, cette perverse qui a 15 ans à peine, a détourné un prêtre du droit chemin. On est à notre époque, on sait maintenant ce qu'est le consentement. Évidemment, je ne juge pas d'une époque révolue avec nos valeurs d'aujourd'hui. Néanmoins, cette héroïne, cette jeune femme qui n'a pas 15 ans, qui est encore une enfant, est-ce que c'est vraiment elle qui détourne le prêtre? Est-ce que c'est vraiment elle la criminelle ou on pourrait voir les choses différemment? Et je crois que nous l'avons mal jugée.
1: Je voulais vivre, c'est vu décerner en fin d'année dernière le prix Renaudot. Enfin, si vous adorez les sagas familiales, les histoires d'héritage et de vengeance et les rivieras et les hôtels de luxe, ne manquez pas le pacte des héritières de Lucie Castel. Les deux premiers tomes sont sortis ce printemps. C'est un page-turner sans romance grossière. Comment des héritières ignorées ou oubliées vont-elles réussir à prendre le pouvoir face à des hommes prêts à tout pour ne pas leur céder? Réponse d'ici fin 2027 quand les 5 volumes seront publiés. On rembobine. Si vous cherchez 3 livres à dévorer sur la plage, ne manquez pas Les miroirs sourient à ceux qui s'aiment de Raphaël Giordano chez Récamier. Je voulais vivre d'Adélaïde de Clermont-Tonnerre chez Grasset et Le pacte des héritières de Lucie Castel chez Talent Édition.
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0: Sienna Spiro sur Radio Vence et Autoroute, toujours de belles conditions de circulation, ça fait plaisir pour cette fin de journée. Vous restez avec nous pour ce début de soirée, on refera un point complet circulation dans un peu plus d'une minute.
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0: 19h46, vous roulez bien, ça se passe bien côté circulation. J'ai juste un événement à vous rappeler. Si vous êtes dans le Var en arrivant de Fréjus de Brignoles, vous empruntez l'autoroute A57 en direction de Toulon, vous passez la barrière de péage de Pugéville. Et bien juste après, 6 km plus loin, il y a un cône de chantier qui a été percuté par un véhicule qui pourrait vous gêner au niveau du kilomètre 16. Autrement, aux portes de Toulon, ça se passe bien. Je pense à vous qui partez vers Marseille, ça freine un petit peu toujours au nord de Marseille. Il faut compter une dizaine de minutes supplémentaires en arrivant de Septèmes-les-Vallon pour aller vers Marseille, puisqu'il y a eu un accident tout à l'heure d'après la direction des routes méditerranéennes. Aux portes de Marseille, donc autrement, si vous partez vers Aix-en-Provence ou bien vers Gap, je n'ai vraiment aucun incident à vous signaler. Trafic tout à fait normal. Et puis notez que sur la Côte d'Azur, là aussi, vous roulez bien. Il y a un nouvel événement à vous signaler sur les hauteurs de Nice, en direction de Cannes, d'Aix-en-Provence. 2 km après Menton, à la sortie 59, une voiture s'est arrêtée sur la voie de droite, au niveau du kilomètre 218. Pensez à bien vous décaler, hein, sur la voie à l'abs à gauche avant d'arriver à Roquebrune-Cap-Martin. Si vous partez pour terminer du côté de Monaco, 5 minutes de plus, pas plus, avant d'arriver à la Principauté pour traverser les quelques difficultés. Au chapitre météo, une journée classée orange par Bison Futé en raison de la canicule, des températures très élevées, voire jusqu'à 40 degrés aujourd'hui, on compte sur vous. Pensez toujours à boire beaucoup d'eau, vous le ressentez, il fait très très chaud, toujours en fin de journée. Vous pensez à amener avec vous une bouteille d'eau, même si vous faites un court trajet, et pensez à vous arrêter souvent, à faire des pauses sur l'autoroute plus souvent que d'habitude.

One Republic sur Radio Vence et Autoroute. Je vous le rappelle, il y a un poids lourd arrêté. Le patrouilleur sur place, ça se passe sur l'autoroute A8 dans les Alpes-Maritimes, entre Nice et Antibes. Vous pensez à ralentir puisque ce poids lourd est arrêté dans un virage sur la voie de droite. Pensez à bien vous décaler sur les deux voies, les pieds à gauche. Ne soyez pas surpris. 5 km après Villeneuve-Loubet, la sortie 47 au niveau du kilomètre 174. D'autant plus que cela provoque un petit bouchon qui devrait se traverser assez rapidement. Laissez-vous passer les uns les autres. Et puis, nouvel événement, priorité à votre sécurité du côté de Toulon, à l'ouest de Toulon, sur l'autoroute A50. Vous quittez Toulon, direction Marseille. Un obstacle a été vu 3 km après la Cadière d'Azur, la sortie 11, au niveau du kilomètre 48. L'obstacle serait sur les deux voies de gauche. Un morceau de pare-choc à cheval sur les deux voies des pieds à gauche. Donc, dès que vous passez la Cadière d'Azur en direction de Marseille, pensez à bien vous décaler sur la voie la plus à droite, au niveau du kilomètre 48. Radio Vence Autoroute, je vous souhaite une très très belle soirée. Changement de copilote après les infos de 20h.

Priorité à votre sécurité avec un véhicule arrêté, un fourgon arrêté sur l'autoroute A8 en direction de Nice de l'Italie. Nous sommes entre les Bouches-du-Rhône et le Var, 20 km après la jonction A8 à 52, vous qui arrivez d'Aix-en-Provence avant d'arriver à Saint-Maximin. Ce fourgon est arrêté au niveau du kilomètre 50, Radio Vinci Autoroute.

0: Johnson sur Radio Vent sur Autoroute. Je vous souhaite une excellente soirée, de belles vacances avec nous sur le 107.7. Il est 20h.
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2: Bonsoir à tous. C'est l'une des polémiques du moment. Édith Cresson, l'ancienne première ministre sous François Mitterrand, qui bénéficie toujours d'une voiture de fonction avec chauffeur. Information révélée cette semaine par Mediapart, alors que l'actuel chef du gouvernement, Sébastien Lecornu, avait signé en début d'année un décret mettant fin aux avantages à vie pour les anciens premiers ministres. Matignon explique aujourd'hui qu'Édith Cresson a bénéficié d'un délai de 6 mois pour raison médicale, délai qui s'achève le 1er août. En Seine-et-Marne, le feu ne progresse plus dans la forêt de Fontainebleau, mais plus de 300 pompiers y sont toujours mobilisés. Et de manière générale, sur l'ensemble du territoire, où de nombreuses interventions sont toujours en cours. Aujourd'hui, un département est en vigilance rouge face au risque de feux de forêt. Il s'agit du Var. Il n'y a pas que la France où les pompiers luttent contre les incendies. Le Canada également fait face à près de 1000 feux de forêt, notamment dans l'est du pays. La fumée se propage jusqu'aux États-Unis, provoquant un épisode de pollution. Donald Trump, agacé, brandit la menace de nouvelles taxes douanières au Canada. La région de New York, d'ailleurs, n'est pas épargnée par cette pollution de l'air. Et alors que doit s'y tenir demain la finale de la Coupe du Monde de football, Espagne-Argentine, la petite finale entre la France et l'Angleterre, elle se joue ce soir à Miami. Coup d'envoi 23h. Un samedi de sport marqué également par l'ultra-domination de Tadej Pogacar. C'est le Tour de France. C'était la 14e étape et c'est la 4e déjà remporté sur cette édition par le Slovène. Une victoire en solitaire en Alsace. Pogacar plus que jamais maillot jaune, tandis que le Français Paul Sexas prend la troisième place de l'étape. Le Français est désormais quatrième du général. Il s'empare du maillot blanc de meilleur jeune. Il est 20h passé de 2 minutes, fin de ce flash. Toute la soirée, vous serez désormais accompagné à l'actualité par Yoko Trigalo. Le trafic de retour dans un instant après la météo.
3: Merci Thibaud Dinoël de la rédaction du 107.7. Mais auparavant, ce nouvel événement qui me parvient à l'instant. Si vous circulez dans la région de Fréjus sur l'A8 en direction de Nice, un véhicule est la proie d'un incendie. Cela impacte la voie de droite. C'est 3 kilomètres après avoir passé le péage de Fréjus Capitou. Surtout, la zone n'est pas sécurisée. Donc vigilance sur ce secteur, et toujours lorsque on vous apprend qu'un véhicule est la proie d'un incendie, éloignez-vous le plus possible. En l'occurrence, là, il faut bien évidemment vous décaler sur la voie la plus à gauche. La zone n'est pas encore sécurisée, donc vigilance sur ce secteur. Allez, un coup d'œil au ciel de demain dimanche 19 juillet. La journée sera estivale avec un risque d'averse orageuse sur les Pyrénées. L'atmosphère sera assez calme et bien lumineuse partout ailleurs, même si le ciel pourrait être passagèrement et localement voilé dans le sud du pays. L'après-midi, le temps restera sec et ensoleillé. En soirée, notez que l'évolution orageuse des Pyrénées pourrait déborder vers le Languedoc-Roussillon. Un vent de nord atteindra 40-50 km/h, voire localement 60 en basse vallée du Rhône ainsi que sur les côtes varoises. Côté thermomètre, les températures minimales seront comprises entre 15 et 20 degrés sur la moitié sud, jusqu'à 26 au bord de la Méditerranée. L'après-midi, il fera 25 à 30 degrés en Auvergne-Rhône-Alpes, alors que sur le reste de la moitié méridionale, les températures varieront entre 30 et 36 degrés, avec des pics à 37-39 en Languedoc-Roussillon comme en Provence-Alpes-Côte d'Azur. Forte chaleur, canicule, il en est question. C'est couvre-chef et bouteille d'eau pour tous. La canicule recule quelques peu et la vigilance orange de Météo France ne concerne plus que certains départements du pourtour méditerranéen. Le détail de la carte des vigilances est à retrouver sur notre site internet radio-vinci-autoroute.com. Et puis, le risque d'incendie sera très élevé, de couleur rouge pour le Var et les Bouches-du-Rhône demain, dimanche. Risque élevé de couleur orange pour 14 autres départements au niveau national, parmi lesquels on retrouve les Pyrénées-Orientales, l'Aude, l'Hérault, le Gard, le Vaucluse et la Drôme. 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
3: Avec donc cette nouvelle information, je le rappelle, si vous circulez à l'heure actuelle dans la région de Fréjus, il y a un véhicule qui est la proie d'un incendie. C'est pour vous qui circulez sur l'A8 en direction de Nice. Environ 3 km après avoir passé le péage de Fréjus-Capitou, le véhicule se trouve sur bande d'arrêt d'urgence, sur voie de droite, pardon. Il n'y a pas de bande d'arrêt d'urgence. Le véhicule a sans doute serré au plus près le bas-côté, mais il se retrouve franchement sur voie de droite. Soyez vigilants sur ce secteur. Il y a à l'heure actuelle un dégagement de fumée sur ce secteur et il faut donc vous décaler sur la voie la plus à gauche. Pas d'hésitation, les secours sont en route, patrouilleurs également, mais la zone surtout pour l'instant n'est pas sécurisée, donc vigilance dans cette zone. Il y a également, toujours sur la 8, dans l'autre sens, en direction d'Aix-Marseille, quelques informations à vous rappeler. Alors elle se concentre sur la Côte d'Azur puisqu'il y a une voiture en panne sur voie de droite. Là aussi, il n'y a pas de bande d'arrêt d'urgence. C'est environ 2 km après Menton, la sortie 59. Il y a un ralentissement également que vous allez rencontrer 4 km après Villeneuve-Loubet, l'échangeur 47. Ralentissement parce qu'il y a un poids lourd à l'heure actuelle arrêté. Poids lourd arrêté qui a conduit à la neutralisation de la voie de droite. Donc sur ce secteur, patrouilleurs et forces de l'ordre sont également présentes sur les lieux. Mais vigilance donc sur ce secteur. Et puis dans le Var, sur l'A50 en direction de Marseille, un pare-choc ou des morceaux de pare-choc signalés sur voie du milieu et voie de gauche 3 km après l'Acadière, l'échangeur numéro 11, c'est donc en direction de Marseille sur l'A50. Retour du côté d'Orange où là aussi il y a eu une voiture en feu. Pour l'instant, le feu a été totalement maîtrisé sur ce secteur. Les pompiers ont quitté les lieux. C'est le dépanneur qui est en train de prendre en charge les restes du véhicule. Alors, si vous circulez sur l'A7 en direction de Lyon, 9 km après Orange Nord-Piolenc, la sortie numéro 20, eh bien, vous le constaterez, vous ne circulez que sur les deux voies les plus à gauche, puisque la voie de droite demeure pour l'instant neutralisée sur ce périmètre. Du côté de Tarare, maintenant, je vous emmène à l'ouest de Lyon, sur l'A89. Vous circulez en direction de Clermont-Ferrand, 4 km après la sortie 34. Il y a une voiture en panne. Le patrouilleur est désormais présent sur les lieux et la voie de droite est neutralisée car sur ce secteur, il n'y a pas de bande d'arrêt d'urgence. Enfin, si vous franchissez la frontière franco-espagnole sur l'A9, environ à 10 km après avoir passé le péage du Pertuis sur le secteur du Boulou, il y a là aussi un poids lourd en panne qui a conduit à la neutralisation de la voie de droite. Donc, vigilance. Là aussi, il faut vous décaler sur les deux voies les plus à gauche. Et pour l'instant, vous savez tout.
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Les YouTube sur le 107.7 pour vous accueillir. Bien le bonsoir de vous retrouver, Hervé Améry, aux commandes pour assurer le relais. On est ensemble pour la soirée, mais ce bonjour sera bref parce que l'actualité m'invite à vous reparler de ce poids lourd. Donc c'est un poids lourd qui est en feu dans le Var si vous circulez sur l'A8 en direction de Nice. Alors pas d'imprudence, hein. La zone n'est pas encore sécurisée. Décalez-vous le plus à gauche possible. Éloignez-vous le plus possible de ce poids lourd en feu. Pas de curiosité, ne ralentissez c'est pas seulement pour regarder, avancer, continuer de rouler, mais passer le plus au large possible, plus à gauche, parce que l'incendie est en train pour l'instant de communiquer à la végétation et par moments, il y a des flammes qui s'échappent sur le côté latéral gauche du véhicule, de la remorque, donc pas d'imprudence. Décalez-vous tous à gauche pour passer l'événement. Les secours sont en route et l'infotrafic revient dans 3 minutes.

Priorité à ce nouvel événement, si vous abordez le péage de la Ciotat, vous roulez sur l'A50 en direction de Marseille, ça vous intéresse, une voiture serait en panne au niveau du péage de la Ciotat, donc soyez vigilants, un patrouilleur se rend sur les lieux. 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
1: Et la principale information pour l'instant à 20h16, c'est ce poids lourd qui est en feu à l'heure actuelle si vous circulez sur l'A8 en direction de Nice. C'est 3 km après avoir passé le péage de Fréjus-Capitou. Alors le poids lourd est arrêté sur la voie de droite. Pas d'imprudence sur ce secteur. Passez le plus à gauche possible. Il y a eu par moments des séquences où des flammes ont littéralement léché la voie du milieu, donc écoutez ce conseil, décalez-vous le plus à gauche possible, respectez-vous les uns les autres, pas la peine de forcer le passage lorsque vous allez voir des poids lourds qui viennent se rabattre sur la voie de gauche, tout le monde doit passer, la zone pour l'instant n'est pas sécurisée, il y a de la fumée également qui se dégage de l'incendie de ce poids lourd et visiblement l'incendie communique quelque peu avec la végétation, mais encore une fois, lorsqu'on vous parle d'un véhicule en feu et que la zone n'est pas sous contrôle, passez le plus à gauche possible. Ne prenez pas de risques, s'il vous plaît. Voilà pour la principale information sur ce secteur. Sinon, sur la Côte d'Azur, dans l'autre sens, il y a également quelques événements à vous rappeler. Alors, du côté de Menton, en direction d'Aix-Marseille, sur l'A8, il y a une voiture en panne. 2 km après la sortie 59, elle est arrêtée sur voie de droite, mais ça pourrait évoluer durant les prochaines minutes puisque un dépanneur est également présent sur les lieux. Du côté de Villeneuve-Loubet, 3 km après avoir passé l'échangeur 47, il y a à l'heure actuelle un ralentissement sur ce secteur, ralentissement qui est dû à la présence là aussi d'un poids lourd en panne qui a conduit à la neutralisation de la voie de droite. Le poids lourd, lui, se situe à environ 5 km après la sortie 47. Sur ce secteur, le dépanneur, les patrouilleurs et forces de l'ordre sont également présents sur les lieux. Si vous circulez du côté d'Orange à présent, eh bien, visiblement, c'est rentré dans l'ordre. Donc, je vais passer cette information et je vous emmène directement du côté de Tarare sur l'A89. Vous circulez en direction de Clermont-Ferrand. 4 km après la sortie 34, il y a là aussi une voiture en panne sur voie de droite neutralisée. Le dépanneur est présent sur les lieux. Ça devrait quand même avancer quelque peu sur ce périmètre. Et puis, du côté de la frontière franco-espagnole, vous circulez sur la 9 en direction de Perpignan-Narbonne-Montpellier. 10 km après avoir passé le péage du Pertuis sur le secteur du Boulou, il y a un poids lourd en panne qui a conduit à la neutralisation de la voie de droite. Sur ce secteur, vous ne circulez plus que sur les deux voies les plus à gauche et pour l'instant, vous savez l'essentiel. Petit détour si quand même sur deux secteurs. Tout d'abord, du côté du Var sur l'A50 en direction de Marseille, 3 km après l'Acadière, la sortie 11. Toujours signalé un pare-choc ou des morceaux de pare-choc sur voie du milieu et voie de gauche. Un patrouilleur va se rendre sur les lieux. Et puis du côté de Mandelieu dans la région de Cannes, sur l'A8 en direction de Nice, 5 km après la sortie 40. C'est une bande de roulement. La partie centrale d'un pneu poids lourd ou de simples morceaux de pneu poids lourd, toujours bon à éviter, qui ont été signalés. Là aussi, un patrouilleur se rend sur les lieux. Bonne soirée, bon voyage avec nous sur le 107.7. Le prochain point de trafic, ce sera bien sûr aux environs de 20h30.

Walking on Sunshine, c'était Catherine and the Waves en souvenir sur le 107.7. Pour l'instant, la formation principale se situe dans le Var, dans la région de Fréjus. Si vous circulez à l'heure actuelle sur l'A8 en direction de Nice, il y a un poids lourd qui est la proie d'un incendie. Alors ça y est, les secours sont présents sur les lieux, les forces de l'ordre, les pompiers. Pour l'instant, les deux voies de droite et du milieu sont donc neutralisées. Vous ne circulez que sur la voie la plus à gauche. L'incendie est toujours actif et il y a un dégagement de fumée. Et à l'arrière, pour l'instant, un bouchon s'est constitué sur quelques centaines de mètres. Mais sachez-le, il va falloir, pour passer l'événement, vous décaler sur la voie la plus à gauche. C'est pour l'instant la principale information. L'infotrafic, elle, revient dans deux minutes.

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1: 20h30, un nouvel aperçu en ce qui concerne vos conditions de circulation. Si vous quittez la région d'Aix-en-Provence, vous êtes franchement loin d'Aix-en-Provence, vous circulez sur l'A8 en direction de Nice, une vingtaine de kilomètres après avoir passé la bifurcation A8 A52, il y a un poids lourd arrêté qui impacte par sa présence la voie de droite. La zone n'est pas sécurisée, donc vigilance, il va falloir vous décaler sur les deux voies les plus à gauche. On progresse toujours en direction de Nice et on en arrive à la région de Fréjus sur l'A8 en direction donc de Nice, 3 km après avoir passé le péage de Fréjus-Capitou. Il y a un poids lourd qui est la proie d'un incendie. Alors pour l'instant, la circulation est à l'arrêt sur ce secteur. Je le rappelle, l'incendie est toujours en cours au niveau du véhicule. Les forces de l'ordre, les pompiers sont présents sur les lieux et face à la situation, eux seuls sont habilités à interrompre la circulation. Donc pour l'instant, vous patientez au volant de votre véhicule. Jusqu'à présent, la circulation ne s'effectuait que sur la voie de gauche, mais visiblement donc la circulation est pour l'instant suspendue. Vous restez patient sur ce secteur. Au niveau de l'incendie du poids lourd, il y a un dégagement de fumée qui vous intéresse dans les deux sens, même si la principale proportion de fumée s'échappe plutôt hors de l'autoroute dans direction donc du sud, mais il peut y avoir quelques émanations pour vous qui circulez également en direction d'Aix-Marseille. Patience encore une fois donc sur ce secteur, vous restez là sous le commandement et des pompiers et des forces de l'ordre. Il y a également, si vous circulez dans l'autre sens sur la Côte d'Azur, une difficulté liée à un poids lourd en panne. C'est pour vous qui circulez à l'heure actuelle du côté de Villeneuve-Loubet, 3 km après la sortie 47 Villeneuve-Loubet en direction d'Aix-Marseille. Il y a donc ce ralentissement qui s'est formé. Alors vous ne perdez que quelques minutes sur ce périmètre. C'est en raison d'un poids lourd en panne. Lui est en panne 5 km après la sortie 47. Et pour l'instant, la voie de droite a été neutralisée, mais comme il y a un fort trafic, eh bien, pour l'instant, donc, il y a ce ralentissement qui s'est formé à l'arrière. Il y a également, c'est une information récente, si vous circulez sur l'A7 en direction de Marseille, 3 km après avoir passé le péage en son de Provence, il y aurait une moto arrêtée sur voie de gauche. Pour l'instant, la zone n'est pas sécurisée, donc vigilance, là aussi, un patrouilleur se rend sur les lieux. Je rappelle ce poids lourd en panne qui a conduit à la neutralisation de la voie de droite. C'est pour vous qui arrivez d'Espagne, vous circulez sur l'A9 en direction de Perpignan, Narbonne, Montpellier, 10 km après avoir passé le péage de Fréjus, du Pertus sur le secteur du Boulou. Il y a donc ce poids lourd arrêté, voie de droite neutralisée et pour l'instant vous ne circulez plus que sur les deux voies, les plus à gauche. Pour l'instant, vous savez tout, l'essentiel est voie de droite neutralisée et pour l'instant, vous ne circulez plus que sur les deux voies les plus à gauche. Pour l'instant, vous savez tout, l'essentiel, et je le rappelle, donc à l'heure actuelle,

0: direction de l'Italie.
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0: Tout au long de l'été, nous vous emmenons à la découverte des desserts de l'été, des spécialités qui ont le goût des vacances. À Bouzigues, au bord de la Méditerranée, l'huître est une des stars de l'étang de Thau, au point d'inspirer un couple d'artisans glaciers qui ont imaginé une glace à l'huître, découverte dans 3 minutes.

0: Avec le petit pêcheur, nouvel événement, si vous circulez à l'heure actuelle en Auvergne sur la 89, vigilance dans les deux sens de circulation, c'est un ou des chevreuils errants qui viennent d'être signalés entre les échangeurs 30 et 29 ou 29 et 30, donc vigilance sur ce secteur, un patrouilleur part à la recherche de cette information. Je rappelle la principale information pour l'instant en raison d'un incendie de poids lourd dans la région de Fréjus sur l'A8 en direction de Nice. La circulation a été interrompue au niveau de cet événement. Donc, c'est 3 km après avoir passé le péage de Fréjus-Capitaux. Il y a déjà un bouchon qui s'est formé à l'arrière. Pour l'instant, donc, un conseil pour éviter de venir grossir ce bouchon parce que, pour l'instant, la circulation est interrompue et ce sont les pompiers et les forces de l'ordre qui décideront de la reprise pour éviter de rester bloqué à l'arrière, comme c'est déjà le cas pour certains. Eh bien, ne dépassez pas le péage de Fréjus-Capitaux. Au contraire, quittez obligatoirement l'autoroute à Fréjus-Ouest, la sortie numéro 38, pour dépasser cet événement par le réseau secondaire, principalement par l'ancienne route nationale 7, et vous retrouverez l'accès à l'autoroute A8 par l'entrée Les Adrets ou bien encore Mandelieu-Centre. Et tout de suite donc direction les temps de taux près de 7 pour notre dessert de l'été. Ici, l'huître ne se déguste pas seulement sur un plateau de fruits de mer, elle se savoure aussi en glace. Une création imaginée par les artisans glaciers Brigitte et Eric Guyader à la demande de l'ancienne chef étoilée sétoise Anne Majourel. Et c'est Hélène Daly du 107.7 qui nous explique le reste.
1: Le but de ce défi, imaginer une

0: boucher glacé associant une huître de Méditerranée est l'une des algues cultivées en France. Mais alors, comment transformer une huître en glace ? Brigitte Guyader, artisan glacier à Bouzigues, détaille son savoir-faire.
1: D'abord, je prends une huître qui a été primée au concours agricole, qui a eu la médaille d'or. Très très grosse huître, il me faut beaucoup de matière. Mes huîtres sont pasteurisées. Ensuite, cette huître, elle est broyée plusieurs fois et elle est réservée au froid, bien évidemment. Et ensuite, je travaille les algues. Je fais ma glace. J'intègre d'abord l'algue wakame.
0: D'où elle vient cette algue
1: wakame ? Alors, elle vient de Bretagne. On aimerait d'ailleurs qu'elle soit produite ici, au bassin de Thaux, peut-être dans l'avenir.
0: Résultat, cette création intrigue autant qu'elle surprend. Et pour en savoir plus, rien de mieux que de tendre le micro à ceux qui la découvrent.
2: Je trouve que l'assemblage est vraiment pertinent parce qu'avec le wakame, qui est une algue marine, on a l'impression d'avoir un dessert marin dans la bouche. Ça pourrait être un dessert, mais qui n'est pas dominé par le sucre.
3: J'étais surprise. Je ne dis pas que j'en mangerai tous les jours, mais ça passe. Voilà, il n'y a pas eu de désagrément.
4: Moi, j'ai goûté, mais franchement, une glace à l'huître, j'ai pas trop aimé.
5: C'est surprenant, mais c'est très bon. Moi, je vois bien ça pour l'apéritif, par exemple.
0: La glace peut être dégustée seule pour ravir les amateurs d'huîtres, mais associée à l'amande, à l'orange sanguine ou même au chocolat, elle est accessible au plus grand nombre. Brigitte Guyader.
1: Oui, parce que comme elle a été conçue pour faire un entremets glacé, elle s'associe très bien à des saveurs sucrées ou un peu acidulées.
0: Et pour les enfants, on l'imagine comment cette glace ?
1: Comme la bouchée qu'on a créée, c'est-à-dire comme un petit dessert.
6: J'avais jamais goûté de glace aussi différente.
0: Tu avais une petite appréhension au départ et puis finalement, tu as aimé ?
6: Oui, j'ai trouvé ça. Bah, je trouve ça bien de le faire. Moi, j'aime bien toutes les choses qui ont un goût surprenant, quoi.
0: Tu trouves ça bon ?
6: Pas trop.
0: Au départ, c'est plutôt sucré comme une glace ?
7: Plutôt salé. Mais après, le côté sucré vient avec le biscuit qu'il y a dessous.
8: Je n'imaginais pas autant de travail et d'harmonie dans des goûts très différents les uns des autres.
0: Est-ce que vous diriez que ça fait partie des desserts de l'été ?
3: Oui, tout à fait.
0: Et pour goûter la glace à l'huître, rendez-vous à l'étang gourmand à Bouzigues, face à l'étang de Thaux, accessible par l'autoroute A9, sortie numéro 33 de la ville de Sète.
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1: 20h et quasiment 45 minutes, retour donc dans la région de Fréjus. C'est la principale information de ce début de soirée en raison d'un poids lourd en feu. La circulation est pour l'instant interrompue. Si vous circulez sur l'A8 en direction de Nice, le lieu où la circulation est interrompue, c'est 3 km après avoir passé le péage de Fréjus-Capitou. Il y a déjà un bouchon qui s'est formé à l'arrière. Alors pour l'instant, pour éviter de venir grossir le bouchon, la première solution que je vous propose, c'est de ne pas dépasser le péage de Fréjus-Capitou. Au contraire, quitter obligatoirement l'autoroute à Fréjus-Ouest pour poursuivre via le réseau secondaire, principalement par l'ancienne route nationale 7 pour récupérer la 8 au niveau des Adrets, l'échangeur 39, au niveau de Mandelieu-Centre, l'échangeur numéro 40. Voilà pour ce conseil. Que se passe-t-il maintenant sur ce secteur ? L'incendie du poids lourd de sa remorque a communiqué à la végétation. La circulation est interrompue parce que pour l'instant, il y a des hélicoptères bombardiers d'eau qui sont en train d'intervenir donc au niveau de la végétation. Et par mesure de sécurité, les forces de l'ordre, les pompiers donc n'ont pas d'autre solution que d'interrompre la circulation. Ce sont eux qui ont la main à chaque fois sur ce type de décision. Et pour l'instant, donc, si vous êtes à l'arrêt derrière cet événement, malheureusement, pas d'autre solution. Il faut patienter au volant de votre véhicule. Voilà donc la situation sur ce secteur. En tout cas, les secours sont présents sur les lieux. Et bien sûr, je vous tiens au courant de l'évolution de cette situation. Mais pour l'instant, donc, si vous le pouvez, ne dépassez pas le péage de Fréjus-Capitou. Sur la partie la plus à droite, il y a la sortie 38 Fréjus-Ouest. Quittez obligatoirement l'autoroute pour justement poursuivre via le réseau secondaire, comme je vous l'ai indiqué précédemment. C'est pour l'instant la principale information. Alors bien en amont de cet événement, il y a également un poids lourd gênant, un poids lourd arrêté sur voie de droite. C'est en abordant quasiment l'arrivée sur Saint-Maximin, mais le point de repère est très antérieure sur la 8, c'est 20 km après avoir passé la bifurcation A8 à 52. Donc le poids lourd est arrêté sur la voie de droite sur ce secteur. Un patrouilleur est déjà présent sur les lieux, Christophe, en protection, et très certainement que cette voie de droite va être neutralisée dans les prochaines minutes. Si vous circulez dans l'autre sens sur la 8 en direction d'Aix-Marseille, là aussi il y a à l'heure actuelle un ralentissement dû à un poids lourd en panne. Vous circulez donc en direction d'Aix-Marseille sur la 8. Le ralentissement que vous allez rencontrer débute 2 km après Villeneuve-Loubet, la sortie numéro 47. Alors vous perdez quelques minutes sur ce secteur. Vous ne circulez que sur les deux voies les plus à gauche parce qu'au niveau du poids lourd en panne, pour l'instant, la voie de droite a été neutralisée. Les pompiers, les forces de l'ordre sont présents sur les lieux, tout comme les patrouilleurs, donc au niveau de cet événement. Retour du côté de l'Anson de Provence parce que la situation a évolué et que la moto est bel et bien en panne, mais sur la 7 en direction de Marseille, c'est 5 km après avoir passé le péage de l'Anson de Provence. Là aussi, un patrouilleur est en protection parce que la moto est arrêtée sur voie de gauche. C'est Frédéric, l'homme en jaune. Respectez bien la signalisation lumineuse qui s'affiche à l'arrière de son fourgon. Ne faites courir aucun risque à qui que ce soit. Pour l'instant, il faut vous décaler sur les deux voies les plus à droite et on attend l'arrivée sur place d'un dépanneur. Du côté de l'Auvergne, je le rappelle, depuis quelques minutes, il y a une alerte concernant un ou des chevreuils errants sur l'A89. Vous restez vigilant entre Thiers Est et Thiers, entre les échangeurs 30 et 29 ou 29 et 30. Vigilance dans les deux sens. Les recherches sont toujours en cours. Enfin, si vous passez la frontière franco-espagnole, il y a également un poids lourd en panne qui a conduit à la neutralisation de la voie de droite. C'est pour vous qui circulez donc sur l'A9 en direction de Perpignan-Narbonne-Montpellier. Et c'est 10 km après avoir passé le péage du Pertus sur le secteur du Boulou. Bonne soirée, bon voyage avec nous sur le 107.7. Le prochain point de trafic, ce sera après les infos de 21h. Et comme toujours, bien sûr, si un nouvel événement devait intervenir entre-temps, je vous retrouverai immédiatement, mais de manière localisée.

Ma liberté de penser, Florent Pagny sur le 107.7. Je vous rappelle la principale information de ce début de soirée. Pour l'instant, circulation interrompue sur le secteur de Fréjus si vous êtes engagé sur l'A8 en direction de Nice en raison d'un poids lourd victime d'un incendie. C'est 3 km après avoir passé le péage de Fréjus-Capitou. Donc, le conseil, ne dépassez pas le péage de Fréjus-Capitou. Préférez quitter l'autoroute A8 juste sur votre droite. Il y a la sortie 38 Fréjus-Ouest pour poursuivre via le réseau secondaire. Sinon, vous allez vous retrouver bloqué. Pour l'instant, la circulation est interrompue. Ce sont les forces de l'ordre et les pompiers qui ont la maîtrise du temps sur ce secteur. On va reparler de vos conditions de circulation dans le détail. Ce sera juste après les infos de 21h. Et à 21h, nous accueillerons Yoko Trigalo de la rédaction du 107.7.

0: Turn it on again, les Genesis sans souvenir sur le 107.7. Si vous circulez dans la région de Fréjus, depuis quelques minutes, la circulation a repris sur la voie de gauche uniquement. Alors un peu de patience parce qu'il va falloir du temps pour évacuer le bouchon qui s'était formé à l'arrière. Mais c'est plutôt une bonne nouvelle. On va reparler de vos conditions de circulation dans le détail juste après les infos de 21h parce que c'est l'heure de retrouver la rédaction du 107.7.
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2: Bonjour à toutes et à tous. Il n'y a plus de pompiers de Paris ni de pompiers de l'arc méditerranéen mobilisés à Fontainebleau ce soir. C'est ce qu'a déclaré le porte-parole des sapeurs-pompiers de Seine-et-Marne. Un désengagement bienvenu alors que le sud de la France est en risque très élevé d'incendie. Demain, 500 soldats du feu devraient rester sur place en Seine-et-Marne contre 1000 jusqu'à présent. Les feux qui se sont déclarés dimanche et lundi ont brûlé environ 2200 hectares. La situation est pour le moment stabilisée. C'est l'une des polémiques du moment. Edith Cresson, l'ancienne première ministre sous François Mitterrand, bénéficie toujours d'une voiture de fonction avec chauffeur. Information révélée cette semaine par Mediapart, alors que l'actuel chef du gouvernement, Sébastien Lecornu, avait signé un décret mettant fin aux avantages à vie pour les anciens premiers ministres. Matignon explique qu'Edith Cresson bénéficie d'un délai de 6 mois pour raison médicale, délai qui s'achève normalement le 1er août. On va parler sport maintenant.
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2: Et évidemment, ça n'a pas la même saveur qu'une grande finale, mais les Bleus vont tout faire pour décrocher ce soir la 3e place du podium pour le Mondial de football. La petite finale se joue à 23h contre l'Angleterre, mais c'est surtout le 187e et dernier match du mandat de Didier Deschamps à la tête de sa sélection. Un samedi de sport marqué également par l'ultra-domination de Tadej Pogacar. C'est le Tour de France, du cyclisme. C'était la 14e étape et la 4e remportée sur cette édition par le Slovène. Victoire en solitaire au Markstein. Pogacar plus que jamais maillot jaune, tandis que le Français Paul Sexas prend la 3e place de l'étape à 38 secondes du vainqueur du jour. Le Français est désormais 4e du général et s'empare du maillot blanc de meilleur jeune. En Formule 1, c'est le jeune italien Kimi Antonelli qui partira en pole position demain sur le Grand Prix de Belgique. Le pilote Mercedes a remporté les qualifications devant Max Verstappen et Lando Norris sur le circuit de Spa-Francorchamps. Et puis, comme c'est peut-être l'heure du dessert pour vous, cette info qui vous mettra l'eau à la bouche. Demain, sur la presqu'île de Guérande, les locaux vont tenter de battre le record de la plus grande crêpe bio du monde avec un objectif de 8 mètres de diamètre. Du foin et de la paille seront utilisés pour faire chauffer la poêle géante perchée sur des pieux. 21h02, c'est la fin de ce flash. On se retrouve dans une heure pour un nouveau point sur l'actualité. Pour l'instant, c'est l'infotrafic qui arrive après votre météo.
0: Merci Yoko. Yoko Trigallo de la rédaction du 107.7. La météo donc de demain, dimanche 19 juillet. La journée sera estivale avec un risque d'averses orageuses sur les Pyrénées. L'atmosphère, elle, sera assez calme et bien lumineuse partout ailleurs, même si le ciel pourrait être passagèrement et localement voilé dans le sud du pays. L'après-midi, le temps restera sec et ensoleillé. En soirée, l'évolution orageuse des Pyrénées pourrait déborder vers le Languedoc-Roussillon. Notez qu'un vent de nord atteindra 40-50 km/h, voire localement 60 en basse vallée du Rhône ainsi que sur les côtes varoises. Côté thermomètre, les températures minimales seront comprises entre 15 et 20 degrés sur la moitié sud jusqu'à 26. Au bord de la Méditerranée, l'après-midi, il fera 25 à 30 degrés en Auvergne-Rhône-Alpes, alors que sur le reste de la moitié méridionale, les températures varieront entre 30 et 36 degrés avec encore des pics à 37-39 en Languedoc-Roussillon et en Provence-Alpes-Côte d'Azur. Alors, forte chaleur qui plus est, période de canicule comme c'est le cas actuellement, c'est couvre-chef et bouteille d'eau pour tous. Alors, la canicule recule quelque peu et la vigilance orange de Météo France ne concerne plus que certains départements du pourtour méditerranéen. Le détail de la carte des vigilances est à retrouver sur notre site internet radio-vinci-autoroute.com. Et puis, j'attire votre attention sur le fait que sur autoroute, il peut y avoir des situations de blocage plus ou moins longues. Alors, quelle que soit la saison, ayez toujours dans votre véhicule de l'eau et un encas pour autant de personnes que vous transporter parce qu'on ne sait jamais. Et puis le risque d'incendie sera très élevé, de couleur rouge pour le Var et les Bouches-du-Rhône demain dimanche. Risque élevé et de de couleur orange pour 14 autres départements au niveau national. Parmi ces derniers, on note la présence des Pyrénées-Orientales, de l'Aude, de l'Hérault, du Gard, du Vaucluse et de la Drôme. Alors n'oubliez pas qu'un seul mégot jeté par la fenêtre d'un véhicule peut déclencher un incendie et ravager des hectares en quelques minutes. Ne jetez jamais vos mégots dans la nature et retrouvez plutôt les bons réflexes sur feu-forêt.gouv.fr.
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0: Allez, comme je vous le disais juste avant les infos de 21h, la situation évolue dans le bon sens du côté de Fréjus. L'autoroute n'est plus coupée si vous êtes engagé sur l'A8 en direction de Nice. C'était dû à un poids lourd en feu. Alors, il y a encore un peu de fumée qui se dégage de la remorque du poids lourd, mais pour l'essentiel, tout est sous le contrôle des pompiers parce qu'à un moment, je le rappelle, la végétation avait pris feu près de ce poids lourd et il y a eu intervention justement d'hélicoptères bombardiers d'eau, d'où cet arrêt momentané finalement de la circulation. Mais pour l'instant, donc, ça reprend petit à petit. Il va falloir un petit peu de temps pour résorber donc le bouchon qui s'était formé à l'arrière, qui devient même presque un ralentissement. Mais au niveau de l'événement, je le rappelle, pour l'instant, vous ne circulez que sur la voie la plus à gauche. Les pompiers qui sont présents en nombre sur ce secteur, les forces de l'ordre, patrouilleurs, donc beaucoup de monde sur cette zone. Encore une fois, soyez patients, pas d'imprudence. Et dans les difficultés, respectez-vous toujours les uns les autres. Hein. Inutile de forcer le passage. Il faut mettre votre clignotant. Et je vous disais donc qu'au final, tout le monde va devoir se décaler sur la voie la plus à gauche pour dépasser cet événement d'actualité. Si vous circulez dans l'autre sens maintenant, du côté de Villeneuve-Loubet, sur l'A8 en direction d'Aix-Marseille, là aussi, il y a un ralentissement que vous allez vivre 3 kilomètres après la sortie 47 Villeneuve-Loubet. C'est là que débute ce ralentissement. Pourquoi ? Parce qu'en amont, il y a un poids lourd en panne qui a conduit à la neutralisation de la voie de droite, un trafic important, une voie en moins, et c'est tout de suite donc un gros ralentissement sur ce secteur. Vous ne perdez que quelques minutes au niveau de ce poids lourd en panne. Là aussi, les pompiers, le dépanneur présent sur les lieux, les patrouilleurs également, donc vigilance simplement, patience sur ce secteur. Et encore une fois, si vous devez changer de fil pour une raison quelle qu'elle soit, encore une fois, utilisez, abusez du clignotant, le clignotant qui n'octroie aucune priorité. Inutile de le mettre au dernier moment, ça ne sert plus à rien. Il faut le mettre en amont, 5-10 secondes avant, pour signaler à ceux qui sont autour de vous que vous voulez manœuvrer, mais il faut s'assurer dans vos rétroviseurs que vous puissiez engager la manœuvre. Allez, deux dernières informations avant de refermer ce point trafic. Le rappel d'une alerte concernant un ou des chevreuils errants en Auvergne sur l'A89. Vous êtes concerné entre Thiers Est et Thiers, entre les échangeurs 30 et 29 ou 29 et 30. Vigilance en encore une fois dans les deux sens, un patrouilleur se rend sur les lieux donc pour tenter de repérer les animaux. Et puis du côté de l'Anson de Provence, si vous circulez sur l'A7 en direction de Marseille, 5 km après avoir passé le péage de l'Anson de Provence, il y a également une moto en panne sur voie de gauche neutralisée puisqu'il y a en protection la présence de Frédéric, le patrouilleur. Donc respectez bien la signalisation lumineuse qui s'affiche à l'arrière de son fourgon. Ne faites courir aucun risque à qui que ce soit. On attend l'intervention, bien sûr, d'un dépanneur. Et pour l'instant, je n'ai rien d'autre à ajouter.
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0: I've got to travel alone. C'était TYO sur le 107.7. L'infotrafic de retour dans moins d'une minute.
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0: 21h16 avec des difficultés sur la 8, une dans chaque sens. Je vous emmène tout d'abord dans la région de d'Aix-en-Provence. Si vous quittez Aix-en-Provence sur la 8 en direction de Nice, une vingtaine de kilomètres après la possible bifurcation de la 8 avec la 52, il y a, je le rappelle, un poids lourd en panne arrêté sur la voie de droite. Christophe, un patrouilleur, un homme en jaune, est présent sur les lieux en protection. On attend l'arrivée sur place dans les prochaines minutes d'un dépanneur. Dans la région de Fréjus, donc, vous êtes confronté pour l'instant à un bouchon sur ce secteur parce que au niveau d'un poids lourd qui était en feu, vous ne circulez plus que sur la voie la plus à gauche au niveau de l'événement. Alors, l'événement, là où il y avait le poids lourd qui avait pris feu, c'est 3 km après avoir passé le péage de Fréjus à Capitou. Du coup, vous allez passer le péage et juste après, donc il y a déjà ce ralentissement, ce bouchon qui commence sur ce secteur. Il faut compter une bonne quarantaine, 45 minutes pour traverser la difficulté. Alors pour ceux qui ne voudraient pas être confrontés à ce bouchon, il y a toujours la solution de quitter l'autoroute à Fréjus-Ouest, la sortie numéro 38, et ensuite de poursuivre via le réseau secondaire, alors principalement par l'ancienne route nationale 7, et vous pourrez récupérer la 8 aux Adrets, l'échangeur 39, ou un peu plus loin, à Mandelieu Centre, l'échangeur numéro 40. Voilà pour les solutions sur ce secteur. Et donc, après avoir dépassé le lieu où il y a ce poids lourd qui avait pris feu, eh bien, il y a également une ou des pièces de véhicules qui ont été signalées sur la voie du milieu. Donc, c'est 5 km après le péage de Fréjus-Capitou sur ce secteur. Soyez vigilants, c'est pour l'instant signalé. Un patrouilleur se rend sur les lieux. Si vous circulez du côté de l'Anson de Provence sur l'A7 en direction de Marseille, il y a une moto en panne sur voie de gauche. La zone a été sécurisée par le patrouilleur Frédéric, présent sur les lieux. Et ça y est, un dépanneur vient d'arriver sur place, donc le temps de prendre en charge la moto en panne et la situation devrait redevenir normale sur ce périmètre. Mais pour l'instant, donc, il faut vous décaler sur les deux voies les plus à droite. Nouvel événement, si vous circulez du côté de la Côte d'Azur, vous circulez sur la 8, vigilance dans les deux sens de circulation au niveau de l'échangeur 58, car un ou des piétons viennent d'être signalés sur ce périmètre, donc vigilance dans tous les cas de figure. Vous quittez, vous accédez à la 8 par l'échangeur 58, vous ne faites que passer dans un sens ou dans l'autre, vigilance donc sur ce périmètre, les recherches débutent. Et puis décidément, il y a parfois ce que l'on appelle la loi des séries. Nouvel événement également qui concerne un piéton confirmé. Alors, du côté de Valence, c'est précis pour l'instant, c'est dans l'entrée Valence pour accéder à la 7 en direction de Marseille. Peut-être un autostoppeur, je dis peut-être, mais dans le doute, c'est une alerte piéton donc qui débute. Là aussi, vigilance dans tous les cas de figure. Vous quittez, vous accédez à la 7 par l'échangeur numéro 15. Vous ne faites que passer sur la 7 dans un sens ou dans l'autre. Vigilance en abordant le secteur. Là aussi, les recherches débutent. Et pour rester sur la 7, cette information récente également. Vous roulez en direction de Lyon. Juste avant d'aborder le péage de Vienne-Reventin, il y a une voiture confirmée en panne. Elle n'est plus seule. Les forces de l'ordre arrivent à sa hauteur. Et pour l'instant, je n'ai rien d'autre à ajouter. Ça vous dit de partager quelques kilomètres avec l'auteur d'un Brie Goncourt? Eh bien, restez à notre écoute. Hervé Le Tellier va nous rejoindre, l'auteur de L'Anomalie et le parrain d'une grande opération de lecture qui se déroule sur certaines aires d'autoroute. Si, vous avez bien entendu les détails et plus d'explications dans moins de 4 minutes.

0: Don't Believe in Love, c'était Dido sur le 107.7. Allez, avant d'aller plus loin, de retrouver notre invité sur la route, je rappelle cette situation un peu particulière parce qu'il y a eu, en ce début de soirée, il y a un poids lourd qui avait pris feu à 3 km après le péage de Fréjus-Capitou sur la 8 en direction de Nice. Alors, il y a pour l'instant un gros bouchon qui englobe le péage de Fréjus-Capitou. Pour l'instant, le conseil, si vous ne voulez pas affronter ce bouchon, eh bien, c'est de quitter l'autoroute. Alors, vous pouvez le faire, quitter l'autoroute A8 en amont à Puget-sur-Argens, l'échangeur 37, ou alors un petit peu après à Fréjus-Ouest, la sortie numéro 38. Mais c'est un petit peu désordonné parce qu'il y a véritablement des véhicules dans tous les sens sur ce secteur. Donc, soyez vigilants.
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0: Avec notre invité, donc parrain d'une opération qui fait le lien entre pause sur autoroute et lecture. Yvan Mouton l'a rencontré pour le 107.7. C'est le prix Goncourt 2020.
2: Bonjour Hervé Le Tellier.
3: Bonjour.
2: Vous êtes le parrain de la 8e édition de Lire, c'est voyager, voyager, c'est lire. Ça veut dire que vous avez sélectionné 14 livres, 12 pour adultes et 2 pour jeunes publics qui sont offerts aux vacanciers tout au long de cet été. Première question, qu'est-ce qui vous a poussé à accepter cette opération ?
3: Ça correspond à un projet qui est à la fois éducatif et en même temps un projet qui vise à distribuer des livres. Et donner des livres, ça veut dire qu'on va toucher des gens qui parfois ne rentrent jamais en librairie. Et c'est évidemment une opportunité rare de faire rencontrer des auteurs à des lecteurs et à des non-lecteurs.
2: Alors l'idée de cette opération, c'est évidemment d'inciter nos auditeurs à s'arrêter pour choisir un livre et faire une pause. Et puis l'autre idée, c'est de favoriser l'ouverture d'esprit.
3: Absolument. D'ailleurs, la diversité des choix permet de prendre aussi bien un livre classique du XVIIIe siècle. J'ai choisi par exemple un livre comme Les Voyages de Gulliver, qui reste un classique formidable parce que c'est un livre qui parle d'aujourd'hui. Quand on le lit, on comprend que ça parle aussi de la bêtise, ça parle de l'aristocratie financière, ça parle de la bourgeoisie, ça parle de beaucoup de choses qui nous concernent directement, jusqu'à des livres beaucoup plus contemporains, comme par exemple un livre de Gary qui nous parle des années 60-70, ou un livre encore plus récent qui parle de Nirlit, qui est une petite bourgade au nord du Canada, dans la partie de ce qu'on appelle le Nunavut, donc le pays inuit.
2: Il y en a un aussi qui va intéresser nos auditeurs automobilistes, puisque ça évoque une sorte de Tour de France en automobile par une écrivaine voyageuse qui s'appelle Edith Wharton. On est au début du XXe siècle.
3: Oui, alors c'est un livre étonnant parce qu'elle fait ce tour de France en 1908. Donc il n'y a pas d'autoroute, il y a des routes qui ne sont pas goudronnées. Et elle a une vieille Panhard Levasseur, enfin une vieille. Elle a 10 ans, c'est une voiture d'occasion pour elle. Mais c'est une des premières Panhard Levasseur qu'elle a achetée à Londres. Donc elle a pris le ferry avec sa Panhard Levasseur et elle débarque en Normandie. Et elle va faire le tour de la France, en Normandie, en Bretagne. Elle va descendre la vallée du Rhône, elle va aller à Paris. Et c'est l'occasion pour elle de découvrir, et pour nous, de découvrir une France qui est celle du début du XXe siècle.
2: Hervé Le Tellier, nous enregistrons cet entretien sur une aire d'autoroute au milieu des livres que vous avez sélectionnés pour nos auditeurs automobilistes vacanciers. Les gens viennent, ils sont détendus. Ça va être le moment de parler route, voyage, vacances. On revient dans quelques instants.

0: Bachelorette, c'était Björk, bien évidemment, sur le 107.7. Durant toutes ces vacances, des personnalités du monde, de la musique, du cinéma, de la télé viennent vous raconter leur rapport à la route. Et juste après le trafic, eh bien, c'est l'écrivain Hervé Le Tellier qui se plie à l'exercice.
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0: Et pour l'instant, retour à vos conditions de circulation. Alors pour l'instant, la grosse information, c'est surtout pour vous qui circulez du côté de Fréjus, parce qu'il y a à l'heure actuelle un bouchon qui englobe le péage de Fréjus-Capitou sur la 8 en direction de Nice. La raison, c'est un poids lourd et sa remorque qui avait pris feu 3 km après le péage. Donc pour l'instant, sur place, vous ne circulez que sur la voie la plus à gauche. La circulation avait été aussi interrompue durant une demi-heure, donc ce qui vient enrichir donc le détail de cet événement. Donc un bouchon déjà s'était formé au niveau de l'événement et le bouchon maintenant a du mal à se résorber. Cela englobe le péage de Fréjus-Capitou. Donc pour ceux qui ne veulent pas être confrontés à ce bouchon, il y a deux possibilités, soit déjà avant Fréjus de quitter l'autoroute A8 à Puget-sur-Argens, la sortie 37, et puis au lieu de passer le péage de Fréjus-Capitou, il y a sur la droite la sortie 38 Fréjus-Ouest. Vous quittez l'autoroute à cet endroit et vous poursuivez via le réseau secondaire, principalement l'ancienne route nationale 7, pour rejoindre à nouveau l'A8 sur le secteur des Adrets, l'échangeur 39, ou un peu plus loin, Mort-de-Dieu Centre, l'échangeur numéro 40. Voilà la situation sur ce secteur. Alors au niveau du poids lourd et de sa remorque qui avait pris feu, il y a toujours beaucoup de monde présent sur place, les pompiers, les forces de l'ordre, les patrouilleurs, et pour l'instant, je le disais, donc au niveau de ce poids lourd, 3 km après le péage de Fréjus-Capitou, vous ne circulez que sur une seule voie, la voie de gauche. Voilà pourquoi le bouchon a du mal à se résorber sur ce périmètre, et c'est pour l'instant donc la principale information. Je rappelle également pour vous qui avez dépassé ce poids lourd, cette situation là sur la voie où la circulation ne se fait que sur la voie la plus à gauche, il y a également 2 km plus loin, une ou des pièces de véhicule confirmées désormais sur la voie du milieu. Un patrouilleur va se rendre sur les lieux. Donc, vigilance, l'événement, l'obstacle est bel et bien confirmé sur la voie du milieu. Et puis, si vous circulez à l'heure actuelle, là, je reviens bien en arrière, vous circulez dans la région d'Aix-en-Provence, sur la 8 en direction de Nice. C'est avant Saint-Maximin, le point de repère reste la possible bifurcation A8 à 52, une vingtaine de kilomètres plus loin. Il y a un poids lourd en panne, voie de droite neutralisée. Le patrouilleur est présent sur les lieux, on attend simplement l'arrivée sur place d'un dépanneur. Je rappelle également qu'il y a deux zones où il y a alerte piéton signalé du côté de la Côte d'Azur sur l'A8. C'est au niveau de l'échangeur 58, donc vigilance dans tous les cas de figure. Vous quittez, signalé du côté de la Côte d'Azur sur l'A8, c'est au niveau de l'échangeur 58, donc vigilance dans tous les cas de figure. Vous quittez, vous accédez à l'autoroute.

0: Vous avez sélectionné 14 livres que la Fondation Vinci Autoroute offre aux vacanciers. Vous rencontrez actuellement des lecteurs qui sont parfois surpris de vous voir ici. Comment ça se passe ?
1: Ben ça se passe très bien. Il y a cette surprise parfois pour des non-lecteurs, justement, de voir un auteur, ce qui n'arrive pas toujours. Et c'est l'occasion de voir aussi la diversité des livres qui existent dans l'univers littéraire.
0: Mais votre relation avec le public, là, qui sont des gens qui découvrent parfois les livres et qui vous découvrent. Qu'est-ce que vous ressentez, là ? Je vous vois dédicacer, discuter.
1: Il y a un grand plaisir. Il faut se souvenir que le métier d'auteur, c'est un métier solitaire. On passe des mois, des années, parfois, à écrire un livre face à un ordinateur, face à une feuille blanche. Ça dépend de comment on travaille. Moi, c'est plutôt face à un clavier. Donc, le moment où on croise son lecteur ou le moment où on croise quelqu'un qui va vous lire, c'est un moment relativement unique. C'est pas la peine de le bouder ou de faire sa mijaurée, c'est un moment de plaisir, quoi.
0: Nos auditeurs sont des automobilistes, ils aiment bien en savoir un peu plus sur nos invités par rapport à la route. Quel rapport vous avez à la route ? Est-ce que vous conseillez par exemple un voyage particulier ou un trajet ?
1: J'ai deux souvenirs d'enfance sur la voiture, mais ils sont pas forcément très agréables. Le premier, c'est que mon grand-père avait une DS. Et cette voiture était très inhabituelle pour beaucoup de gens. Et donc cette voiture sentait toujours un peu le vomi. Parce qu'il y avait toujours quelqu'un qui était malade à cause des sphères qui montaient et qui descendaient. Mais c'est un très bon souvenir,
0: cette voiture. Suspension hydraulique, effectivement.
1: Et suspension hydraulique avec les sphères. Ouais. Et le deuxième souvenir que j'ai, c'était les longs voyages qu'on faisait pour aller dans une maison qui se trouvait dans le sud de la France, dans une Amicis. Et mon souvenir, c'est moins finalement la voiture que le bruit la nuit du roulement. Sur l'autoroute, j'étais quasiment endormi.
0: C'est
1: un souvenir fœtal, quasiment. Plutôt un fond sonore, un bruit blanc, comme on dit, où on s'endort.
0: 14 livres à votre disposition, mesdames et messieurs. Ils sont offerts par la Fondation Vinci Autoroute sur 12 aires d'autoroute. L'opération s'appelle « Lire, c'est voyager, voyager, c'est lire » jusqu'au 8 août. Renseignements sur fondation.vinci-autoroute.com. Hervé Letellier, merci pour cet entretien.
1: Merci
0: et bel
1: vous.
0: Été à vous.
1: Merci beaucoup.
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1: 21h45, retour sur vos conditions de circulation avec pour l'instant, un arrêt de la circulation du côté du péage de Fréjus-Capiteau. Alors, je n'en connais pas la raison pour l'instant, mais visiblement, circulation interrompue au niveau du péage. Si vous êtes sur l'A8 en direction de Nice, pour l'instant, patience sur ce secteur. Alors, pour éviter l'attente, il y a toujours cette double possibilité que je vous ai annoncé depuis un petit moment, à savoir en amont quitter l'autoroute A8 au niveau de Pugy-sur-Argence, la sortie numéro 37, voire de quitter l'autoroute à Fréjus-Ouest, la sortie numéro 38. Ensuite, vous poursuivez via le réseau secondaire pour récupérer l'A8 du côté des Adrets, qui est l'échangeur 39, ou du côté de Mandelieu-Centre, l'échangeur numéro 40. Alors, indépendamment de ce constat, donc au niveau du péage de Fréjus-Capiteau, je rappelle que 3 kilomètres après, il y a eu le point de départ de pas mal de difficultés, à savoir un poids lourd et sa remorque qui avait pris feu 3 kilomètres après. Pour l'instant, au niveau de ce périmètre, les voies de droite et du milieu restent neutralisées. Les pompiers sont toujours présents sur ce secteur, tout comme les forces de l'ordre. Voilà donc la situation sur cette zone. Je rappelle également du côté d'Aix-en-Provence, non, c'est terminé, le dépannage a pris fin. Alors, si vous quittez Aix-en-Provence sur l'A8 en direction de Nice, il y avait un poids lourd en panne 20 km après la bifurcation A8 A52. Le poids lourd a pu reprendre la route, le dépanneur a quitté les lieux et surtout Christophe, le patrouilleur, va pouvoir débaliser la voie de droite. En attendant, ne lui faites courir aucun risque, respectez bien la signalisation lumineuse qui s'affiche à l'arrière de son fourgon. Il y a également, si vous circulez à l'heure actuelle sur l'A46, le contournement est de Lyon en direction de Paris, 5 km après communier la sortie numéro 16, un poids lourd en panne qui a conduit le patrouilleur à neutraliser la voie de droite. C'est Gaël qui est présent sur les lieux et pour l'instant, en raison de cette situation, vous ne circulez que sur la voie la plus à gauche. Du côté du péage de Vienne-Reventin sur l'A7 en direction de Lyon, une voiture en panne sur la partie la plus à gauche. Le dépanneur est en train de prendre en charge cette voiture en panne. Ça ne devrait plus durer bien longtemps. Dans l'autre sens, sur l'A7 en direction de Marseille, un poids lourd là aussi en panne qui a conduit à la neutralisation de la voie de droite. C'est du côté de Montélimar, 6 km après la sortie numéro 18. Là aussi, un patrouilleur est présent sur les lieux. C'est Nicolas, l'homme en jaune. Et sur ce secteur, en revanche, vous disposez des 2 voies supplémentaires, voie du milieu, voie de gauche, pour dépasser le poids lourd en difficulté sur ce périmètre. Enfin, du côté de l'A89, il y a toujours une alerte concernant un ou des sangliers errants. Ça vous concerne donc entre Thiers Est et Noir-Étable, entre les échangeurs 30 et 31. Vigilance dans les deux sens. J'apprends que Fabien, le patrouilleur, est présent sur les lieux à la recherche donc de cette information. Et puis, dernier événement qui me parvient, si vous vous trouvez du côté de Perpignan Sud, vous voulez accéder à l'A9 en direction de Barcelone, dans l'entrée Perpignan Sud, il y a une voiture confirmée en panne. Alors peut-être gênante, ça n'est pas précisé. En tout cas, un dépanneur va se rendre sur les lieux. Bonne soirée, bon voyage avec nous sur le 107.7. Prochain point complet en ce qui concerne vos conditions de circulation, ce sera après les infos de 22h. Si un nouvel événement devait intervenir entre-temps, je vous retrouverai immédiatement, mais de manière localisée, qui est juste avant de repartir en musique. Visiblement, au niveau du péage de Fréjus-Capiteau, la circulation est en train peut-être de reprendre, donc soyez vigilants, pas d'imprudence. Au moment où ça redémarre, vous allez passer au fur et à mesure, mais pour la sécurité de tout le monde, soyez vigilants, pas d'empressement au moment de repartir, ça va bien se passer.

Angèle, en association avec Justice, What You Want sur le 107.7. Pour l'instant, le bouchon au niveau du péage de Fréjus-Capitou sur la 8 en direction de Nice est en train de se résorber. Mais 3 kilomètres plus loin, il y a toujours les conséquences d'un poids lourd et de sa remorque qui avait pris feu au niveau donc de cet événement. Vous ne circulez que sur la voie la plus à gauche. Et là aussi, il y a un bouchon qui est en train de se former. Donc patience, tout le monde va passer, mais il faut un peu de patience sur ce périmètre. L'infotrafic va revenir juste après les infos de 22h. Et à 22h, nous retrouvons Yoko Trigalo de la rédaction du 107.7. 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

0: C'était Future sur le 107.7. Bonne soirée, bon voyage avec nous. Il est 22h.
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2: Bonsoir à toutes et à tous, à la une de l'actualité du football.
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2: Kylian Mbappé, Michael Olise, Ryan Cherki et Adrien Rabiot sont titulaires ce soir face à l'Angleterre. 4 jours après leur cuisante défaite en demi-finale, les Français jouent dans 1 heure à Miami contre les Three Lions dans l'espoir d'atteindre la 3e place du classement. Une petite finale qui n'est pas anecdotique puisque c'est le dernier match de Didier Deschamps à la tête des Bleus. Après 14 ans en fonction, le Basque voudra pour son 185e match tourner la page avec une ultime victoire. C'est tout ce qu'on leur souhaite. On reste aux États-Unis où une pollution de l'air a perturbé les préparatifs des finales, notamment celle de demain à New York. Le nord et le nord-est du pays étaient plongés dans un épais nuage de fumée causé par les incendies au Canada. De violents orages ont commencé à s'abattre sur la ville en milieu de journée, ce qui pourrait aider à dissiper la fumée. À Washington, enfin, Donald Trump se prépare à recevoir son homologue libanais. Joseph Aoun devrait aussi s'entretenir avec plusieurs responsables au sujet de la guerre au Moyen-Orient, alors que son pays négocie actuellement avec Israël le retrait des zones du sud du Liban, qu'il occupe depuis sa dernière guerre avec le Hezbollah pro-iranien. Et la guerre s'intensifie puisqu'une centrale électrique a notamment été touchée au Koweït, l'Iran ayant riposté après des bombardements américains dans la nuit. L'armée américaine a par ailleurs annoncé la mort de 2 militaires et la disparition d'un 3e lors des frappes iraniennes en Jordanie. Le guide suprême iranien a menacé d'infliger des leçons inoubliables aux États-Unis après la reprise des frappes contre l'Iran, ce qui prouve selon lui que la signature de Donald Trump est sans valeur. On revient en France où une plaque commémorative rendant hommage à un couple de justes a été dégradée dans le sud-est de Paris. Un acte qui survient 84 ans jour pour jour après la rafle du Veldiv. C'est ce qu'annonçait le maire de la capitale, Emmanuel Grégoire. Et puis pour terminer quand même avec une bonne nouvelle, Victor Wembanyama va faire son grand retour en équipe de France pour la première fois depuis les JO 2024. Ce sera fin août à l'occasion des qualifications pour la Coupe du Monde 2027 comme l'a annoncé la Fédération Française de Basketball. 22h02, fin de ce flash, retour de l'actualité dans 1 heure. Pour l'instant, c'est l'infotrafic qui arrive juste après votre météo.
0: Merci Yoko Trigallo de la rédaction du 107.7. La météo de demain, dimanche 19 juillet. La journée sera estivale avec un risque d'averse orageuse sur les Pyrénées. L'atmosphère sera assez calme et bien lumineuse partout ailleurs, même si le ciel pourra être passagèrement et localement voilé dans le sud du pays. L'après-midi, le temps restera sec et ensoleillé, puis en soirée, l'évolution orageuse des Pyrénées pourrait déborder vers le Languedoc-Roussillon. Un vent de nord atteindra 40-50 km/h, voire même localement 60 en basse vallée du Rhône ainsi que sur les côtes varoises. Côté thermomètre, les températures minimales seront comprises entre 15 et 20 degrés sur la moitié sud jusqu'à 26 au bord de la Méditerranée. L'après-midi, il fera 25 à 30 degrés en Auvergne-Rhône-Alpes alors que sur le reste de la moitié méridionale, les températures varieront entre 30 et 36 degrés avec des pics encore à 37-39 en Languedoc-Roussillon et en Provence-Alpes-Côte d'Azur. Forte chaleur, qui plus est, canicule, c'est couvre-chef et bouteille d'eau pour tous, parce que la canicule recule, certes, mais la vigilance orange de Météo France concerne certains départements du pourtour méditerranéen. Le détail de la carte des vigilances est à retrouver sur notre site internet radio-vinci-autoroute.com. Et puis, notez que sur autoroute, il peut y avoir des situations de blocage plus ou moins longues, alors quelle que soit la saison, ayez toujours dans votre véhicule de l'eau et un encas pour autant de personnes que vous transportez, parce qu'on ne sait jamais. Et puis, le risque d'un incendie sera très élevé, de couleur rouge à nouveau pour le Var, mais pas que. Les Bouches-du-Rhône également, demain dimanche, seront concernées. Et puis, risque élevé de couleur orange pour 14 autres départements au niveau national, parmi lesquels les Pyrénées-Orientales, l'Aude, l'Hérault, le Gard, le Vaucluse et la Drôme. Alors n'oubliez pas qu'un seul mégot jeté par la fenêtre d'un véhicule peut déclencher un incendie et ravager des hectares en quelques minutes. 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
0: À Avec, à l'heure actuelle, toujours ce bouchon dans le Var. Si vous circulez sur l'A8 en direction de Nice, une fois passé le péage de Fréjus-Capitou, ça bouchonne sur environ 4 km. Parce que 3 km après avoir passé le péage de Fréjus-Capitou, il y a toujours cette situation, à savoir les restes d'un poids lourd et d'une remorque qui avait pris feu. Mais au niveau de cet événement, la circulation ne s'effectue toujours que sur la voie la plus à gauche. Les pompiers, les forces de l'ordre présents sur les lieux, les patrouilleurs également sur cette zone. Voilà donc la situation pour l'instant sur ce secteur. Il y a également un peu plus loin du côté de Mandelieu sur la 8, toujours en direction de Nice. Un poids lourd également en difficulté, poids lourd en panne, arrêté sur voie de droite, c'est 2 km après la sortie numéro 40, Mandelieu-Centre. Paul, un patrouilleur l'homme en jaune, est présent sur les lieux en protection, on attend l'arrivée sur place d'un dépanneur. Voilà donc pour la situation sur la Côte d'Azur. Il reste deux événements également à vous rappeler, si vous circulez par exemple du côté de Lyon, sur l'A46, le contournement est de la ville en direction de Paris, un peu après Comunet, il y a un poids lourd en panne, 5 km après la sortie 16, qui a conduit le patrouilleur à neutraliser la voie de droite. Gaël, l'homme en jaune, présent sur les lieux, vous ne circulez que sur la voie la plus à gauche, donc étant donné cette situation de dépannage, puisque le dépanneur est arrivé et que le dépannage a débuté, mais vigilance sur ce secteur. Et puis, autre dépannage qui a débuté, c'est cette fois-ci du côté de Montélimar, si vous circulez sur l'A7 en direction de Marseille, 6 km après la sortie 18, voie de droite neutralisée. Là, en revanche, il y a deux voies supplémentaires, voie du milieu, voie de gauche, pour dépasser le dépannage en toute sécurité. Et Nicolas, le patrouilleur, l'homme en jaune, est présent sur les lieux en protection là aussi. Puis un dernier événement qui me parvient, si vous vous trouvez dans les Bouches-du-Rhône du côté de La Ciotat, vous voulez accéder à l'A50 en direction de Marseille, il y a une voiture confirmant pas au niveau de cette entrée, La Ciotat. Voiture peut-être gênante, en tout cas, dépanneur part à sa rencontre.
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Priorité à ce nouvel événement, si vous circulez du côté de Cassis sur l'A50 en direction de Marseille, dans la sortie numéro 8 à Cassis, une voiture confirmée en panne. Elle peut s'avérer gênante, le cas échéant, ça n'est pas précisé, mais un dépanneur part à sa rencontre. 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

0: Tchou-tchou, c'était bien sûr Cassius. Allez, dans un instant, nous prendrons la direction du stade Vélodrome de Marseille pour revivre un concert survitaminé signé Soprano, qui jouait d'ailleurs à domicile à leur retour en octobre 2017 dans Absolument Live. Mais ce sera après l'infotrafic.
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0: Avec toujours ce bouchon dans le Var, dans la région de Fréjus, ainsi vous circulez sur la 8 en direction de Nice, lorsque vous abordez le passage des restes d'un poids lourd qui avait pris feu avec sa remorque 3 km après le péage de Fréjus-Capitou. Et bien sur place, vous ne circulez que sur la voie la plus à gauche, ce qui constitue donc un bouchon sur ce secteur. Alors les pompiers ont quitté les lieux, les forces de l'ordre sont toujours présentes sur place, les patrouilleurs également. Et pour l'instant, c'est surtout du déchargement de la remorque, du nettoyage. Le dépanneur qui viendra sur place, eh bien, préparera également l'évacuation du tracteur et de sa remorque. En tout cas, beaucoup de travail encore sur ce périmètre. Et pour l'instant, donc, je le rappelle, vous ne circulez que sur la voie la plus à gauche. Voilà l'explication donc de ce bouchon sur ce périmètre. C'est la seule difficulté d'ailleurs sur l'ensemble des axes autoroutiers du quart sud-est du pays. Il reste quand même quelques événements à vous rappeler, notamment les dépannages de deux poids lourds. Alors le premier poids lourd, c'est du côté de Lyon, sur l'A46, le contournement est de la ville, en direction de Paris. C'est 5 km après Communet, la sortie numéro 16. Voie de droite neutralisée, et là vous ne circulez que sur la voie la plus à gauche. En revanche, dans la vallée du Rhône, du côté de Montélimar, sur l'A7 en direction de Marseille, dépannage là aussi d'un semi-remorque, 6 km après la sortie numéro 18. La voie de droite est neutralisée là aussi, mais vous avez là le bénéfice de deux voies supplémentaires, la voie du milieu, la voie de gauche, pour dépasser cet événement en toute sécurité. Dernière information qui nous emmène du côté de Perpignan. Si vous circulez sur l'A9 en direction de Narbonne-Montpellier, Lyon, 3 km après la sortie 41, je le rappelle, des morceaux divers en guise d'obstacle confirmés sur la chaussée. Un patrouilleur se rend sur place. Allez, bonne soirée, voyage avec nous sur le 107.7. La règle est immuable sur cette antenne. Le prochain point trafic est d'ici un petit quart d'heure aux environs de 22h30.
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0: Et tout de suite, comme promis, un nouvel épisode d'Absolument Live. Marie Codemo nous fait revivre une soirée dans un temple de foot devenu scène musicale.
2: Marseille, il y a la mer, le soleil, le Mistral, de grands noms du rap français et un stade mythique, le Vélodrome. Et quand on mêle le tout, ça donne une soirée au sommet, comme le 7 octobre 2017 où Soprano a investi les lieux. C'est avec son 5e album Everest et après une tournée triomphale qu'il réalise son rêve de gosse et remplit le stade.
3: Ce soir, nous étions entre 55 000 personnes et 60 000 personnes. C'est un truc de fou ce soir!
2: Des psychiatres de la rime, groupe de ses débuts à sa carrière solo, Soprano a fait un long chemin, mais il n'oublie pas ses amis et ils sont presque tous là avec lui sur scène. C'est une soirée qui restera dans les mémoires.
3: Pour tout le stade, Vélodrome, s'il vous plaît !
2: L'album s'appelle Everest, donc il faut déplacer des montagnes et c'est ce qu'ils font depuis le début de la tournée. 40 techniciens transportent de ville en ville une imposante structure de 9 mètres sur 24 avec effet de lumière qui évolue en fonction de la chanson interprétée. De gros ballons survolent alors le public en liesse du Vélodrome et l'ambiance est familiale parce qu'il est devenu l'un des artistes préférés des enfants. Soprano est dans Absolument Live.
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Soprano dans, à l'instant dans Absolument Live. Et pour revivre d'autres concerts emblématiques, rendez-vous bien sûr sur les plateformes de podcast. Avant de repartir en musique, rapide coup d'œil, il y a toujours ce bouchon dans le Var, dans la région de Fréjus. Lorsque vous allez passer le péage de Fréjus-Capitou en direction de Nice, 3 kilomètres après, il y a toujours le traitement en cours d'un poids lourd et de sa remorque qui avait pris feu. Tout est sous contrôle maintenant. C'est du nettoyage, la préparation de l'évacuation des restes donc de l'ensemble. Mais au niveau de cet événement, vous ne circulez que sur la voie la plus à gauche, ce qui explique donc la présence de ce bouchon pour l'instant sur ce périmètre. Et puis une situation qui devrait évoluer assez favorablement dans les prochaines minutes, c'est du côté de Perpignan. Si vous circulez sur l'A9 en direction de Barcelone, dans la sortie 42 Perpignan Sud, il y a une voiture en panne, elle n'est plus seule. Le dépanneur est également présent à ses côtés.

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1: 22h30, retour à vos conditions de circulation avec toujours un bouchon dans le Var, dans la région de Fréjus. Si vous circulez sur l'A8 en direction de Nice, une fois passé le péage de Fréjus-Capitou, en effet, il y a toujours le traitement d'un poids lourd et de sa remorque qui avait pris feu au niveau de l'événement. Vous ne circulez que sur la voie la plus à gauche, ce qui explique donc ce bouchon sur ce périmètre. Vous ne perdez que quelques minutes sur ce secteur, donc soyez patients sur cette zone. Pour l'instant, donc, en dehors de cet événement, il y a à vous rappeler également un peu plus loin du côté de Mandelieu, toujours sur la 8 en direction de Nice, un poids lourd en panne, voie de droite neutralisée. Paul le patrouilleur est présent sur les lieux, il n'est plus seul. Un dépanneur est également présent sur place depuis peu, donc en attendant la fin de ce dépannage, il vous reste la voie du milieu et la voie la plus à gauche pour dépasser cet événement en toute sécurité. Du côté de Lyon également, là aussi le dépannage d'un poids lourd, c'est sur la 46, le contournement est de la ville en direction de Paris, 5 km après Communé, la sortie 16, voie de droite neutralisée, Gaël le patrouilleur présent, protection. Là en revanche, il n'y a que la voie la plus à gauche pour dépasser ce dépannage en toute sécurité. Puis dans la vallée du Rhône, du côté de Montélimar, sur la 7 en direction de Marseille, là aussi le dépannage d'un poids lourd sur ce secteur, c'est Nicolas, l'homme en jaune, qui est présent en protection. Là, en revanche, il y a deux voies supplémentaires pour dépasser le dépannage en toute sécurité, puisque vous avez accès à la voie du milieu et à la voie la plus à gauche. Pour l'instant, vous savez tout, je n'ai rien d'autre à ajouter.
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1: 22h46 avec un bouchon qui prend de l'ampleur à l'heure actuelle. Si vous circulez du côté de Fréjus, le point de départ, rappel, si vous circulez en direction de Nice sur l'A8, ça a été en tout début de soirée un poids lourd et sa remorque qui ont pris feu 3 km après avoir passé le péage de Fréjus-Capitaux. Alors au niveau de cet événement qui est toujours en cours, vous ne circulez que sur la voie la plus à gauche et le bouchon est en train de reprendre de l'ampleur parce que dès que vous allez quitter le péage de Fréjus-Capitaux, bien il y a ce bouchon donc et qui s'étend sur au moins 3 km. Comptez un bon quart d'heure, 20 minutes hein, pour traverser ces difficultés parce que quasiment lorsque vous repartez du péage de Fréjus-Capitaux et jusqu'au moment de passer l'événement en cours, vous ne circulez que sur la voie la plus à gauche. Donc voilà l'explication de cette situation. Montrez-vous patient, pas d'autre alternative pour l'instant sur ce périmètre. Voilà donc pour la situation du côté de Fréjus. On va progresser si vous circulez à l'heure actuelle du côté de Mandelieu, toujours sur la 8 en direction de Nice, 2 km après la sortie 40. Il y a un poids lourd en panne, qui a conduit Paul, le patrouilleur, l'homme en jaune, à neutraliser la voie de droite. Et ça y est, la situation va commencer à progresser puisqu'un dépanneur est présent sur les lieux depuis quelques minutes, donc sur ce secteur. Du côté de Lyon également, le dépannage toujours en cours d'un poids lourd, cette fois-ci sur l'A46, le contournement est de la ville en direction de Paris. C'est 5 km après Comunet, la sortie numéro 7. Voie de droite là aussi neutralisée et là en revanche vous ne circulez que sur la voie la plus à gauche, donc vigilance sur ce secteur. Deux événements, deux informations à retenir dans la vallée du Rhône du côté de Montélimar. Tout d'abord, depuis quelques minutes, signalé des morceaux divers en guise d'obstacle, signalé sur l'A7 en direction de Marseille, environ 18 km après la sortie numéro 17, et puis un peu plus loin, 6 km après la sortie 18, donc lorsque vous quittez Montélimar, il y a le dépannage d'un semi-remorque. Là aussi, voie de droite neutralisée. En revanche, deux voies sont disponibles, plus à gauche, la voie du milieu, la voie de gauche, pour dépasser cet événement en toute sécurité. Pour l'instant, vous savez tout, je n'ai rien d'autre à ajouter. Et si une voiture pouvait vous ramener en 1955, ça y est, vous avez pour certains déjà compris, mais dans un instant, retour vers le futur avec Marty McFly et Doc Brown dans votre rendez-vous estival Voiture Mythique sur le 107.7. On en reparle dans 3 minutes.
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0: Ça bouchonne toujours dans le Var du côté de Fréjus si vous circulez sur l'A8 en direction de Nice. Ça commence à bouchonner à partir du péage de Fréjus-Capitou car sur 3 km quasiment vous ne circulez que sur la voie la plus à gauche en raison du traitement toujours d'actualité d'un polo et de sa remorque qui avait pris feu. Alors le feu, ça y est, c'est terminé, mais il y a les opérations de préparation pour évacuer le poids lourd, de déchargement également de la remorque du poids lourd, du nettoyage, enfin beaucoup de choses encore en perspective. Pour l'instant, vous ne circulez que sur la voie la plus à gauche. Alors, pour éviter ce bouchon, ceux qui ne tiennent pas en place, il y a la possibilité de sortir avant, soit à Puget-sur-Argens, sortie 37, soit à Fréjus-Ouest, sortie 38. Et ensuite, vous poursuivrez via le réseau secondaire, principalement par la route, l'ancienne route nationale 7, pour retrouver l'accès à l'autoroute A8 du côté de Puget, des Adrets. C'est l'échangeur 39, ou alors un peu plus loin encore, Mandelieu Centre, numéro 40. Allez, comme promis, embarquement immédiat maintenant pour un voyage spatio-temporel dans votre rendez-vous estival consacré aux voitures mythiques. Loïc Alsac nous fait monter même à bord d'une voiture qui a littéralement électrisé le cinéma des années 80.
1: Quelle voiture a réussi l'exploit de devenir à la fois une icône de cinéma tout en étant un véritable flop commercial? Vous l'avez deviné, il s'agit de la DeLorean DMC-12 de la saga Retour vers le futur.
2: Nom de Zeus !
1: Ce coupé est équipé d'un V6 de 130 chevaux. Il est né de l'imagination de John Zachary DeLorean. En 2 ans de commercialisation, au début des années 80, le bolide n'est produit qu'à 9000 exemplaires. Jugé peu fiable et trop cher à fabriquer, mais doté d'un sacré style, avec ses deux portes papillons, ses formes anguleuses et sa carrosserie en acier inoxydable.
3: Tu vas assister à ma toute nouvelle expérience, la plus importante de ma vie, le couronnement de toute ma carrière.
4: Oh bah, on dirait une DeLorean, non ? Qu'est-ce que vous lui avez fait ?
3: Toutes les questions recevront une réponse. Film, et on commence.
1: Une véritable gueule de cinéma, en somme, parfaite pour le réalisateur Robert Zemeckis et le producteur Bob Gale, qui s'en empare pour en faire LA machine à voyager dans le temps de la saga. Pendant les 3 films, cet ovni mécanique connaîtra de nombreuses modifications au gré des aventures de Doc Brown et Marty McFly.
5: Hey Doc, reculez, la route est trop courte pour atteindre 88 miles à l'heure.
6: La route ? Là où l'on va, on n'a pas besoin de route.
1: À la fin du 3e opus, la DeLorean sera détruite par un train, mais pas de quoi faire oublier cette voiture mythique du cinéma hollywoodien des années 80.
0: Merci Loïc. Le Calsac, d'autres voitures mythiques sont à découvrir sur notre site internet et notre application. Le rappel de cette situation du côté de Fréjus dans le Var, si vous êtes engagé sur l'A8 en direction de Nice, à partir du péage de Fréjus-Capitou, il y a donc un bouchon, car pratiquement dès que vous quittez le péage en question, vous allez circuler durant près de 3 km uniquement sur la voie de gauche, parce que 3 km plus loin, donc il y a toujours le traitement en cours d'un polo et de sa remorque qui avait pris feu. Circulation possible que sur la voie la plus à gauche. Donc en amont, si vous voulez éviter, il faut compter une bonne demi-heure pour traverser le bouchon. Si vous voulez éviter cette situation, il y a la possibilité de quitter la 8 avant le péage de Fréjus-Capitou. C'est à Puget-sur-Argens, sortie 37, ou alors sortie également Fréjus-Ouest, 38. Ensuite, vous pourrez emprunter le réseau secondaire, principalement l'ancienne route nationale 7, pour rejoindre l'autoroute A8, soit aux Adrets, l'échangeur 39, soit à Mandelieu Centre, l'échangeur numéro 40. Voilà les solutions qui s'offrent à vous. Pour l'instant, partout ailleurs, rien d'autre à signaler. On va revenir en détail sur vos conditions de circulation. Ce sera juste après les infos de 23h. Et à 23h, bien sûr, nous retrouverons Yoko Trigallo de la rédaction du 107.7. Juste après, je vous parlerai de la météo et de vos conditions de circulation avec toujours cette situation un peu compliquée du côté de Fréjus.

0: Time, Father Freddy sur le 107.7. Bonne soirée, bon voyage avec nous. Il est 23h.
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2: Bonsoir à toutes et à tous, c'est du football à la une de l'actualité.
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2: Et c'est parti, le coup d'envoi est donné pour les Bleus qui veulent honorer leur sélectionneur. Didier Deschamps, qui tire sa révérence après 14 ans à la tête de l'équipe de France, mériterait bien une victoire face aux Anglais. Objectif, atteindre la 3e place du Mondial après la défaite contre l'Espagne il y a 4 jours. Et alors que les 1200 supporters présents à Miami vont donner de la voix, Emmanuel Macron a lui aussi rendu hommage à Didier Deschamps. Dans un post sur X, le chef d'État parle d'une page qui se tourne, remerciant celui qui a permis aux Bleus d'être champion du monde en 2018 et de faire vivre la France pendant toutes ces années. Sport toujours avec la 4e victoire de Tadej Pogacar depuis le début du Tour de France. Le Slovène s'est imposé sur la 14e étape en solitaire dans les Vosges aujourd'hui. Mais le cyclisme français n'est pas en reste puisque Paul Sexas porte désormais le maillot blanc, synonyme de meilleur jeune. Il a été 3e à 38 secondes du vainqueur, 4e au classement général. Demain, les coureurs s'élanceront pour 183 km entre Champagnole et le plateau de Solaison. Dans le reste de l'actualité, le Canada très remonté après les déclarations de Donald Trump. Le président américain a menacé ses voisins de droits de douane à cause des incendies qui enfument le territoire américain. Les commentaires qui ont été faits par l'administration américaine sont inacceptables, a déclaré Doug Ford, le premier ministre de la province de l'Ontario, où de nombreuses personnes ont dû être évacuées. Alors qu'en France, en Seine-et-Marne, les pompiers parlent d'une situation qui se stabilise. Les incendies de la forêt de Fontainebleau ont brûlé environ 2200 hectares, mais les pompiers du Sud venus en renfort sont repartis alors que leur région est en risque très élevé d'incendie. Deux personnes ont été placées en détention provisoire dans ce dossier. Et puis 1 milliard d'euros pour le fonds vert, c'est ce qu'a annoncé la ministre de la Transition écologique Monique Barbu dans une interview à la Tribune dimanche. Cette enveloppe sert à aider les collectivités locales, les associations ou les bailleurs sociaux à financer des projets de transition écologique, notamment en rénovant les écoles et logements, en créant des espaces de nature dans les villes ou encore des aménagements cyclables. Elle avait fait l'objet de polémiques pendant la canicule, la gauche accusant le gouvernement de l'avoir sabré. 23h02, bon match à toutes et à tous. On se reparle de l'actualité dans une heure. Pour l'instant, c'est l'infotrafic après la météo.
0: Merci Yoko Trigalo de la rédaction du 107.7. La météo donc de demain, dimanche, nous serons le 19 juillet. Bien, la journée sera estivale avec un risque d'averse orageuse sur les Pyrénées. L'atmosphère sera assez calme et bien lumineuse partout ailleurs, même si le ciel pourrait être passagèrement et localement voilé dans le sud du pays. L'après-midi, le temps restera sec et ensoleillé. Notez qu'en soirée, l'évolution orageuse des Pyrénées pourrait déborder vers le Languedoc-Roussillon. Un vent de nord atteindra 50 km/h, voire même localement 60 en basse vallée du Rhône ainsi que sur les côtes varoises. Et puis côté thermomètre, les températures minimales sont comprises entre 15 et 20 degrés sur la moitié sud, jusqu'à 26 au bord de la Méditerranée. L'après-midi, il fera 25 à 30 degrés en Auvergne-Rhône-Alpes, alors que sur le reste de la moitié méridionale, les températures varieront entre 30 et 36 degrés avec des pics à 37-39 en Languedoc-Roussillon, comme en Provence-Alpes-Côte d'Azur. Forte chaleur qui plus est canicule, c'est couvre-chef et bouteille d'eau pour tous. En effet, la canicule recule et la vigilance orange de Météo France ne concerne plus que certains départements du pourtour méditerranéen. Le détail de la carte des vigilances est à retrouver sur notre site radio-vinci-autoroute.com. Et puis notez que sur autoroute, il peut y avoir des situations de blocage plus ou moins longues. Alors, quelle que soit la saison, ayez toujours dans votre véhicule de l'eau et un encas pour autant de personnes que vous transportez, car on ne sait jamais. Et puis le risque d'incendie sera très élevé, de couleur rouge, encore une fois, pour le Var demain dimanche, mais pas que, puisqu'associé au Var, il y aura également le département des Bouches-du-Rhône. Et le risque sera élevé de couleur orange pour 14 autres départements au niveau national, parmi lesquels on relève les Pyrénées-Orientales, l'Aude, l'Hérault, le Gard, le Vaucluse et la Drôme. Alors n'oubliez pas qu'un seul mégot jeté par la fenêtre d'un véhicule peut déclencher un incendie et ravager des hectares en quelques minutes. Ne jetez jamais vos mégots dans la nature et retrouvez plutôt les bons réflexes sur feu-forêt.gouv.fr.
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0: Situation toujours compliquée du côté de Fréjus dans le Var si vous êtes engagé sur l'A8 en direction de Nice, car ça y est, le bouchon maintenant englobe le péage de Fréjus Capitaux. Alors cette situation est toujours liée à un événement en cours, à savoir en début de soirée, 3 km après le péage de Fréjus Capitaux, il y a eu un semi-remorque, la proie des flammes. Alors pour l'instant, bien sûr, l'incendie est totalement éteint. Ce sont plutôt les opérations de déchargement de la remorque, de conditionnement également du poids lourd et du tracteur et de sa remorque pour être évacué par un dépanneur. Le nettoyage également, les réparations sur ce secteur, il y a beaucoup à faire. Et au niveau de cet événement, déjà, vous ne circulez que sur la voie la plus à gauche. Mais cette voie de gauche a été donc installé en quelque sorte dès que vous quittez le péage de Fréjus Capitaux. Donc sur ce secteur, vous ne circulez que sur la voie la plus à gauche. Ça englobe maintenant le péage de Fréjus Capitaux et il faut compter une bonne demi-heure de temps de traversée donc de ce bouchon sur près de 3 km. Alors pour l'instant, si vous voulez éviter cette situation, il y a également deux sorties conseillées. Alors en amont, il y a la sortie 37 Puget-sur-Argens et quasiment accolée au niveau du péage de Fréjus-Capitaux. Sur la droite, il y a la sortie 38 Fréjus-Ouest. Là aussi, c'est conseillé. Alors ensuite, pour ceux qui devait poursuivre en direction de Nice, la solution c'est d'emprunter l'ancienne route nationale 7. Vous pourrez rejoindre à nouveau la 8 soit aux Adrets, l'échangeur numéro 39, soit à Mont-de-Lieu-Centre, l'échangeur numéro 40. Mais cette situation s'adresse surtout aux conducteurs de véhicules légers. Pour les poids lourds, c'est compliqué parce que vous ne pouvez pas traverser les Adrets et vous ne pouvez pas traverser non plus Mont-de-Lieu-Centre. Mais voilà donc la solution pour les véhicules légers. Et c'est pour l'instant la principale information. Alors il y a des dépannages de poids lourds également qui ont lieu. Alors c'est le cas par exemple du côté de Mont-de-Lieu, toujours sur la 8 en direction d'Italie, 2 km après la sortie 40. Un poids lourd en phase de dépannage, la voie de droite est neutralisée. Vous pouvez dépasser ce dépannage en utilisant les deux voies les plus à gauche, la voie du milieu, la voie de gauche. Situation identique du côté de Montélimar dans la vallée du Rhône sur l'A7 en direction de Marseille. Le dépannage en cours d'un semi-remorque 6 km après Montélimar Sud, la sortie 18, voie de droite neutralisée et deux voies disponibles, voie du milieu, voie de gauche pour dépasser ce dépannage. Du côté de Lyon en revanche, le dépannage d'un poids lourd se poursuit sur l'A46, le contournement est de la ville de Lyon en direction de Paris. C'est 5 km après Communier, la sortie numéro 16. Voie de droite neutralisée, mais là, sur ce secteur, vous ne disposez que de la voie de gauche pour dépasser le dépannage en cours. Pour l'instant, partout ailleurs, je n'ai rien d'autre à ajouter.
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Priorité à ce nouvel événement, si vous circulez dans la région de Brignoles sur l'A8 en direction d'Aix-Marseille, 11 km après la sortie 35, un accident signalé, pour l'instant pas plus d'éléments, peut-être un accident impactant, en tout cas vigilance sur ce secteur, un patrouilleur se rend sur les lieux. 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

0: Christophe Maé sur le 107.7. Dans quelques instants, l'un de vos rendez-vous de l'été, les danses de l'été, justement, ces tubes qui nous ont fait danser aux quatre coins du monde et que nous connaissons encore par cœur aujourd'hui. Retour en 1997 avec Wes et son immense succès à l'année. Une chanson langue bantoue devenue l'un des plus grands tubes de l'été en France. Alors préparez-vous à fredonner. On en reparle juste après vos conditions de circulation.
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0: Et des conditions qui restent compliquées du côté de Fréjus dans le Var. Si vous êtes engagé sur l'A8 en direction de Nice, je rappelle la situation, un bouchon qui se forme dès que vous vous trouvez du côté du péage de Fréjus Capitou, parce qu'en quittant le péage, vous allez circuler uniquement sur la voie la plus à gauche, donc déjà 3 km de bouchon sur ce secteur, comptez 25 à 30 minutes pour le traverser. La raison se trouve 3 km plus loin, puisqu'en début de soirée, il y a eu un semi-remorque qui a pris feu. Et pour l'instant, au niveau de cet événement, donc totalement sous contrôle, vous ne circulez donc que sur la voie la plus à gauche, parce qu'il y a les opérations de déchargement de la remorque du poids lourd, la préparation ensuite du tracteur de la remorque pour procéder à une évacuation par un dépanneur, des opérations également de nettoyage, de réparation sur cette zone, donc pas mal à faire. Voilà donc la situation. Alors si vous voulez éviter ce bouchon, mais si vous êtes au volant d'un véhicule léger, parce que c'est impossible pour les semi-remorques, les poids lourds, vous pouvez à l'heure actuelle quitter l'A8 soit à Puget-sur-Argens, la sortie 37, soit à Fréjus-Ouest, la sortie numéro 38. Ensuite, vous allez principalement emprunter l'ancienne route nationale 7 et pouvoir rejoindre l'A8 soit aux Adrets, l'échangeur 39, soit à Mandelieu-Centre, l'échangeur 40. Alors je disais que c'est impossible pour les poids lourds, parce que les poids lourds ne peuvent pas traverser le village des Adrets de l'Estérel, ni circuler dans le centre-ville de Mandelieu. Voilà donc l'explication. Pour l'instant, la situation est celle que je viens de vous décrire. Si vous êtes engagé sur l'A8 en direction de Nice, il y a aussi le dépannage d'un poids lourd 2 km après Mandelieu Centre, la sortie 40, voie de droite neutralisée. Et pour l'instant, donc, vous ne circulez que sur les deux voies les plus à gauche. Événement toujours signalé pour l'instant dans la région de Brignoles, mais dans l'autre sens, vous circulez sur l'A8 en direction d'Aix-Marseille, 11 km après la sortie 35. Un accident signalé. Alors pour l'instant, pas plus d'éléments sur ce secteur. Soyez vigilants, simplement, si vous apercevez quelque chose. En tout cas, un patrouilleur va se rendre sur les lieux. Et puis, deux autres dépannages d'actualité. Si vous circulez du côté de Montélimar, dans la vallée du Rhône, sur l'A7 en direction de Marseille, 6 km après la sortie 18, il reste à débaliser la voie de droite, parce que ça y est, je l'apprends, le dépannage a pris fin, le dépanneur a quitté les lieux et sur ce secteur, donc semi-remorque a repris la route. C'est Nicolas, donc le patrouilleur, qui va débaliser cette voie de droite. Pour l'instant, respectez bien la signalisation lumineuse qui s'affiche à l'arrière de son fourgon jaune. Ne lui faites courir aucun risque. Et puis, autre dépannage, c'est du côté de Lyon, sur l'A46, le contournement est de la ville, en direction de Paris, 5 km après Communet, la sortie numéro 16. Le dépannage a conduit à la neutralisation de la voie de droite et du coup, vous ne circulez sur place que sur la voie la plus à gauche. Allez, courage et patience, hein, si vous êtes dans ce bouchon du côté de Fréjus sur l'A8 en direction de Nice. Pas d'autre solution pour l'instant sur ce périmètre. L'infotrafic qui sera de retour néanmoins d'ici une dizaine de minutes aux environs de 23h30. Mais comme promis, retour donc sur l'une de ces chansons de l'été qui traversent les générations sans prendre une ride. 1997, Wes faisait danser toute la France avec à l'année un tube venu du Cameroun qui continue encore aujourd'hui de faire bouger les foules. Christelle Molon.
2: 1997, cette voix envahit les radios françaises. Elle ne parle ni anglais ni français et pourtant tout le monde danse. Ce morceau, c'est Alané de Wes, chanteur camerounais installé dans le nord de la France. À l'époque, le pari est fou. Une chanson chantée en langue bantou, l'une des langues du Cameroun, sans refrain explicatif, sans histoire claire. Mais Wes et son producteur, Michel Sanchez du groupe Deep Forest, misent sur autre chose. Le rythme, la répétition, la transe. Résultat, Alané devient numéro 1 du top 50, tube de l'été, matraqué en radio et à la télé, et porté aussi par une chorégraphie signée Mia Fry, comme pour la Macarena un an plus tôt. Mais ce qui est frappant, c'est que Alané ne vieillit pas. Pas de paroles datées, pas de références d'époque, le morceau parle directement encore. C'est pour ça qu'il revient plus de 20 ans après sur TikTok et dans les clubs. En 2020, un remix du DJ Robin Schulz relance le titre et une nouvelle génération découvre qu'Alané n'est pas un vieux tube, c'est un morceau hors du temps. Alané, ce n'est pas seulement un souvenir des années 90, c'est la preuve qu'une chanson peut traverser les décennies quand elle fait simplement ce qu'elle promet, rassembler et faire danser.

C'était à l'année, signé Wes, donc l'une de vos danses de l'été sur le 107.7. Un rendez-vous à découvrir sur la route de vos vacances, mais aussi sur notre site et notre application. Patience, encore une fois, du côté de Fréjus, il y a toujours ce bouchon lorsque vous quittez le péage de Fréjus-Capitaux en direction de Nice. Bouchon sur près de 3 km, parce que pendant 3 km, vous ne circulez que sur la voie la plus à gauche. Comptez 25-30 minutes pour l'instant pour traverser le secteur. On va reparler de vos conditions de circulation d'ici 5 minutes.

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1: Priorité à cette nouvelle information, une alerte concernant un piéton signalé à l'heure actuelle entre Le Muy et le Calais des Morts, là où s'opère la bifurcation A8 à 57. Donc vigilance sur ce secteur, un piéton a signalé sur ce périmètre. Et puis ça se précise concernant l'accident dans la région de Brignoles sur l'A8 en direction d'Aix-Marseille. Il y a une voiture accidentée, elle est arrêtée sur la bande d'arrêt d'urgence. Donc vigilance sur ce secteur. 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Allez.

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1: 23h31, toujours ce bouchon dans le Var du côté de Fréjus. Je rappelle brièvement la situation. Début de soirée, un poids lourd, un semi-remorque avait pris feu. Le traitement de cet événement est toujours en cours, à savoir le déchargement de la remorque, la préparation pour évacuer le tracteur et sa remorque, les opérations de nettoyage. En tout cas, toujours est-il que 3 km après le péage de Fréjus à Capitaux, au niveau où s'est produit cet événement, la circulation ne se fait que sur la voie la plus à gauche, puisque les voies du milieu et de droite restent neutralisées. Mais du coup, la neutralisation de ces voies débute quasiment après le péage de Fréjus Capitaux. Et pour l'instant, le bouchon englobe quasiment le péage de Fréjus Capitaux, puisque lorsque vous quittez le péage, vous ne vous retrouvez qu'à circuler sur la voie la plus à gauche durant 3 km. Et pour l'instant, cela occasionne toujours un bouchon pour lequel il faut compter 20 à 25 minutes de temps de traversée donc sur ce périmètre. Soyez patients, respectez-vous les uns les autres. Alors si vous êtes au volant d'un véhicule léger, et uniquement dans ce cas-là, vous pouvez quitter l'autoroute en amont si vous ne voulez pas être confronté à ce bouchon. Vous pouvez quitter l'autoroute A8 à Puget-sur-Argens, sortie 37, ou bien encore à Fréjus-Ouest, sortie numéro 38, et ensuite vous allez suivre le réseau secondaire, principalement l'ancienne route nationale 7. Vous pourrez rejoindre à nouveau l'A8, soit au niveau des Adrets, c'est l'échangeur 39, soit au niveau de Mandelieu-Centre, l'échangeur numéro 40. Mais je le rappelle, au volant d'un poids lourd, vous ne pouvez ni traverser le village des Adrets de l'Estérel, ni le centre-ville de Mandelieu. Autre chose maintenant, et c'est une information récente, un piéton signalé dans le Var, aux abords de l'autoroute A8, vigilance dans les deux sens de circulation entre le Muy, l'échangeur 36, et le Cadet des Morts, là où s'opère la bifurcation A8 à 57, vigilance dans les deux sens de circulation. Donc sur ce périmètre, les recherches ont débuté. Et pour l'instant, ça va redevenir normal du côté de Lyon. En effet, le dépannage du semi-remorque a pris fin. Le dépanneur a également quitté les lieux. C'est sur la 46, le contournement est de Lyon en direction de Paris, 5 km après la sortie numéro 16. Gaël, le patrouilleur, est en train de débaliser la voie de droite. Donc d'ici quelques minutes, vous allez retrouver l'ensemble des voies de circulation à votre disposition sur ce périmètre. Mais pour l'instant, Gaël intervient. Respectez bien la signalisation lumineuse qui s'affiche à l'arrière de son fourgon jaune. Ne lui faites courir aucun risque.
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1: 23h45 et toujours ce bouchon du côté de Fréjus dans le Var si vous êtes engagé sur l'A8 en direction de Nice. Je rappelle que le point de départ, c'est un semi-remorque qui avait pris feu hier soir. On approche de minuit, mais tôt ce soir, c'était à 20h tout à l'heure. Pour l'instant, les opérations de déchargement de la cargaison sont toujours en cours. Le dépanneur qui est en train de préparer l'évacuation du tracteur et de la remorque. Beaucoup de nettoyage également sur ce secteur et donc au niveau de cet événement qui s'était produit et qui est toujours en cours 3 km après le péage de Fréjus-Capitou, eh bien vous ne circulez que sur la voie la plus à gauche et pour l'instant il y a donc un bouchon qui démarre dès que vous quittez le péage de Fréjus-Capitou parce que dès que vous quittez le péage, eh bien les voies sont neutralisées, vous ne circulez donc que sur la voie la plus à gauche durant près de 3 km sur ce secteur. Pour l'instant, comptez un bon quart d'heure, 20 minutes pour traverser la difficulté. Notez aussi que si vous êtes au volant d'un véhicule léger, eh bien que vous pouvez à l'heure actuelle faire le choix de quitter l'autoroute. Alors c'est possible au niveau de la sortie 37 Puget-sur-Argens ou après Fréjus Ouest sortie numéro 38, mais ça ne s'adresse qu'aux véhicules légers. Vous pourrez ensuite via le réseau secondaire et principalement en utilisant l'ancienne route nationale 7, eh bien rejoindre à nouveau la 8 aux adrets l'échangeur 39 ou à Mandelieu-Centre, l'échangeur 40. Alors, je dis que ça s'adresse uniquement aux véhicules légers parce que les poids lourds ne peuvent pas traverser le village des adrets de l'Estérel et ne peuvent pas circuler non plus dans le centre-ville de Mandelieu. Voilà pour la précision. Il y a également ce nouvel événement. Si vous circulez du côté de Brignoles sur l'A8 en direction d'Aix-Marseille, voiture confirmée en panne dans la sortie numéro 35. Elle est peut-être gênante, ça n'est pas précis. En tout cas, un dépanneur va se porter à sa rencontre. Et puis, toujours une alerte piéton dans le Var, sur l'A8, aux abords de l'A8, un piéton signalé pour l'instant entre le Muy, l'échangeur 36 et le Calais des Morts, là où s'opère la possible bifurcation A8 à 57. Donc, vigilance dans les deux sens. Les recherches sont toujours en cours et véritablement, hormis ces situations que je viens de vous décrire sur l'extrême quart sud-est du pays, partout ailleurs sur les axes autoroutiers du quart sud-est du pays, aussi bien sur l'A89 entre Clermont-Ferrand et Lyon pour la partie que je surveille, aussi bien dans la vallée du Rhône sur l'autoroute A7 que sur les bords de la Méditerranée, l'A9 ou l'A61 entre Toulouse et Narbonne, les axes de la basse vallée du Rhône, la Camargue, la 54 par exemple. Pour l'instant, partout ailleurs, rien d'autre à ajouter. Cet été, votre rendez-vous Play Replay se met en mode vacances. Certaines séries transforment les villes en véritables cartes postales et donnent envie de partir sur le champ. Si, si. Et dans un instant, direction Saint-Tropez avec une série culte des années 90, Sous le soleil.

0: La recette, c'était Jack et Carla. Allez, comme promis, il y a peu, direction Saint-Tropez. À présent, Mathilde Ferrière nous emmène dans l'univers de Sous le Soleil, une série qui a fait de la Riviera une véritable carte postale d'été.
1: Sous le soleil, c'est l'histoire de trois amis, Laure, Jessica et Caroline, qui grandissent entre amitié, histoire d'amour et choix de vie dans l'un des lieux les plus emblématiques de la Côte d'Azur.
2: Il veut vraiment que je chante.
3: Mais attends, tu fonces, Jessica, bien sûr.
4: Mais y a pas quelque chose qui te plairait?
3: Je sais pas, moi.
2: Ouais, un truc intéressant.
1: Bienvenue à Saint-Tropez, entre Port Saint-Illan, yacht à marée sous le soleil, terrasse animée et plage de sable fin.
5: C'est sans alcool, j'espère.
6: Des fruits, rien que des fruits blandis. C'est mon cocktail maison.
1: Entre coucher de soleil sur le port, soirée d'été et eau turquoise, la série transforme Saint-Tropez en véritable décor de vacances. Une carte postale vivante qui a fait rêver toute une génération.
7: Tu vas où, là? Laisse-moi te
8: Mais arrête de me prendre pour une conne, Sam. Tu vas pas, tu viens de ton père. Ta femme, ton fils, c'est terminé. Mais t'entends,
7: non.
8: Terminé.
7: Non.
9: Ça te dirait une noce dans le port de Gênes?
8: Où tu veux, je m'en fous.
1: Diffusée pendant plus de 10 ans, elle a installé l'image d'un été éternel entre plages mythiques et ambiance chic et décontractée de la Riviera. Sous le soleil, à retrouver encore et encore sur TF1.

0: La bosse, c'était Marguerite sur le 107.7. Bonne nuit, bon voyage avec nous. Il est tout juste minuit.
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2: Bonsoir à toutes et à tous, J-1 avant la fin du mondial de football.
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2: Et que c'est difficile pour les Français dans cette première mi-temps, un festival de buts anglais. À peine le temps de rentrer dans leur match qu'ils ont encaissé un premier but à la troisième minute. Un second est finalement hors jeu avant un pénalty valide qui est venu enfoncer le clou à la 18e minute. Et puis deux autres ballons ont été tirés dans les filets de Mike Maignan à la 37e et la 45e. C'est la première fois que la France prend 4 buts en Coupe du Monde depuis sa demi-finale contre le Brésil en 1958. Dans le reste de l'actualité, deux soldats américains ont été tués lors de frappes iraniennes sur les pays voisins proches des États-Unis. Les États ciblés qualifient ces attaques tout azimut de crimes de guerre. Dans ce contexte, Donald Trump se prépare à recevoir son homologue libanais. Joseph Aoun devrait aussi s'entretenir avec plusieurs responsables au sujet de cette guerre au Moyen-Orient, alors que son pays négocie actuellement avec Israël le retrait des zones du sud du Liban qu'il occupe depuis sa dernière guerre avec le Hezbollah pro-iranien. En France, Edith Cresson a conservé sa voiture avec chauffeur mise à disposition par l'État, malgré la fin des avantages à vie des anciens locataires de Matignon. Réponse de l'Élysée après ces révélations de Mediapart. L'ancienne première ministre bénéficie d'un délai en raison de sa santé. Ce privilège devrait donc prendre fin le 1er août. Une plaque commémorative rendant hommage à un couple de justes a été dégradée dans le sud-est de Paris, un acte qui survient 84 jours pour jour après la rafle du Veldiv. C'est ce qu'a annoncé le maire de la capitale, Emmanuel Grégoire. Et puis la 14e étape du Tour de France remportée par Tadej Pogacar aujourd'hui. Le Slovène en est déjà à sa 4e victoire sur cette édition 2026. Bonne nouvelle côté tricolore, Paul Sexas grimpe à la 4e place du général et s'empare du maillot blanc du meilleur jeune grâce à sa 3e place aujourd'hui. Demain, les coureurs s'élanceront pour 183 km entre Champagnole et le plateau de Solaison. Et puis le retour de Wemby chez les Bleus, c'est prévu cet été à l'occasion des qualifications pour la Coupe du Monde 2027. Victor Wembanyama revient en équipe de France pour la première fois depuis les JO 2024. Minuit 2, fin de ce flash. Bonne seconde mi-temps, on garde espoir pour les Bleus. Pour l'instant, c'est le retour de l'infotrafic juste après votre météo.
0: Merci Yoko Trigallo de la rédaction du 107.7. La météo de ce dimanche, car depuis quelques minutes, nous sommes bel et bien le 19 juillet. La journée sera estivale avec un risque d'averse orageuse sur les Pyrénées. L'atmosphère sera assez calme et bien lumineuse partout ailleurs, même si le ciel pourrait être passagèrement et localement voilé dans le sud du pays. L'après-midi, le temps restera sec et ensoleillé. En soirée, notez que l'évolution orageuse des Pyrénées pourrait déborder vers le Languedoc-Roussillon. Un vent de nord atteindra 40-50 km/h, voire localement 60 en basse vallée du Rhône, ainsi que sur les côtes varoises. Et puis côté thermomètre, les températures minimales seront comprises entre 15 et 20 degrés sur la moitié sud, jusqu'à 26 en bord de Méditerranée. L'après-midi, il fera 25 à 30 degrés en Auvergne-Rhône-Alpes, alors que sur le reste de la moitié méridionale, les températures varieront entre 30 et 36 degrés avec des pics à 37-39 en Languedoc-Roussillon, comme en Provence-Alpes-Côte d'Azur. Forte chaleur ou canicule, c'est couvre-chef et bouteille d'eau pour tous. La canicule recule. En effet, la vigilance orange de Météo France ne concerne plus que certains départements du pourtour méditerranéen. Le détail de la carte des vigilances est à retrouver sur notre site radio-vinci-autoroute.com. Ne perdez pas de vue que sur autoroute, il peut y avoir des situations de blocage plus ou moins longues. Alors, quelle que soit la saison, ayez toujours dans votre véhicule de l'eau et un encas pour autant de personnes que vous transportez, parce qu'on ne sait tout simplement jamais. Et puis le risque d'incendie qui sera très élevé, de couleur rouge encore une fois pour le Var, mais aussi pour les Bouches-du-Rhône ce dimanche. Et le risque d'incendie est élevé de couleur orange pour 14 départements au niveau national, parmi lesquels les Pyrénées-Orientales, l'Aude, l'Hérault, le Gard, le Vaucluse et la Drôme. Alors n'oubliez pas qu'un seul mégot jeté par la fenêtre d'un véhicule peut déclencher un incendie et ravager des hectares en quelques minutes. 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
0: Avec à l'heure actuelle toujours ce bouchon, si vous êtes du côté de Fréjus dans le Var, vous êtes engagé sur l'A8 en direction de Nice. C'est la conséquence d'un semi-remorque qui avait pris feu hier soir vers 20h. La situation est toujours d'actualité. Alors le poids lourd en question avait pris feu 3 km après le péage de Fréjus-Capitou, et sur place, les opérations de nettoyage, de préparation par le dépanneur de l'évacuation du tracteur et de sa remorque sont toujours en cours, et sur place, vous ne circulez que sur la voie la plus à gauche. Mais cette voie de gauche, vous l'empruntez dès que vous quittez le péage de Fréjus-Capitou. Donc, ça bouchonne sur 3 km. Comptez un bon quart d'heure, 20 minutes pour traverser ce bouchon sur ce secteur. Alors, encore une fois, si vous êtes au volant d'un véhicule léger, vous voulez éviter ce bouchon, il y a la possibilité en amont de quitter l'autoroute A8, soit à Puget-sur-Argens, sortie 37, soit à Fréjus-Ouest, sortie 38. Vous poursuivrez ensuite via le réseau secondaire, principalement par le biais de l'ancienne route nationale 7. Et vous pourrez rejoindre l'A8 aux Adrets, l'échangeur 39, ou à Mandelieu-Centre, l'échangeur numéro 40. Alors je dis véhicule léger parce que les poids lourds, vous ne pouvez ni traverser le village des Adrets de l'Estérel, ni circuler dans le centre-ville de Mandelieu. Voilà donc pour la précision. En tout cas, si vous êtes engagé dans ce secteur, patience, patience, il n'y a pas d'autre alternative. Et puis, il y a toujours ce piéton à signaler si vous circulez dans le Var sur la 8, entre Le Muy et le Canet des Morts, entre l'échangeur 36 et le Canet des Morts. C'est là où s'opère la bifurcation A8 à 57. Les recherches sont toujours en cours sur ce périmètre, mais vigilance dans les deux sens de circulation. Et puis, dernière information qui ne devrait plus durer bien longtemps, c'est du côté de Brignoles. Si vous circulez sur l'A8 en direction d'Aix-Marseille, il y a une voiture en panne dans la sortie 35, mais ça y est, un dépanneur est depuis quelques instants présent à ses côtés, donc ça devrait aller dans le bon sens dans cette sortie Brignoles. Partout ailleurs, mais véritablement partout ailleurs sur le grand quart sud-est du pays, je n'ai rien d'autre à ajouter.
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0: Chrissy Hynde et les Pretenders en souvenir sur le 107.7 Back on the Chain Gang. À suivre, absolument BO, votre rendez-vous estival consacré aux bandes originales les plus mythiques du cinéma, celles qu'on aime réécouter encore et encore. Et dans quelques instants, il s'agira effectivement d'une musique mythique. Retour en effet en 1963, en pleine nouvelle vague, Jean-Luc Godard sort Le Mépris, dont la musique est particulièrement marquante. Coup de projecteur, donc, juste après l'infotrafic.
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0: Avec toujours ce bouchon quelque peu compliqué à traverser qu'il y a dans le Var du côté de Fréjus, si vous êtes engagé sur l'A8 en direction de Nice, après le péage de Fréjus-Capitou, vous allez circuler quasiment uniquement sur la voie de gauche durant 3 km. Du coup, il faut compter 20-25 minutes pour traverser cette difficulté. Tout au bout, 3 km après, donc il y a la cause de cette situation, à savoir un poids lourd, un semi-remorque qui avait pris feu hier soir en début de soirée aux environs de 20h. Et depuis, donc, eh bien, il y a toujours le traitement en cours de ces conséquences, puisque les équipes sont en train de travailler sur place pour poursuivre le déchargement de la remorque du semi-remorque, déchargement donc de la marchandise. Nettoyage en cours également, beaucoup de nettoyage, et puis le dépanneur qui est toujours en train de préparer l'évacuation du tracteur et de sa remorque. Donc pour l'instant, c'est toujours en cours et il y a donc 3 km de bouchons à traverser sur ce secteur, 20-25 minutes, je vous le disais. Alors, si vous ne voulez pas vous retrouver dans cette situation, il y a toujours la possibilité de quitter l'autoroute A8 en amont. Ça peut se faire dès Pugy-sur-Argence, la sortie 37, ou alors un petit peu plus loin, Fréjus-Ouest, numéro 38. Et ensuite, vous poursuivrez via le réseau secondaire en empruntant principalement l'ancienne route nationale 7 pour rejoindre l'autoroute A8. Du côté des Adrets, l'échangeur 39, ou du côté de Mandelieu-Centre, l'échangeur numéro 40. Alors, je le disais, ça ne s'adresse qu'aux véhicules légers parce que les poids lourds, les semi-remorques ne peuvent pas traverser le village des Adrets de l'Estérel ni circuler dans le centre-ville de Mandelieu. Donc voilà pour la précision. En dehors de cet événement, il y a toujours une alerte piéton, un piéton signalé dans le Var entre Le Muy, l'échangeur 36, et le Canet des Morts. Le Canet des Morts, c'est là où s'opère la possible bifurcation de l'A8 avec l'A57. Donc, vigilance encore une fois dans les deux sens de circulation. Les recherches toujours en cours. Et en dehors de ces deux événements, donc concentrés sur l'extrême quart sud-est du pays, partout ailleurs sur le grand quart sud-est, rien d'autre à signaler, que ce soit entre Lyon et Clermont-Ferrand sur la partie de l'A89 que je surveille, dans la vallée du Rhône sur l'autoroute A7, en basse vallée du Rhône, du côté de l'A54 par exemple, aussi sur les bords de la Méditerranée, la 9 entre Orange et l'Espagne, ou encore sur la 61 entre Toulouse et Narbonne. Pour l'instant, sur tous ces axes, rien d'autre à ajouter. Le prochain point trafic sera néanmoins de retour aux environs de minuit et demi, mais pour l'heure...
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0: Et oui, votre rendez-vous consacré aux bandes originales de films. Alors, nous sommes en 1963, la sortie du Mépris réalisé par Jean-Luc Godard. Le Monde évoque tout simplement le plus grand film de l'histoire du cinéma, Les couleurs de l'Italie, Brigitte Bardot, Michel Piccoli, et puis surtout la musique de Georges Delerue. C'est Charlotte Latour qui nous raconte la suite.
2: Le Mépris, un film de Jean-Luc Godard. Une tragique histoire d'amour dans un décor merveilleux, dit la bande-annonce. À l'affiche, deux stars du cinéma français de l'époque, Brigitte Bardot et Michel Piccoli. Camille est la femme de Paul, écrivain scénariste, et leur couple vacille lors d'un tournage de film en Italie. Dès les premières mesures de la bande originale, on peut anticiper le drame qui s'installe. Le compositeur Georges Delerue s'est inspiré de la première suite pour violoncelle de Bach pour ce très mélancolique thème de Camille.
3: Pourquoi est-ce que tu ne m'aimes plus ?
4: C'est la vie.
3: Pourquoi est-ce que tu me méprises ? Ça, je te le dirai jamais.
2: La musique est répétée plusieurs fois dans le film, ce qui n'était pas prévu dans le scénario au départ. Godard l'utilise comme un leitmotiv qui rappelle l'inexorable destin d'un couple auparavant harmonieux, évoluant dans le décor parfait d'une romance à l'italienne, une villa d'architecte grandiose à Capri, mais dont la position à flanc de falaise inquiète. Le thème de Georges Delerue est devenu si mythique que Martin Scorsese l'a utilisé dans son film Casino. Le thème de Camille est dans Absolument BO.

C'était le thème de Camille, signé Georges Delerue, l'un de nos plus grands compositeurs d'ailleurs de musique, de films, extraits du film Le Mépris dans Absolument BO, et retrouvez d'autres épisodes sur notre site internet et notre application. La principale information pour l'instant, toujours ce bouchon du côté de Fréjus dans le Var, si vous circulez sur l'A8 en direction de Nice, en quittant le péage de Fréjus Capitou, vous ne circulez sur 3 km que sur la voie la plus à gauche. Comptez un bon quart d'heure, 20 minutes pour traverser cette difficulté. L'infotrafic qui revient donc aux environs de minuit et demi.

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1: Minuit et demi, retour à vos conditions de circulation et je partage tout d'abord ce nouvel événement avec vous. Si vous circulez dans la région de Perpignan, vous circulez sur l'A9 en direction de Barcelone, environ 6 km après Perpignan Sud, la sortie 42. Il y a, c'est confirmé, une ou des pièces de véhicules sur la chaussée. Alors peut-être gênantes, en tout cas, elles sont bien présentes sur la chaussée. Un patrouilleur part à ça ou à leur recherche. Et puis, on reste sur la 9, mais du côté de Nîmes, un peu plus à l'est, une alerte concernant un ou des sangliers errants. Vigilance sur ce secteur, c'est entre Nîmes-Ouest, la sortie 25, et Galargue, l'échangeur 26. Ayoub, un patrouilleur, est présent sur les lieux, donc respectez bien la signalisation lumineuse qui s'affiche à l'arrière de son véhicule. Retour du côté de Fréjus, dans le Var, où il y a toujours ce bouchon. Si vous êtes engagé sur l'A8 en direction de Nice. Dès que vous allez passer le péage de Fréjus-Capitou, il y a ce bouchon sur près de 3 km parce que durant 3 km, vous allez circuler uniquement sur la voie de gauche. C'est la conséquence d'un événement survenu hier soir dès 20h, 3 km après le péage de Fréjus-Capitou. Il y a eu un semi-remorque qui a été la proie d'un incendie. Alors pour l'instant, les équipes s'affairent toujours sur place pour continuer de décharger la remorque de ce poids lourd pour évacuer donc les marchandises. Le dépanneur qui s'affaire également pour préparer l'évacuation du tracteur et de sa remorque. En tout cas, beaucoup de travail sur place, du nettoyage aussi à venir. Donc pour l'instant, voilà l'explication de cette situation. Alors si vous êtes au volant d'un véhicule léger, vous pouvez quitter l'autoroute A8 pour éviter d'être confronté à ce bouchon. Vous pouvez quitter l'autoroute A8 soit à Pugy-sur-Argence, la sortie 37, soit à Fréjus-Ouest, sortie 38. Et ensuite, vous allez poursuivre via le réseau secondaire. Alors, principalement en circulant sur l'ancienne route nationale 7. Et vous pourrez rejoindre l'A8 soit aux Adrets, l'échangeur 39, soit à Mandelieu-Centre, l'échangeur 40. Alors, je le précise, ça ne s'adresse qu'aux véhicules légers parce que les poids lourds, les semi-remorques ne peuvent pas traverser le village des Adrets de l'Estérel et vous ne pouvez pas non plus circuler dans le centre-ville de Mandelieu. Voilà donc pour cette explication. Et puis, il y a également, toujours sur la 8 en direction de Nice, une voiture en panne du côté de Cannes. Si vous circulez sur la 8, donc, c'est le point de repère, c'est l'échangeur 41 Mandelieu-Est, 5 km après. Il y a donc une voiture en panne sur bande d'arrêt d'urgence. Cela occasionne de la gêne sur voie de droite, mais le patrouilleur Liviu, l'homme en jaune, est présent en protection sur ce secteur et surtout ça peut évoluer favorablement dans les prochaines minutes puisque j'apprends à l'instant l'arrivée sur place d'un dépanneur qui va prendre en charge cette voiture. Et puis dans le Var, confirmation également de la présence d'un piéton donc désormais confirmé sur la 8 dans le Var entre le Canet des Morts et le Muy entre la bifurcation A8 à 57 et l'échangeur 36. Donc vigilance sur ce secteur dans les deux sens. Un patrouilleur et des secours partent à la recherche donc de ce piéton.
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bien pour le duo Pascal Obispo, Icar. Si vous circulez à l'heure actuelle dans la région de Narbonne, vigilance, il y a une voiture accidentée sur voie de gauche. C'est pour vous qui circulez sur l'A9 en direction de Montpellier, Nîmes, Lyon. 12 km après Sigean, la sortie numéro 39. La voiture a fait un tête-à-queue. Elle se retrouve donc dans une courbe qui part sur votre droite. Elle est sur la voie de gauche, donc pas d'hésitation. Dès que vous apercevez la voiture en question, activez vos feux de détresse, vos warning pour prévenir ceux qui sont derrière qu'il y a donc un accident sur place. Surtout, la zone n'est pas sécurisée. Patrouilleurs et secours se rendent sur les lieux. L'infotrafic qui revient dans moins de 5 minutes.

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1: Minute 45, ça bouchonne toujours dans le Var du côté de Fréjus en direction de Nice sur la 8. Mais auparavant, retour du côté de Narbonne si vous circulez sur la 9 en direction de Montpellier, Nîmes, Lyon. 12 km après Sigean, la sortie 39, il y a une voiture accidentée sur voie de gauche dans une légère courbe qui part sur votre droite. Ça y est, un premier véhicule de secours arrive sur les Lyons. On attend l'arrivée également des pompiers, des forces de l'ordre. Vigilance donc sur ce secteur. Le patrouilleur s'est positionné en protection donc sur cette voie de gauche. Vigilance et pas d'imprudence hein, pour l'instant. Si vous apercevez déjà le véhicule du patrouilleur sur la voie de gauche, pensez à activer vos feux de détresse, vos warnings pour prévenir ceux qui sont derrière déjà qu'il y a quelque chose d'anormal devant et il faut rester donc sur les parties les plus à droite. Il y a également à l'autre bout de la 9 toujours cette alerte concernant un ou des sangliers entre Nîmes Ouest et Galargue, entre les échangeurs 25 et 26. Vigilance dans les deux sens. Je rappelle la présence sur place d'un homme en jaune, un patrouilleur. C'est Ayoub qui est présent sur les lieux. Et puis sur la 9, toujours sur la 9, si vous circulez en direction de Barcelone, vous quittez l'autoroute à Lunel, la sortie 27. Dans cette sortie, il y aurait une voiture en panne. C'est pour l'instant signalé. Vigilance donc si vous quittez le secteur. Si vous quittez l'autoroute dans ce secteur. Et puis, sur l'A8, dans la région d'Aix-en-Provence, vous circulez en direction de Nice, 10 km environ après la bifurcation A8 à 52. Il y aurait, c'est signalé, des morceaux divers sur voie de gauche en guise d'obstacle. Là aussi, c'est une première information. Un patrouilleur se rend sur les lieux. Allez, direction Fréjus maintenant. Si vous êtes engagé sur l'A8 en direction de Nice, ça bouchonne toujours. Dès que vous passez le péage de Fréjus-Capitou, ça bouchonne sur 3 km parce que sur 3 km, eh bien vous ne circulez que sur la voie la plus à gauche. Comptez qu'un petit quart d'heure, 20 minutes, un bon quart d'heure, 20 minutes pour traverser ce bouchon. La cause de cette situation, c'est un semi-remorque qui avait pris feu hier soir en début de soirée aux environs de 20h. Alors, la bonne nouvelle, c'est que le tracteur et sa remorque ont été évacués par le dépanneur. Il reste encore du nettoyage à effectuer sur les voies de milieu et voies de droite, mais ça devrait évoluer au cours des prochaines minutes. Pour l'instant, encore un petit peu de patience sur ce secteur. Et si vous ne voulez pas être confronté à ce bouchon, eh bien, au volant d'un véhicule léger, vous avez la possibilité de quitter la 8 en amont. Alors ça peut se faire à Pugy-sur-Argence, la sortie 37, ça peut se faire un peu plus loin à Fréjus-Ouest, la sortie 38. Et ensuite, eh bien, vous allez poursuivre via le réseau secondaire, principalement en empruntant l'ancienne route nationale 7. Et vous pourrez rejoindre à nouveau la 8 au Zadré, c'est l'échangeur 39, ou à Mandelieu-Centre, l'échangeur 40. Alors, je précise pour les véhicules légers, parce que les poids lourds, les semi-remorques, vous ne pouvez ni traverser le village des Adrets de l'Estérel, ni circuler dans le centre-ville de Mandelieu. Voilà donc pour la précision. Et puis, c'est terminé pour la voiture en panne du côté de Cannes, sur la 8, en direction de Nice, toujours. Il y avait une voiture en panne 5 km après la sortie 41 Mandelieu-Est. Le dépanneur l'a prise en charge. Il reste maintenant à Liviu de débaliser la voie de droite pour que vous puissiez retrouver la totalité des voies de circulation sur ce périmètre. En attendant la fin de son intervention, respectez bien la signalisation lumineuse qui s'affiche à l'arrière de son fourgon jaune. Allez, roulez jeunesse, mettre les gaz en voiture Simone. Voici peut-être quelques expressions que vous utilisez sans y penser. Mais savez-vous vraiment d'où elles viennent, ces expressions de la route? Eh bien, cet été, nous vous emmenons au cœur de leur histoire. Coup de projecteur, justement, sur l'une d'entre elles, d'ici 3 minutes.

0: Island, c'était Take sur le 107.7.
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0: Et oui, sur la route des vacances, il y a les kilomètres, et puis il y a toutes ces expressions qu'on utilise sans vraiment y penser. Tiens, est-ce que vous avez déjà dit en voiture, Simone, vous? Loïc Alsac, lui, nous en parle immédiatement.
2: Allez, en voiture, Simone.
3: Mais Simone, mais je ne connais pas de Simone, moi.
2: Pourtant, cette femme a bel et bien existé. Il s'agit de Simone de Pinet de Borde des Forêts, l'une des rares femmes à décrocher le permis de conduire en 1929.
3: Wow.
2: La voiture devient alors sa passion, au point de se lancer avec succès dans les courses automobiles et de devenir à l'époque une véritable star. Mais le succès de la formule viendrait surtout de la télévision. Dans les années 60, l'animateur Guy Lux présentait le jeu Interville aux côtés de Simone Gardy. Pour lancer l'émission ou relancer l'action, Guy Lux lançait régulièrement
4: « En voiture Simone, en voiture Simone, c'est moi qui conduis et c'est toi qui klaxonne. »
2: La phrase amuse alors les téléspectateurs et entre rapidement dans le langage populaire. Aujourd'hui, plus besoin de s'appeler Simone pour l'entendre. On l'utilise simplement pour dire « on y va, on met les gaz », mais ça, c'est une autre expression.
0: Merci Loïc. Loïc Alsac qui en connaît un rayon sur les expressions. Bonne nuit. Bon voyage avec nous. Encore un petit peu de patience du côté de Fréjus. Si vous êtes engagé sur l'A8 en direction de Nice, une fois passé le péage de Fréjus-Capitou, il y a encore 3 kilomètres de bouchons à traverser. Vous ne circulez en effet sur 3 kilomètres que sur la voie de gauche. Comptez un bon quart d'heure pour traverser cette difficulté. Mais ça devrait s'améliorer au fil des minutes. Le prochain point de trafic avec un nouveau copilote, ce sera après les infos à 1h du matin. Nous retrouverons Yoko Trigallo de la rédaction du 107.7. Et juste après, donc, c'est Pierre Millot qui va prendre le relais sur cette antenne.

0: Tic-tac, Maël sur le 107.7. Bonne nuit et bon voyage avec nous. Il est tout juste 1h du matin.
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2: Bonsoir à toutes et à tous. L'heure n'est pas vraiment à la fête chez les Bleus.
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2: Puisqu'ils ont passé 90 minutes à courir derrière les Anglais pour rattraper le score, les Français n'ont malheureusement pas offert le plus beau des spectacles à leur sélectionneur qui jouait pourtant son dernier match à la tête des Bleus. Un lot de consolation tout de même pour le capitaine qui a inscrit un doublé. Kylian Mbappé dépasse le record de buts en Coupe du Monde de Lionel Messi, soit 22 buts à son actif. Les 11 de Didier Deschamps ont tout donné en seconde mi-temps en inscrivant 3 buts, mais ça n'aura, en inscrivant 4 buts, mais ça n'aura pas suffi puisque les Three Lions s'imposent avec 6 buts pour l'instant. Il reste quelques secondes dans cette partie que je suis en même temps que vous. Après plus de 10 jours de bombardements américains sur l'Iran, la riposte du guide suprême a été fatale. L'Iran a visé des alliés de Washington. Résultat, 2 soldats américains sont morts et un troisième est toujours porté disparu en Jordanie. Mais les États-Unis viennent de lancer de nouveaux tirs contre l'Iran, disant vouloir punir la mort de ses soldats et réduire encore la capacité de Téhéran à menacer la navigation commerciale dans le détroit d'Ormuz. En France, Edith Cresson a conservé sa voiture avec chauffeur mise à disposition par l'État malgré la fin des avantages à vie des anciens locataires de Matignon. Réponse de l'Élysée après ces révélations de Mediapart, l'ancienne première ministre française bénéficie d'un délai en raison de sa santé, mais ce privilège devrait prendre fin le 1er août. Une plaque commémorative rendant hommage à un couple de Juste a été dégradée dans le sud-est de Paris, un acte qui survient 84 ans jour pour jour après la rafle du Veldiv, c'est ce qu'a annoncé le maire de la capitale, Emmanuel Grégoire. Et puis la 14e étape du Tour de France remportée par Tadej Pogacar, le Slovène en est déjà à sa 4e victoire sur cette édition. Bonne nouvelle côté tricolore, Paul Sexas grimpe à la 4e place du général et s'empare du maillot blanc du meilleur jeune grâce à sa 33e place aujourd'hui. Demain, les coureurs s'élanceront pour 183 km entre Champagnol et le plateau de Solaison. 1h02, lui s'élance pour 5h à vos côtés. C'est Julien Cognon que vous retrouverez pour l'actualité dans 1h et pour l'infotrafic et la météo.
4: Merci Yoko. Sur la route des vacances, lui, il ne prend pas de congé. Le soleil reste bien présent aujourd'hui malgré quelques nuages le long de la vallée du Rhône. Ce matin, comptez 25 degrés à Lyon, 27 degrés à Montélimar et 28 degrés à Nice. Et pour l'après-midi, la chaleur s'accentue avec plus de 30 degrés dans le quart sud-est du pays. Il fera jusqu'à 35 degrés à Montpellier et Carcassonne. Conséquence, Météo France maintient la vigilance canicule dans le sud de la région Provence-Alpes-Côte d'Azur ainsi que dans le Gard et l'Hérault. Et attention également au risque de feux de forêt qui reste élevé sur le pourtour méditerranéen ainsi que dans le Vaucluse et la Drôme. Vous retrouvez tous les bons réflexes sur le site feu-forêt.gouv.fr et surtout, ne jetez jamais vos mégots dans la nature.
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4: Et à 1h passée de 3 minutes, on est reparti pour faire ensemble un tour d'horizon de vos conditions de circulation dans ce quart sud-est du pays. Et pour vous qui circulez le long de la vallée du Rhône, globalement, votre trajet se passe pour le mieux. Pas d'événements majeurs à vous faire part, y compris pareil du côté de l'Occitanie. Les voyants sont au vert. La principale information toutefois de ce matin vous concerne pour vous qui circulez sur l'autoroute A8 dans le Var depuis hier soir, 20h, conséquence d'un véhicule en feu. La circulation est un peu compliquée dans ce secteur, 3 km après la barrière de péage du Capitou. Vous ne circulez que sur la voie la plus à gauche à l'approche du kilomètre 135. Il y a des petits ralentissements à prévoir en amont, à peu près une dizaine de minutes pour traverser la difficulté. Ça ne reste qu'une estimation pour le moment. Mais comme je vous le dis, pour le moment, ça va plutôt à l'amélioration car actuellement, le véhicule a été pris en charge depuis plusieurs minutes et il ne reste que le nettoyage qui est en cours dans ce secteur. Nous allons rester sur l'autoroute A8 pour vous qui circulez toujours en direction de l'Italie avec ses obstacles sur la chaussée pour vous qui avait passé depuis 10 km la bifurcation de cette autoroute avec l'A52 à l'approche du kilomètre 40. Il y aurait des obstacles sur voie de gauche. Une fois que j'ai évoqué ces événements-là du côté de l'autoroute A8, nous pouvons la quitter et nous nous dirigeons du côté de l'autoroute A9 avec premièrement un événement à vous faire part dans le Gard pour vous qui circulez en direction de Barcelone. Un véhicule est en panne dans la sortie qui porte le numéro 27, Lunel. On continue sur l'autoroute A9 avec un événement à vous faire part au sud de Narbonne pour vous qui circulez en direction d'Orange, 12 km après la sortie 39 Sigean. Accident qui s'est produit sur la voie la plus à gauche. Vous ne circulez donc que sur les voies les plus à droite aux alentours du kilomètre 197. Pour terminer ce point trafic, je vous retrouve sur l'autoroute A7 pour vous qui circulez en direction de Marseille. À une dizaine de kilomètres après avoir passé la barrière de péage Vienne-Roventin, il y aurait des obstacles sur les voies de l'autoroute à l'approche du kilomètre 18. Et une fois que j'ai évoqué tous ces événements avec vous, on a déjà fait le tour de vos conditions de circulation.
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Vita et Slimane, je te le donne pour vous accompagner sur les ondes du 107.7 avec un trafic qui reste fluide pour vous qui circulez le long de la vallée du Rhône. Néanmoins, toutefois, des événements à vous faire part. On aura l'occasion d'y revenir en détail dans le prochain point trafic, comme cet accident qui s'est produit dans la région de Narbonne pour vous qui circulez sur la 9 en direction d'Orange, une dizaine de kilomètres après la sortie 39 Sigean. Soyez vigilants, il se serait produit sur la voie la plus à gauche. Pour nous emmener jusqu'à ce prochain point trafic, on va retrouver Wham et tout de suite c'est Tame Impala et Jenny sur le 107.7.

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1: Et on est parti pour faire un nouveau tour d'horizon de vos conditions de circulation dans ce large quart sud-est du pays. Et globalement, du côté de la vallée du Rhône, hein, votre trajet se passe pour le mieux. J'ai pas de difficultés majeures à vous faire part. Toutefois, du côté de la région Provence-Alpes-Côte d'Azur et plus précisément dans le Var, la principale information de ce matin vous concerne pour vous qui circulez en direction de l'Italie, quelques kilomètres après avoir passé la barrière de péage Capitou. Suite à un poids lourd qui avait pris feu il y a quelques heures maintenant, la circulation est compliquée, elle ne se fait que sur la voie la plus à gauche. Du coup, il y a des petits coups de frein à prévoir à l'approche de ce secteur, mais pour le moment, cela va pour le mieux. Les gros bouchons d'il y a plusieurs minutes commencent à se résorber et le poids lourd incendié a pu être évacué. Donc actuellement sur place, les services de l'autoroute sont en train de nettoyer la chaussée pour vous la rendre dans de meilleures conditions dans les prochaines minutes. Une fois que j'ai évoqué ce premier événement avec vous, je vous retrouve par la suite toujours sur cette autoroute A8, mais cette fois dans les Alpes-Maritimes. Pour vous qui allez quitter cette autoroute A8 en direction de l'Italie, notez qu'il y a un véhicule en panne dans la sortie 51.1 Carros. Et une fois qu'on a fait le tour de cet événement-là, nous allons revenir sur nos pas et nous allons nous retrouver toujours pour vous qui circulez en direction de l'Italie 10 km après la bifurcation de l'A8 avec l'A52 aux alentours du kilomètre 40. Il y aurait des obstacles sur la voie de gauche, soyez donc prudents à l'approche de ce secteur. Une fois que j'ai évoqué ces événements-là du côté de l'autoroute A8, on a fait le point du côté de la région Provence-Alpes-Côte d'Azur. Je vous rejoins donc du côté de l'Occitanie avec des événements à vous faire part. Le premier vous concerne pour vous qui circulez en direction de Barcelone. Il y a un véhicule en panne dans la sortie qui porte le numéro 27 Lunel. Actuellement, le dépanneur est sur place. On continue notre trajet sur l'autoroute A9 et nous nous retrouvons beaucoup plus au sud de Narbonne. Pour vous qui circulez sur l'A9 en direction d'Orange, une douzaine de kilomètres après la sortie 39 Sigean, il y a un accident qui s'est produit sur voie de gauche. Vous ne circulez donc que sur les voies les plus à droite pour laisser ce corridor de sécurité entre votre véhicule et le véhicule accidenté, c'est aux alentours du kilomètre 197. Et pour terminer ce point trafic, je vous retrouve du côté de l'autoroute A7 pour vous qui circulez en direction de Marseille, une dizaine de kilomètres après la barrière de péage Vienne-Roventin. Il y a un des obstacles qui se trouvera à proximité des voies de l'autoroute. Votre point de repère, le kilomètre 18. Et une fois que j'ai évoqué tous ces événements avec vous, on a déjà fait le tour de vos conditions de circulation. Vous n'avez peut-être pas eu le temps de passer en librairie avant de prendre la route des vacances, alors pas de panique, vous allez trouver un peu de lecture sur certaines aires d'autoroute, comme chaque année la Fondation Vinci Autoroute vous propose l'opération Lire c'est voyager, voyager c'est lire. Elle est parrainée cette année par l'écrivain Hervé Le Tellier. Nous en parlerons dans Marque-Page juste après Dépêche Mode Dream On sur Radio Vinci Autoroute.

0: Dream On, c'était Dépêche Mode pour vous accompagner sur les ondes du 107.7 avec un trafic qui reste globalement fluide dans le quart sud-est du pays. On aura l'occasion de reparler de ces difficultés que vous pouvez rencontrer sur l'autoroute A8 suite à un véhicule qui a pris feu plus tôt dans la soirée, mais globalement le bouchon est en train de se résorber du côté de l'autoroute A8 pour vous qui circulez en direction de l'Italie après le péage de Capitou. Et c'est parti dans Marque Page cette semaine. Voici trois idées de lecture à emporter dans vos bagages. Trois livres distribués gratuitement sur certaines aires d'autoroute les vendredis et samedis. Présentation avec Francine Thomas.
1: C'est maintenant un must de l'été sur la route des vacances. Lors de votre pause, vous trouvez sur certaines aires des bibliothèques à ciel ouvert et vous pouvez repartir avec l'un des livres qui s'y trouvent. C'est l'opération Lire, c'est voyager, voyager, c'est lire. Orchestrée par la Fondation Vinci Autoroute, elle est parrainée cette année par le prix Goncourt 2020 Hervé Le Tellier et son roman Le voleur de nostalgie fait partie de la sélection. C'est un livre sorti à l'origine en 1992, mais il a beaucoup compté pour lui.
2: J'ai mis en place dans ce livre des dispositifs de narration que j'ai ensuite beaucoup utilisé. J'ai appris à utiliser des styles différents pour chacun des personnages. C'est un roman épistolaire, donc c'est un mode qui a disparu, parce qu'aujourd'hui, s'écrire des lettres, ça n'existe plus. Mais il y a 35 ans, ça se faisait encore. C'est aussi un livre qui parle d'un sujet qui m'intéresse, qui est l'usurpation. La manière dont on peut avoir envie de s'emparer des vies des autres. Et le voleur raconte cette histoire. C'est une histoire d'un homme qui, pensant manipuler les autres, est en fait le dindon d'une farce dont il ne maîtrise absolument pas les tenants et aboutissants.
1: Et notez que le roman se passe en partie en Italie et que vous y trouverez également de savoureuses recettes de pâtes.
3: Ah oui, ah c'est très bon.
1: Hervé Le Tellier a choisi une douzaine d'autres livres proposés aux vacanciers, dont un drôle de voyage effectué au tout début du XXe siècle. La romancière américaine Edith Wharton et son mari ont laissé libre cours à leurs deux passions, la France et les trajets en automobile, et elle raconte tout cela dans La France en automobile, une sorte de guide Michelin avant l'heure, comme une carte postale qui aurait délicieusement vieilli. Enfin, dans cette même sélection, il y a Alors c'est bien de Clémentine Mélois. La romancière raconte avec beaucoup de tendresse, de délicatesse et d'humour la mort de son père, le sculpteur Bernard Mélois. C'est un texte sur le deuil dont la lecture est contre toute attente extrêmement lumineuse. Et alors, c'est très très bien. On résume, voici trois livres offerts cet été par la Fondation Vinci Autoroute dans le cadre de l'opération Lire, c'est voyager, voyager, c'est lire. Le voleur de nostalgie d'Hervé Le Tellier. La France en automobile d'Edith Wharton. Alors c'est bien de Clémentine Mélois. Et ces trois livres sont tous édités en poche chez Folio.
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1: Et comme chaque quart d'heure sur cette antenne, nouveau point sur vos conditions de circulation dans ce large quart sud-est du pays. Et globalement, le trafic se passe plutôt bien dans ce quart sud-est du pays. Pas d'événements majeurs à vous faire part. Les voyants sont au vert pour vous qui circulez en région Auvergne-Rhône-Alpes, du côté de Nîmes ou encore de Montpellier. La principale information qui vous a accompagné la plupart de cette soirée et du début de ce matin, c'est les conséquences de ce véhicule qui avait pris feu sur la 8 en direction de l'Italie, 3 km après la barrière de péage Capitou. Le bouchon qui s'était formé en amont commence à se réduire et même se réduit plutôt bien car ce ne serait plus que de légers coups de frein à l'approche du kilomètre 135, kilomètre où vous ne circulez que sur la voie la plus à gauche car actuellement les services de l'autoroute sont en train de nettoyer la chaussée pour vous la rendre dans de meilleures conditions dans les prochaines minutes. Sinon, seule information que j'avais à vous transmettre de ce côté-là du pays. Je vous retrouve quand même pour vous qui circulez sur l'autoroute A8 en direction de l'Italie, mais du côté des Alpes-Maritimes dans la sortie 51.1 Carros. Je vous le rappelle, il y a ce véhicule en panne avec le dépanneur qui lui porte son aide. Une fois que j'ai évoqué ces informations-là de ce côté-ci du pays, pas d'autres informations à vous faire part. Nous nous dirigeons donc du côté de l'autoroute A9 et plus précisément dans la région de Narbonne pour vous qui circulez en direction d'Orange. Une dizaine de kilomètres après la sortie 39 Sigean, conséquence d'un accident qui s'est produit sur la voie de gauche, la circulation peut être difficile dans ce secteur-là. Vous ne circulez que sur les voies les plus à droite. Une fois que j'ai évoqué cet événement avec vous, on a fait le tour du côté de l'autoroute A9. Et nouvelle information qui vient de m'arriver en studio. Nous retournons du côté de l'A8 en direction cette fois d'Aix et de Marseille. Un accident s'est produit dans la sortie numéro 44 Antibes-Ouest. Soyez donc vigilants si vous quittez l'autoroute à ce niveau-là. Pour terminer ce point trafic, je vous souhaite une très belle route à vous qui peut-être vous dirigez direction les vacances à l'écoute du 107.7 nouveau point d'ici moins d'un quart d'heure sur le 107.7.
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Au nord d'Aix-en-Provence, vous circulez sur l'autoroute A51 en direction de Gap. Un kilomètre après la sortie 13 Venelle, il y aurait un accident qui se serait produit aux alentours du kilomètre 28.

Radio Vinci Autoroute, je vous le rappelle pour vous qui circulez sur l'A8 en direction de l'Italie, quelques kilomètres après avoir passé Aix-en-Provence, il y a des obstacles qui se trouvent sur les voies de l'autoroute aux alentours du kilomètre 40 sur voie de gauche. Kilomètre 40 sur voie de gauche.

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La route en musique sur Radio Vinci Autoroute avec Pink à l'instant pour vous accompagner. Côté trafic, globalement, du côté de l'Occitanie et de la vallée du Rhône, aucun événement à vous faire part. Votre circulation se fait confortablement. Aucun événement à vous faire part. Les seuls événements que je vous ferai part dans le prochain point trafic vous concernent pour vous qui circulez en région Provence-Alpes-Côte d'Azur avec le dernier événement en date qui vous concerne au nord d'Aix-en-Provence, cet accident qui s'est produit pour vous qui circulez en direction de Gap, 1 km après la sortie 13. Venelle, on y reviendra juste après Sam Sauvage sur le 107.7.

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2: Et on est parti pour faire un nouveau point sur vos conditions de circulation dans ce quart sud-est du pays. Et déjà, je peux vous rassurer, pas d'événements majeurs qui impactent votre circulation, que ce soit du côté de la région lyonnaise, le long de la vallée du Rhône ou encore du côté de la région Occitanie. Votre trajet se passe pour le mieux. Toutefois, trois événements à vous faire part qui vous concernent du côté de la région Provence-Alpes-Côte d'Azur. Pour le premier, je vous rejoins au nord d'Aix-en-Provence. Vous circulez sur l'autoroute A51 en direction de Gap. 1 km après la sortie 13, Venelle, il y a un accident qui s'est produit aux alentours du kilomètre 28. Soyez donc prudents, Adrien, l'homme en jaune, est en route. Une fois que j'ai évoqué ce premier événement avec vous, nous continuons notre chemin, cette fois-ci sur l'autoroute A8 en direction de l'Italie. Et nous nous arrêtons un petit peu avant Cannes, 3 km après la barrière de péage Capitou. Conséquence d'un véhicule qui a pris feu il y a de cela plusieurs heures. La circulation ne se fait que sur la voie la plus à gauche. Néanmoins, la bonne nouvelle pour le moment, c'est que il n'y a visiblement plus de ralentissement au niveau de l'événement. Actuellement, les services de l'autoroute sont en train de nettoyer les débris de verre qui sont présents sur les voies de l'autoroute, les voies les plus à droite qui sont donc encore neutralisées pour le moment. Toutefois, sinon, votre trajet se passe pour le mieux de ce côté-là. Et pour terminer, je vous rejoins toujours sur l'autoroute A8 et cette fois dans les Alpes-Maritimes. Je vous le rappelle, il y a un accident qui s'est produit dans la sortie 44 Antibes-Ouest. Soyez donc prudents à l'approche de ce secteur. Et sinon, on a déjà fait le tour de vos conditions de circulation dans ce quart sud-est du pays, qui sont plutôt fluides. Je garde quand même un œil pour vous qui circulez sur l'autoroute A61 du côté de Carcassonne, mais pour le moment, pas d'événement à vous faire part. Tout au long de l'été, nous vous emmenons à la découverte des desserts de l'été, des spécialités qui ont le goût des vacances. Aujourd'hui, direction les Landes de Gascogne pour découvrir le pastis landais, une gourmandise emblématique du sud-ouest, souvent associée au moment de fêtes et de convivialité. Reportage juste après Boulevard, Désert et Vianney. C'est le titre. Allez, reste.

0: C'était Boulevard Désert avec Vianney pour vous accompagner sur les ondes de Radio Vinci Autoroute. Et côté trafic, pas d'évolution depuis le dernier point trafic. Il y a toujours cet accident au nord d'Aix-en-Provence. Pour vous qui circulez sur l'autoroute A51 en direction de Gap, 1 km après la sortie 13, Venelle. On y reparle dans le prochain point trafic qui arrive après le flash d'actualité à 2h du matin. Et comme promis, direction les Landes de Gascogne avec Christelle Mollon pour notre dessert de l'été.
1: Exact, je suis à Soupros, à mi-chemin entre Dax et Mont-de-Marsan. Et ici, on fabrique depuis 80 ans le...
2: Pastis landais de Soupros.
1: Alors Mathieu, vous êtes la quatrième génération de cette famille Maroc qui a fabriqué cette pâtisserie. D'abord, c'est quoi le pastis landais ?
2: Le pastis landais, c'est la spécialité sucrée de notre département des Landes, qui était autrefois le dessert des mariages et des communions et qui rassemblait les gens lors d'événements et de fêtes.
1: Donc, ça n'a rien à voir avec le pastis marseillais, par exemple.
2: Non, le mot pastis landais, chez nous, dans les Landes, c'est un mot patois gascon, le mélange d'un levain naturel avec une pâte à gâteau. Et quand on mélange les deux et que ça fait pousser cette pâtisserie, on appelle ça en patois gascon d'ici le pastis, faire un pastis. Là, comme vous l'entendez, on est en train de pétrir la pâte. Chaque matin, on prépare notre levain dans un premier temps. Par la suite, on enchaîne avec notre pâte.
1: Donc après, on le met dans ces moules, là, que votre papa, d'ailleurs, est en train de trier. Comment on appelle cette forme-là ?
2: C'est un moule conique qui a la forme du pastis landais traditionnel, que tous les jours on beurre à la main et que une fois la pâte bien poussée et bien levée, on va commencer à remplir ces mêmes moules avec ce geste traditionnel. Tout est fait à la main, le même geste que mes arrière-grands-parents pratiquaient au quotidien chaque jour, et on a gardé ce savoir-faire-là également.
1: Puis juste à côté, il y a aussi des perles de sucre qu'on met dessus.
2: Voilà, on a une manière propre à nous de retravailler le sucre en morceaux, et c'est à la forme de ces sucres-là que les clients aussi nous reconnaissent. C'est le geste signature également de la maison.
1: Alors en quoi c'est un dessert d'été ?
2: C'est surtout un dessert qui rassemble autour de moments de partage et de convivialité. Et ces moments-là, ils se retrouvent beaucoup l'été, avec nos fêtes traditionnelles qui sont ancrées dans la culture locale ici dans les Landes. Donc c'est ça qui fait que c'est un dessert d'été, qu'on est capable également de proposer avec une boule de glace et une petite fraise ou des fruits.
1: Alors on va justement passer en boutique là maintenant pour voir ce qu'en pensent les clients.
3: Ben c'est un petit peu la pâtisserie de l'enfance. Et pour le goûter ou un dessert, c'est parfait à offrir, quoi.
1: Et vous le mangez nature ? Vous mangez avec une petite boule de glace ?
3: Moi, je le trouve très parfumé ici, donc je préfère le manger nature. Avec un petit café, c'est parfait.
4: Ben moi, ça fait des années que je viens avec mes parents et même mes grands-parents à l'époque. On s'arrêtait sur la route des vacances pour aller sur la côte landaise. Et donc, ben, je prends plaisir maintenant à venir en acheter pour manger avec les copains ou avec mes enfants.
5: Petit déjeuner.
1: Avec un petit café ?
5: Oui, café ou thé. Et l'après-midi même. Des fois au goûter.
1: Si vous aussi vous voulez déguster ce bon pastis landais, la maison Maroc vous accueille à Soupros, donc dans les Landes de Gascogne. Régalez-vous bien et puis bonnes vacances.
2: Bonnes vacances à tous et bonne route.
0: Merci Christelle pour ce dessert de l'été. Direction 2h du matin avec le flash d'actualité de la rédaction du 107.7. On fera un nouveau point trafic également dans la foulée avec un point météo. Et justement concernant la météo, il fait chaud, il va faire chaud aujourd'hui. Donc n'oubliez pas, buvez régulièrement de l'eau. Il faut avoir de l'eau en quantité suffisante dans votre véhicule, même pour un trajet court. Car sur l'autoroute, à tout moment, vous pouvez vous retrouver à l'arrêt de façon indéterminée. Direction, comme je l'ai dit, 2h du matin avec This Is et Kid Cudi, Try, Try, Try. Ça arrive juste après Taylor Swift et son titre Hoplite sur Radio Vinci Autoroute.

0: Oasis et Kid Cudi, Try, Try, Try pour vous accompagner sur le 107.7. Il est tout pile 2h du matin. Belle route à vous.
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2: Bonsoir à tous. Didier Deschamps avec une dernière pour le moins mémorable à la tête des Bleus. L'équipe de France s'est inclinée 6-4 contre l'Angleterre au terme d'un match pour la troisième place complètement fou à Miami. Menés 4-0 à la pause, les Bleus sont revenus à 4-3. Insuffisant malgré les 21e et 22e buts de Kylian Mbappé en Coupe du Monde. Désormais seul meilleur buteur de l'histoire de la compétition. Bradley Barcola et Ousmane Dembélé ont également marqué. Les Bleus ponctuent leur mondial à la 4e place. Ce soir, la grande finale oppose à New York, l'Espagne à l'Argentine. Le patron du Tour de France, c'est bien lui. Tadej Pogacar a remporté hier la 14e étape au Markstein dans les Vosges, son 4e succès cette année. Le maillot jaune conforte son avance au général. 4e du classement, Paul Sexas enfile la tunique blanche du meilleur jeune. La 15e étape aujourd'hui conduira les coureurs au plateau de Solaison pour une arrivée en altitude. Dans le reste de l'actualité, la canicule ne faiblit pas en France dans le sud-est. 40 degrés ont été relevés hier dans le Var, 37 à Marseille. Les maximales devraient stagner ce dimanche selon Météo France, qui place 7 départements en vigilance orange. Votre météo locale juste après ce flash. Et puis la France n'est pas la seule à souffrir d'une chaleur suffocante. L'Espagne s'apprête à vivre sa 3e canicule de l'été à partir de mardi. Les températures pourraient dépasser les 45 degrés dans la semaine. Le pays vit son été le plus chaud jamais enregistré, avec un thermomètre moyen à plus de 24 degrés depuis le 1er juin. Au Moyen-Orient, la réaction de Washington ne s'est pas fait attendre après l'annonce de la mort de 2 militaires américains et un porté disparu en Jordanie dans des frappes iraniennes. Les États-Unis mènent actuellement une nouvelle série de bombardements en Iran afin de punir la mort de ces 2 soldats, écrit l'armée américaine. Hier, le guide suprême iranien Mojtaba Ramenei a menacé d'infliger des leçons inoubliables aux États-Unis après les 7 nuits consécutives de frappes américaines. Il est 2h, passé de 2 minutes, vous restez sur le 107.7, l'infotrafic revient dans un instant, juste après la météo.
0: Merci Julien. Sur la route des vacances, lui, il ne prend pas de congé. Le soleil reste bien présent aujourd'hui malgré quelques nuages le long de la vallée du Rhône. Ce matin, comptez 25 degrés à Lyon, 27 degrés à Montélimar et 28 degrés à Nice. Et pour l'après-midi, la chaleur s'accentue avec plus de 30 degrés dans le quart sud-est du pays. Il fera jusqu'à 35 degrés à Montpellier et Carcassonne. Conséquence, Météo France maintient la vigilance canicule dans le sud de la région Provence-Alpes-Côte d'Azur ainsi que dans le Gard et l'Hérault. Et attention également au risque de feux de forêt élevés sur le pourtour méditerranéen, mais aussi dans le Vaucluse et le Gard et la Drôme. Retrouvez donc tous les bons réflexes sur le